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0: Chers amis, bonjour, bonsoir en fonction du fuseau horaire dans lequel vous vous trouvez. Et merci une fois de plus de nous accorder votre confiance et notre écoute. Votre écoute sur la 93.3 Radio pour une vie meilleure dans le cadre de l'émission Synthèse. Synthèse est une émission qui vous permet d'en savoir toujours plus sur la parole de Dieu et surtout vous permettre en finalité de rencontrer l'auteur du salut, à savoir Jésus-Christ. Alors, nous sommes déjà à la 12e étude de la belle série que nous avons commencée et ça sent la fin déjà. Alors, pour partager cette étude qui a pour titre « Face aux faux docteurs », nous avons la chance d'avoir un docteur qui n'est pas faux pour parler des vrais et des faux docteurs. Alors, il s'agit du pasteur Olivier Godard. Comment ça va?
1: Bonjour frère Guillaume, ça va par la grâce de Dieu, très heureux d'être avec vous. Et c'est toujours un plaisir d'être sur la radio Vie Meilleure et de partager avec nos amis qui nous écoutent un peu partout, en Guadeloupe comme en Martinique, Guyane, en France, Canada aussi. En tout cas, je suis très heureux d'être avec vous par la grâce de Dieu. Le Seigneur me fait du bien.
0: Et sur toute la planète, par Internet.
1: Mais oui.
0: Alors, pasteur Godard, est-ce que tu peux nous rappeler un petit peu tes lieux d'exercice ou quelle est la plus grande église que tu es en charge?
1: Ok, alors je suis dans le secteur de Capesterre, Petit-Bourg, et j'ai à charge l'église de l'Habitué, une toute petite église qui se trouve tout près du chute.
0: Des chutes du Carmel.
1: Si vous voulez venir, c'est avec joie. Ils sont vraiment très accueillants. C'est une petite église, mais vraiment très chaleureux. Donc, je vous invite à venir.
0: Qui est un grand cœur.
1: Ensuite, j'ai l'église aussi de Sainte-Marie. Et nous avons deux églises qui sont ensemble, Petit-Bourg et Fourachaud.
0: D'accord.
1: Donc, qui sont à Sainte-Marie. Et à Goyave, l'église de Goyave, belle aussi petite église,
0: ah oui,
1: très accueillante.
0: Donc, comme on disait, fait une belle palette.
1: Voilà, et il y a aussi un groupe à Grande Savane, un petit groupe de Petit-Bourg.
0: C'est où ça, Grande
1: Savane? C'est à Grande Savane, c'est juste après Colin.
0: Oui, c'est une zone bien connue.
1: Tout à fait, Frère Bouta, un excellent travail qui est fait avec ce petit groupe.
0: Très bien, je tâcherai de... faire un petit tour par là une fois, histoire de visiter et de reconnaître en tout cas.
1: Hein? Avec plaisir.
0: Très bien. Alors, pasteur Godard, nous étudions donc une étude sensible, on va dire, face aux faux docteurs. Est-ce que vous voulez nous dire dans un premier temps comment bien comprendre ce délicat sujet? Et ensuite, est-ce que tu voudrais bien nous faire le lien avec l'étude précédente, s'il te plaît?
1: Tout à fait, frère Guillaume. Alors, je voudrais nous rassurer que face à ce type de sujet, nous ne sommes pas seuls. Je voudrais commencer par là. Nous ne sommes pas seuls. Dieu nous accompagne et d'autant plus le Saint-Esprit est là pour nous guider.
0: Très bien.
1: Parce qu'en réalité, lorsque nous sommes face à des faux docteurs, face à des compromis, face à des
0: semi-vérités, l'opposition, quoi.
1: À l'opposition, mais qui n'est pas une opposition
0: ouverte.
1: De manière ouverte, mais nous parlons de séduction, il est important pour nous, dès le départ, de poser les bases. Jésus nous aime, il a donné au Saint-Esprit de nous guider dans toute la vérité. Et donc, c'est pourquoi il sera important pour nous de ne jamais oublier que le chrétien qui aime Dieu, qui le sert avec un cœur sans partage, il peut faire confiance au Saint-Esprit, il saura le guider pour lui dire quand c'est du vrai, quand c'est du faux, quand il faut accepter une personne, quand il ne faut pas accepter, quand il faut accepter une doctrine ou pas. Donc, c'est aujourd'hui, nous allons vraiment regarder de près comment faire, mais je voudrais vous rassurer que si vous avez le Saint-Esprit, il vous guidera de toutes les manières, il vous remettra sur pied si vous avez erré, et il fera pour nous au-delà de nos pensées. Et donc, c'était important que je le dise dès le départ. Ensuite, nous savons que nous étudions avec l'apôtre Paul, et on rappelle qu'il a été cet apôtre pour les gentils, l'établissement des églises naissantes, juste après que Jésus soit mort et qu'il soit ressuscité et qu'il soit parti au ciel. Il a eu cette grande et belle mission d'établir des églises un peu partout. Je dirais, quand on regarde en Europe, on peut dire en Asie. Donc, il a été là pour pouvoir établir. Et donc, il a toujours été très clair par rapport aux doctrines, par rapport à ses vérités. Et vous m'aviez demandé quel lien nous avions, puisque la semaine dernière, nous avons étudié, bien sûr, l'économat chrétien, les missions. Donc, lui, l'apôtre Paul, ce que je retiens de lui, c'est qu'il est clair que lorsque nous prêchons l'évangile, Dieu ne nous laisse pas seuls. Il met en place un système pour que l'évangile soit prêché et qu'il y ait des hommes et des femmes qui puissent vivre de l'évangile, mais aussi qu'il y ait des moyens pour que cet évangile soit prêché avec puissance et autorité. C'est pourquoi, encore une fois, il nous donne le cadre dans lequel Dieu veut que nous puissions avancer, le cadre dans lequel nous devrions comprendre que Dieu est un Dieu organisé, Dieu est un Dieu qui a un projet, son projet est clair, et qu'il voudrait que nous puissions, avec nos moyens, nos biens, avec notre temps, avec notre personne, que nous puissions nous consacrer au développement de l'évangile de par le monde jusqu'à ce qu'il revienne et qu'on entende de lui, frère Guillaume, ah, j'ai envie de l'entendre, moi. Tu as été fidèle.
0: Absolument.
1: En peu de choses. Rentre dans la joie de ton maître.
0: Alors, nous parlons de faux docteurs. Ça veut dire que, bon, dans une église, quelqu'un qui peut avoir des vrais docteurs et des faux docteurs, on parle aussi d'enseignants, hein? Ok. Alors, est-ce que tu pourrais nous aider d'entrer, pasteur Godard, à découvrir les critères qui nous permettront d'identifier avec certitude dans une église chrétienne, qu'est-ce qui nous permettrait d'identifier, donc de reconnaître un faux docteur, un faux enseignant d'un vrai?
1: Alors, c'est important pour nous de bien comprendre que cela se fera à la lumière de l'Esprit Saint et aussi en fonction des révélations faites par l'individu. Donc, important et pour nous, nous allons nous baser aussi sur la notion de prophète, la notion d'enseignant, la notion d'ancien, de pasteur. Ce sont des hommes et des femmes qui sont censés, par la grâce de Dieu, avoir été touchés par Jésus, touchés par l'évangile, et être prêts à prêcher toute la vérité, rien que la vérité. Et face à cela, il est important pour vous et pour moi de savoir que Dieu nous avait donné des signes. Et l'un des signes, il nous avait dit, et Jésus l'a dit dans Matthieu 7, versets 15 et 16, il dit, gardez-vous.
0: Tu veux reprendre le texte?
1: Donc, Matthieu 7, versets 15 et 16, Dieu dit ceci, gardez-vous des faux prophètes. Ils viennent à vous en vêtements de brebis, mais au-dedans, ce sont des loups ravisseurs. Vous les reconnaîtrez à leurs fruits. Cueille-t-on des raisins sur des épines ou des figues ou des chardons? Donc voilà des questions que Jésus nous pose. Voilà des situations que Dieu souhaite que nous puissions bien comprendre. Il est important pour nous de le comprendre parce que, en réalité, dès le départ, nous avons un faux docteur, un faux en tout. Vous savez quel est son nom, le premier faux? Il n'est pas de la terre, lui. Mais il est du ciel. Il s'agit de Lucifer. Dès le départ, Lucifer, dans son cœur, va développer une théologie qui soit contraire à celle de Dieu, dans l'objectif de créer une opposition à Dieu, mais une opposition douce et qui monte en crescendo jusqu'à ce qu'il y ait une séparation et une destruction. Et donc, ce que nous devons comprendre à la lumière de ce texte que je viens de lire, et nous allons aussi toucher ce que l'apôtre Paul dit par rapport à Corinthiens, l'église de Corinthe, c'est important pour nous de savoir qu'on identifie les faux prophètes, les faux enseignements par rapport aux fruits qu'ils vont porter. Mm-hmm. Maintenant, c'est là où c'est grave. Le faux prophète ne peut pas être reconnu ou le faux enseignant tout de suite des fois.
0: Ouais.
1: Parce qu'il faut qu'il porte des fruits. Et certaines personnes ne sont pas aguerries pour voir les fruits tout de suite. Donc, on croit parce qu'on voit la personne venir avec des enseignements. Des fois, c'est des choses nouvelles qu'on n'avait point entendues.
0: Qui semblent tenir la route.
1: Qui semblent tenir la route.
0: Qui émerveillent.
1: Voilà. Et ensuite, il y a aussi des critères de, je dirais, sur ces points-là, quand ils viennent avec un amour.
0: Mm-hmm.
1: Et quand on regarde cet amour-là, on se dit, mais voilà quelqu'un qui vraiment aime le Seigneur. Il y a une passion. Il y a une volonté de convaincre.
0: Ouais.
1: Et dans cette situation, nous devons aussi faire attention à ce principe de manipulation. Donc, manipuler le cerveau de l'être humain pour lui faire entrer un enseignement que la Bible et l'Apocalypse dit un faux vin. Du vin venant de Babylone. Donc, on doit du vin mêlé. Donc, il y a des éléments qu'on peut reconnaître. On va le reconnaître à ses fruits. On va le reconnaître aussi par le fait qu'il...
0: À sa manière d'agir, de vivre.
1: D'agir, la manière de vivre. Parce qu'il y a des critères pour reconnaître un vrai prophète. Il faut que ce qu'il enseigne soit
0: en adéquation
1: avec ce qu'il vit.
0: Oui, mais oui.
1: Il faut aussi que ce qu'il prêche soit la vérité et en accord avec les prophètes.
0: Par rapport à l'ensemble de la parole de Dieu.
1: Tout à fait. Et ensuite, nous avons aussi, il faut qu'ils croient, et c'est là que je vous invite, hein, chers amis chrétiens, il faudrait aussi qu'ils croient dans la double nature du Christ, pleinement homme, pleinement Dieu.
0: Mm-hmm.
1: Et s'ils révèlent aussi quelque chose, il faudrait que cela se réalise. Donc ça, ce sont des critères qui peuvent nous aider à reconnaître un faux enseignement, un faux prophète. Et il faut savoir qu'il se base aussi pas sur des choses étrangères à ce que nous connaissons, il se base sur la parole de Dieu.
0: Oui.
1: Mais ils vont twister, ils vont présenter des théologies, des doctrines qui sont légèrement, je dirais, attention, hein, légèrement différentes de ce qu'on croit.
0: Mm-hmm.
1: Et c'est pourquoi on peut tomber. Et l'apôtre Paul, lui, il devait faire face à cela, et on peut le voir par rapport au fait qu'il était dans une guerre vraiment terrible. Nous avons cet exemple, on peut le voir dans ce qu'il est dit, hein, dans 2 Corinthiens 10, verset 2.
0: 2 Corinthiens 10, verset 2.
1: Oui. Mmh. Il dit, je vous prie, lorsque je serai présent, de ne pas me forcer à recourir avec assurance à cette hardiesse dont je me propose d'user contre quelques-uns qui nous regardent comme marchant selon la chair. Donc ici, ce texte met l'accent bien sûr sur le fait que il sait que certaines personnes qui sont dans l'Église ont une vision de manière à éteindre l'Évangile et de faire croire qu'ils fonctionnaient selon la chair pour que eux maintenant, ils soient vus comme étant ceux qui fonctionnent selon l'esprit.
0: Mmh.
1: Donc, nous devons être très, très, très prudents vis-à-vis de ces choses-là. Et donc, nous devons, par la grâce de Dieu, lui demander la possibilité d'agir par rapport à ces faux enseignements et de ces faux prophètes.
0: Alors, ce que tu dis me fait penser à un texte que beaucoup connaissent, qui se trouve dans Matthieu chapitre 24, verset 24, donc c'est facile à retenir,
1: mm-hmm.
0: 2 × 24, Matthieu 24, 24, et j'aime particulièrement la version Darby. Voilà ce qu'elle dit. On dit que la version Darby serait une des plus proches du texte original,
1: mm-hmm.
0: car il s'élèvera, donc je reprends Matthieu chapitre 24, verset 24, car il s'élèvera de faux Christ et de faux prophètes, et ils ils montreront de grands signes et des prodiges de manière à séduire, si possible, même les élus.
1: Mm-hmm.
0: C'est fort,
1: très fort, tellement fort que aujourd'hui, frère Guillaume, nous le vivons en direct. Et tu as présenté ce texte, et je dois dire que en réalité, nous vivons déjà ce schisme au sein de l'Église. Nous vivons ce schisme, et nous avons de plus en plus sur les réseaux des hommes et des femmes qui viennent au nom de Jésus, qui font par moments des miracles et qui séduisent beaucoup de personnes. Jésus nous avait dit de faire attention. Matthieu 24 le dit très clairement. Il y aura des faux Christ, il y aura des faux prophètes. Mais gardez-vous. Alors, où est le problème? Comment on se fait piéger? Et c'est là que je crois que c'est important pour nous de savoir que à la fin des temps, Dieu l'avait dit que la connaissance augmentera.
0: C'est sûr.
1: Et puisque la connaissance augmente, Lucifer, Satan, qui est devenu Satan, sait proposer des vérités qui, selon nous, on ne connaissait pas pour nous faire croire que, oui, voilà où le Seigneur va venir.
0: Ouais.
1: Mais Jésus nous a dit de rester par rapport au fondement. Garder mes enseignements.
0: Rester vigilant. Quoi.
1: Garder mes commandements. Si on garde ses commandements, on reste dans l'enseignement, alors l'Éternel nous préservera. Il nous préservera. Après, c'est pas facile. Moi, je souhaite le dire, je ne condamne personne. Parce que ce n'est pas facile. Si vous êtes déjà dans une situation de faiblesse, vous êtes dans une situation de doute, et des fois, malheureusement, on rencontre des problématiques dans l'Église, et ces problématiques peuvent donner l'occasion à ces faux prophètes, ces faux Christ, de dire que vous n'êtes pas dans la vraie Église. Les dirigeants ont des problèmes, il y a des difficultés, donc il est préférable d'aller quelque part d'autre, on va se sentir bien. Mais c'est les fruits, il faut pas oublier, on les reconnaîtra à leurs fruits, parce que ce sont des loups ravisseurs et qui finissent par prendre les personnes et leur faire vivre autre chose.
0: Alors, certaines traductions disent, veulent faire la différence entre faux docteurs et faux et mauvais enseignants. Alors, je reprends. Certaines traductions font la différence entre un faux docteur et un mauvais enseignant. Alors, quelle différence qu'il faut faire entre les deux? Et les deux sont-ils associés à ce que la Bible appelle l'ivraie? Alors, si c'est l'ivraie, la Bible nous avait déjà dit que c'est un ennemi qui a fait ça. Donc, nous sommes dans une bataille sérieuse, là, quand même.
1: Tout à fait. Alors, c'est important pour nous de bien dissocier un faux enseignant et un mauvais enseignant et un faux.
0: Un faux docteur.
1: Le mauvais, lui, ce n'est pas intentionnel. La personne qui va enseigner et qui se tromperait parce qu'elle n'a pas reçu une révélation, tout de suite, on va reconnaître parce que et si
0: elle
1: nous
0: a pas
1: sommes...
0: de bonne base, comment?
1: Voilà, il n'y a pas de bonne base. Elle veut aller de l'avant, mais elle connaît pas. Donc, dans ce cadre-là, nous allons avoir ce qu'on appelle des hommes et des femmes qui ont reçu l'évangile et qui verront des bonnes intentions et qui lui feront des remarques, qui lui diront, je prends un cadre parce que nous sommes dans l'église, imaginons que cela se passe dans l'école du sabbat, à l'école, dans la classe de l'école du sabbat, puisque nous étudions la leçon. Le frère ou la sœur lève la main et nous fait une révélation. Mais la révélation, elle est incorrecte. Alors, à ce niveau-là, on reconnaîtra très rapidement que lui, il se trompe. Et du moment où on lui dira, mais mon frère, à la lumière de l'évangile, ou ma sœur, voici, tu t'es trompé par rapport à la seconde venue du Christ. On peut le voir comme ça. Certains diront, mais la seconde venue du Christ se ferait secrètement. Donc, et lui, il le dit. Si cet homme ou cette femme dit, ah, je ne savais pas, je vais reconsidérer, je vais voir,
0: retourner aux sources,
1: et qu'elle retourne aux sources, et qu'elle revienne, elle dise, ah, je m'étais trompé, je reconnais que je n'avais pas assez reçu d'enseignement, de connaissances pour pouvoir faire cette sortie.
0: Manquer des précisions.
1: Des précisions. Alors, mes frères, nous n'avons pas un danger ici. Nous avons juste un homme ou une femme qui va nous aider, à savoir que nous devons être humbles parce que nous pouvons tous faire des erreurs. À
0: qui
1: commencer par nous.
0: On connaît son erreur.
1: Voilà. Nous, en tant que pasteur, on commet des erreurs. Des fois, on peut dire des choses.
0: Parce que nous sommes tous humains, quoi.
1: Voilà. Mais quand nous avons un faux enseignant, un faux docteur, lui, il prend le temps de se préparer. Il prend le temps de mettre en place une stratégie dans le but de défaire une organisation, de défaire l'Église. Et nous avons de plus en plus ceux qui essaient de défaire l'Église adventiste du septième jour. Ils sont très clairs. Ils ne passent pas à côté. Ils étudient. Et quand ils étudient, ils vont regarder les doctrines et ils vont attaquer. Ils vont attaquer les points faibles.
0: Mm-hmm.
1: Et bien souvent, n'oubliez pas ce principe que je vais vous partager avec vous. Ils vont bien souvent faire ce qu'on appelle prendre un texte, l'enlever dans son contexte pour que ça devienne un prétexte.
0: Tu veux reprendre ça, s'il te plaît?
1: Alors, le principe des faux prophètes et des faux enseignants, c'est qu'ils prennent un texte, ils enlèvent le texte de son contexte et ils en font un prétexte. Et à partir de là, si nous ne sommes pas vigilants, on peut tomber dans le panneau. Parce qu'en réalité, la Bible, elle est faite pour que il y ait toujours un contexte, et Dieu l'a tellement bien fait, elle est tellement bien inspirée que un seul texte ne tient pas par lui seul. Mmh. Il y a toujours un ensemble de textes qui nous permettent de converger pour nous le dire. Mmh. Et c'est là que nous devons faire très attention. Quand quelqu'un arrive à vous convaincre avec un seul texte pour vous dire que, ah, mais il dit ça, mais ce n'est pas vrai.
0: Voilà ce que dit le texte.
1: Voici ce que dit le texte et commence à vous raconter des choses. Faites attention. Vous êtes en eau profonde. Vous risquez de vous faire avoir. Et certaines personnes, je le dirais, veulent s'aventurer. Et en s'aventurant, eh bien, on perd pied. Donc, il est préférable de faire attention. Donc, les faux prophètes, ils savent ce qu'ils font et ils sont animés par moments par l'ennemi pour pouvoir tromper. Donc faisons très attention parce que c'est à des hauts niveaux, parce qu'on a des personnes qui ont enseigné. Nous n'avons pas des personnes qui enseignent le sabbat. Il y a des personnes qui prêchent l'évangile mais qui ne sont pas au clair avec le sabbat. Mmh. Eh bien, elles vont prêcher, elles vont ramener des personnes à Jésus sans la vérité du sabbat. Nous ne parlons pas de ceux-là. Mais nous parlons de ceux-là maintenant qui savent que la vérité de sabbat est claire, c'est vrai, qu'il faut le prêcher, mais volontairement, ils enlèvent cette vérité pour faire croire que le sabbat n'existe pas et qu'il faut adorer Dieu, on peut faire tout ce qu'on veut. Ça, c'est un faux prophète. Mais une personne manque de connaissances, qui ne connaissait pas le sabbat quand elle l'a prêché, on peut comprendre que ce n'est pas les mêmes individus et qu'on ne va pas les classer de la même manière.
0: D'accord.
1: Voilà.
0: Alors moi, ce que j'ai découvert qui m'a beaucoup plu, c'est de réaliser que les deux ont du talent.
1: Oui, oui, oui.
0: Mais le faux docteur, quand on fait le bilan, ce qu'il présente ne conduit pas à Christ. Ça, c'est clair et ça doit nous interpeller et nous donner, nous inviter à plus de vigilance encore.
1: Tout à fait.
0: Alors que le mauvais enseignant, il peut être aussi bien qualifié, mais manquer un certain nombre de choses. Et finalement, au lieu de rouler pour Christ, il roule pour lui-même. Et certains en font ce que nous trouvons dans la Bible, font de la parole de Dieu une source de gain. C'est-à-dire, bon, ils sont là, ils sont forts, mais bon, ils apportent des choses à l'église, ils sont contents, les églises sont contentes, mais derrière, ils veulent ramasser quelque chose. Ça peut être la reconnaissance, ça peut être le fait qu'on les mette sur un piédestal, mais ça peut être aussi parce que bon, ils ramassent de l'argent chez des personnes âgées. En fait, ils roulent pour eux.
1: Tout à fait.
0: Et Dieu nous dit d'être vigilants par rapport à cela.
1: Tout à fait. Effectivement, et ça c'est un point très important. Mmh. Et là, nous élargissons vraiment par rapport à la pratique des choses. Mmh. Effectivement, ce sont des personnes qui ont une volonté de séduire et de pouvoir s'auto-proclamer.
0: C'est ça.
1: Et de se faire briller par eux-mêmes.
0: Comme on dit, ils roulent pour eux.
1: Voilà. Mmh. Et c'est le cas de Lucifer. Mmh. Il a voulu rouler pour lui-même. Mmh. Il a voulu se montrer comme étant le plus bon, oui, le meilleur,
0: hautement qualifié,
1: et mieux que Dieu,
0: pouvant même faire concurrence à Dieu,
1: voilà, même plus meilleur que lui dans la gestion. Et c'est pourquoi un faux prophète, un faux enseignement, ce qu'il va faire aussi, c'est qu'il va créer, et ça on l'a analysé, une forme de dans le cœur de l'être, il va créer un ce qu'on appelle, on l'a déjà vu plusieurs fois, hein, ce qu'on appelle une thèse, une antithèse et une synthèse.
0: Ouais.
1: C'est-à-dire créer chez l'individu une peur.
0: Ouais. Un doute qui va le mettre à l'aise.
1: Ouais, ouais, ouais. Comme nous sommes à la fin des temps, vous allez voir beaucoup de faux prophètes, de personnes enseignantes vous dire que la fin des temps, c'est pour demain.
0: Ouais.
1: C'est pour après-demain. Et quand vous allez voir, il y a ça, il y a ça, il y a ça, il y a ça, il y a ça, vous allez mourir. Si vous ne faites rien, vous mourrez aujourd'hui. Mm-hmm. Et qu'est-ce qui se passe? Vous devez tout abandonner. Vous devez tout laisser avec un discours tellement convaincant que vous êtes dans une situation où, eh bien,
0: vous savez plus où mettre les pieds. Ouais.
1: Vous savez plus parce que on vous a balancé tellement de choses dans votre cerveau que vous avez perdu le calme. Vous avez perdu la foi,
0: la sérénité,
1: la confiance en Dieu, et vous vous laissez aller à toutes sortes de vents parce que vous voulez vous sauver vous-même. Certaines personnes vont même, à cause de cela, créer des bunkers, vont faire des choses, et ça se passe aux États-Unis, ça se passe un peu partout, où les personnes veulent se préserver parce que la fin des temps est là, ça va arriver. Donc, qu'est-ce qu'ils disent? Vous ne savez pas quoi faire, mais moi, le Seigneur m'a parlé.
0: Comment se protéger?
1: Voilà comment
0: se mettre à l'abri de tout.
1: Voici comment je vais vous protéger. Et il donne des éléments qui sont bibliques, mais détournés dans le but de satisfaire leurs propres besoins et de faire après que les personnes soient déçues. Et donc, c'est pourquoi c'est important pour nous, en tant que chrétiens, de ne pas être alarmistes. Nous savons que Jésus revient. Nous savons qu'il y a des signes et nous sommes dans les signes du retour de Jésus. Mais il a dit de garder la foi et de ne pas se laisser séduire par ces faux docteurs, ces faux enseignants.
0: Qui veulent nous faire paniquer.
1: Mais c'est la panique totale. Du moment où vous paniquez, du moment où vous sentez que les autres sont dans l'erreur totale et vous êtes le seul à voir la vérité, posez-vous des questions. Et ensuite, vous allez voir que cela va créer chez ces faux docteurs des situations qui vont vous positionner de manière à ce que vous vous opposez à tout après. Vous allez vous opposer à tout. Et vous n'allez voir que. Ça veut dire qu'en réalité, ces faux docteurs et faux enseignants, faux Christ, ne vous permettent pas de vous concentrer sur Christ, mais sur eux. S'ils ne sont pas là, vous ne pouvez pas vivre. S'ils ne sont pas là, vous ne pouvez pas respirer. S'ils ne vous montrent pas le chemin, vous n'allez pas pouvoir réussir. Alors que Dieu est clair. Celui qui s'approche de Dieu, Dieu s'approche de lui et il le révèle. Le Saint-Esprit vient et donne la révélation.
0: D'autant plus qu'il est lui-même le chemin,
1: la vérité et la vie. Tout à fait.
0: C'est assez important de le préciser. Alors, il y a deux textes que nous aimerions que, Pasteur Godard, que tu nous expliques. Et nous voulons

0: justice sur la terre, car c'est à cela que je prends plaisir, dit l'Éternel. Oui, donc c'est le premier texte.
1: Alors, a priori comme ça, qu'est-ce qu'il faut retenir de ce texte-là?
0: Que les faux prophètes, ils ont tendance à se glorifier eux-mêmes. Ils ne glorifient pas Jésus, en réalité. Ils s'élèvent eux-mêmes. Et donc nous, et les faux enseignants, ils le font, nous, en tant que chrétiens, nous devons, par rapport au fait que Jérémie parle en ce sens, ne pas nous glorifier, mais glorifier Dieu.
1: Eh bien, justement, le texte de 2 Corinthiens 10, le verset 17, voilà ce qui est dit. 2 Corinthiens 10, verset 17. Que celui qui se glorifie dans le Seigneur.
0: Amen, amen.
1: Alors, qu'est-ce que ça veut dire, se glorifier dans le Seigneur?
0: Parce qu'en réalité, vous savez que les faux enseignants et les faux prophètes, nous parlons aussi maintenant à notre niveau, des fois cela peut sortir de notre sein. Quelqu'un qui connaissait Dieu, qui marchait selon les voies de l'Éternel, où nous avions confiance en lui. Et cela peut, pas en lui, mais dans ce qu'il disait, puisque c'est à Dieu qu'on fait confiance, on le voyait comme étant quelqu'un de bien. Mais en réalité, ce qui se produit, c'est que quand une personne, on donne tout le temps des félicitations, ah, c'est vraiment bien, bravo, etc., il y a
1: On l'encourage et
0: un
1: puis des fois,
0: encouragement excessif. On peut encourager, on doit encourager. Quand quelqu'un fait quelque chose de bien,
1: Il
0: on
1: se sent
0: doit.
1: valorisé, il se sent.
0: Quand on est exalté, quand c'est que lui, il n'y a pas d'autre, cela peut créer chez l'individu, s'il n'est pas un homme ou une femme humble, cela peut créer en lui l'auto-exaltation. Et
1: Une
0: c'est
1: forme
0: là
1: d'orgueil, là.
0: l'orgueil. Et c'est là que on va voir Satan maintenant venir et l'enseigner à la place du Saint-Esprit. Et à partir de là, cette personne, au lieu de conduire vers le Seigneur, elle conduira vers un fossé. Et donc, c'est pourquoi nous devons faire très attention,
1: Vers un humain, quoi.
0: voilà, à des esprits manipulateurs, parce qu'ils savent parler, ils savent faire les choses, ils savent convaincre, et nous devons bien comprendre que ça ne se montre pas tout de suite, c'est-à-dire qu'il y a des choses qui réussissent. Parce que si ça ne réussissait pas dès le départ, eh bien, on se dit, ben, je me suis trompé. Mais il y a des choses, on va voir, on va se sentir un peu mieux, on va sentir qu'on est libéré, on va sentir aussi comme si on est dans une situation où lui, eux, ils sont pas bons, ils sont pas dans la vérité. L'Église, des fois, on va jusque-là. Ils t'invitent par leur glorification, à dire que je proclame que
1: Remettre tout en question.
0: l'Église n'est pas bonne. L'Église, elle est à côté de la plaque. L'Église adventiste raconte n'importe quoi. Donc, ils sont sortis et nous entendons des choses maintenant. Nous entendons des choses et nous allons pouvoir quand même
1: Beaucoup
0: préciser
1: d'opposition.
0: certaines
1: Moi, j'ai
0: choses.
1: été surpris d'entendre des choses vraiment en opposition avec ce qui est en cours en ce moment, qu'on appelle pour la mission 27, là, voilà. Ça, franchement, j'ai jamais entendu autant d'opposition que pour autre chose, quoi, voilà.
0: Voilà. Oui, je peux comprendre cela puisque nous sommes dans une situation où tout converge. Frère, nous devons bien le comprendre. Nous sommes vraiment à la fin des temps. Et l'Église maintenant n'a plus de barrières en réalité. Nous avions des barrières avant où on sait que c'est l'Église de Boissard,
1: De
0: c'est l'Église
1: protection,
0: voilà de Dotémare, nous allons à l'Église. Mais aujourd'hui, comme c'est ouvert, n'importe qui maintenant vient sur les réseaux
1: et
0: et
1: tout le monde a le droit à la parole.
0: a droit à la parole. Mais cependant, ce que je dis, et nous ne l'oublions pas, que quand Dieu gère son Église, quel que soit ce qui se passera, il y aura toujours un reste qui va prêcher cette vérité avec puissance. Et quelle que soit la puissance du diable, quels que soient les faux prophètes, quels que soient les faux enseignements, les vrais adorateurs, ils adoreront en esprit, en vérité, et personne ne pourra les ébranler. C'est pourquoi, dès le départ, je l'ai présenté, nous devons prier pour que le Saint-Esprit nous soit accordé, pour que nous puissions nous en sortir. Parce qu'en réalité, en tant que pasteur, je peux vous donner quelques pistes, mais quand vous êtes face à des situations de personnes qui peuvent vous séduire, qui peuvent être tellement fort dans leur

0: façon de faire, eh bien, nous, en tant que dirigeants, nous ne pouvons pas contrecarrer par notre enseignement. Le seul capable de pouvoir le faire, c'est le Saint-Esprit qui nous a été accordé par Dieu. Mmh. Donc, c'est pourquoi je voudrais inviter le peuple à crier pour avoir le Saint-Esprit. Et l'apôtre Paul, eh bien, il faisait ses ouvertures pour que nous puissions nous tourner vers les doctrines qui sont validées par le Saint-Esprit.
1: Et toujours développer plus de confiance dans la parole de Dieu.
0: Amen, hein? Amen, amen.
1: Parce que là, je parlais tout à l'heure d'une voix 27, dont le réflexe serait d'aller chercher encore plus dans la parole de Dieu.
0: Oui.
1: Et de demander à l'Esprit de nous éclairer. Et puis, mais il y a d'autres qui sont complètement dans l'opposition, disant que bon, ça vient pas de Dieu. Enfin, vraiment, ça met du doute dans beaucoup d'esprits, quoi, voilà. Et c'est bien dommage. Hein?
0: Et nous l'aurons, frère Guillaume, nous l'aurons, chers amis, parce que nous sommes vers la fin des temps. L'objectif comprenant, et là je vais parler de manière ouverte en fonction de ce que l'apôtre Paul a fait, parce que lui, il a eu beaucoup de difficultés. Il a été confronté à ses faux enseignants.
1: C'est ça.
0: Il a été confronté à des choses terribles. Nous devons le comprendre. C'est impossible que nous puissions échapper à ces faux docteurs, ces faux enseignants. C'est l'armée satanique qui est dans sa dernière guerre pour convaincre le maximum d'hommes et de femmes que Dieu a tort,
1: Et donc les perdre, finalement.
0: Et de les perdre. Ça veut dire que il a très bien compris. Parlons de la persécution. Lorsque nous avions ces hommes, ces réformateurs qui se sont levés pour que l'évangile soit connu. Mmh. Ils sont morts. Persécuté, mais il y a eu une semence. Cette semence a donné la possibilité à d'autres d'accepter la vérité et d'aller contrairement à ces oppositions, à ces faux enseignements. Mais à la fin, regardez bien ce qui se passe. Satan a très bien compris que s'il nous attaque en ce sens, il fera de plus en plus de fidèles. Donc, lui maintenant, il nous invite au contraire.
1: Changer de stratégie.
0: Voilà. Allons dans la vérité. Oui, c'est ça. Vous aimez Jésus, c'est bien. Vous voulez le suivre, c'est bien. Mais cependant, vous pouvez suivre le petit Jésus que vous voulez. C'est-à-dire qu'il n'y a pas
1: on va y mettre des petites contrefaçons voilà. Subtiles.
0: Mon Jésus, c'est mon Jésus.
1: Ils vont plus me déranger.
0: Voilà. Toi, tu ne peux pas me dire que je ne suis pas en Christ parce que je l'aime. Mais entre-temps, je peux faire ce que je veux.
1: Ouais.
0: Et c'est là que nous devons faire très attention.
1: Mais oui. Alors, justement, tu disais que nous pouvons être personnellement être confrontés à un mauvais enseignant ou un faux docteur. Hein. Alors, pasteur Godard, comment faire pour que nous puissions nous préserver de ces négatives influences sur moi, sur nous en particulier, et ainsi que sur le groupe de l'Église auquel j'appartiens, afin d'éviter finalement ce qu'on appelle aujourd'hui l'explosion du groupe, voire même l'explosion de ma personne?
0: C'est une question profonde qui m'a donné à réfléchir. Je voudrais partager avec vous mon témoignage personnel par rapport à comment faire. Je crois qu'il est important, comme l'apôtre Paul, d'avoir eu une expérience personnelle avec Dieu. Cette expérience personnelle permet de développer un certain nombre de bases. Lorsqu'on veut vraiment rencontrer Dieu, Dieu se laisse trouver. Et quand vous lisez Jérémie 29, verset 13, nous connaissons Jérémie 11, qui dit « Je connais les projets que j'ai formés sur toi, projets de paix
1: et non de malheur. »
0: Mm-hmm. Nous aimons ce texte. Mais Jérémie 29, verset 13,
1: Jérémie 29, verset 13, oui.
0: Oui, Jérémie 29, verset 13 dit, eh bien, vous me chercherez et vous me trouverez, mais si vous le faites de tout votre cœur.
1: Ouais. Pas à moitié.
0: Pas à moitié. Si nous voulons vraiment, mes frères et sœurs et ceux qui nous écoutent, la seule manière de pouvoir développer cette relation avec Dieu, il faut le chercher avec intensité. Ça ne peut pas être une recherche sporadique. J'entends beaucoup de personnes qui disent « Ah, mais je prie le matin avant de partir. Ah, mais je prie le soir avant. Je fais comme je peux. » Non! Si tu veux vraiment avoir une connexion avec Dieu pour te préserver de ces faux docteurs, de te préserver de ces coups et que tu ne sais pas comment réagir, number one, tu dois rechercher l'Éternel comme de l'or. Si tu cherches l'Éternel, Dieu se laisse trouver. Et ensuite, lorsqu'il va se laisser trouver, c'est important pour nous de pouvoir rester dans une vie de prière. Je ne dis pas qu'il faut être fanatique. Certaines personnes vont aller dans le fanatisme de dire qu'il faut faire 7 prières par jour, il faut faire 10 000 prières par jour, il faut faire, Je crois que Dieu connaît.
1: Dans le salut par la prière.
0: Là. Voilà. Je crois que Dieu te connaît. Dieu me connaît. Mm-hmm. Il va te donner la marche à suivre. Mais tu ne peux pas vivre sans être connecté à la prière. Mm-hmm. Tu pries et tu demandes à Dieu de te donner l'œil de discernement, de te dire comment agir. Et ensuite, il est important pour se préserver de lire la parole, de méditer. Et il y a une chose, et je suis un petit peu quand même perplexé. Soyons sincères, vous qui nous écoutez, combien d'entre nous lisons les 28 croyances que nous avons et nous les étudions? Mm-hmm. Nous les avons. Oui. Mais est-ce que nous les étudions? Nous croyons
1: prendre le temps de
0: le prendre le temps, parce que si nous les étudions, ces 28 croyances, nous aurons une bonne base pour pouvoir faire face à ces faux docteurs. Parce qu'en réalité, ce qui arrive, c'est que nous avons une base qui est générale, c'est-à-dire j'aime Jésus, je sais qu'il est mort pour moi à la croix, je sais qu'il reviendra, et ensuite les autres doctrines, c'est un peu je ne connais pas. Alors que nous avons 28 croyances. Et si nous prenons le temps d'étudier la parole, de voir ce que des frères et sœurs pendant toutes ces centenaires, plus de 100 ans, ils ont pris le temps d'étudier à la lumière, qu'ils ont pris le temps d'être confrontés à des faux docteurs, parce que même au niveau de la conférence générale, j'avais vécu cela en 2015, où j'étais délégué. Et quand j'étais délégué, tu as un badge, chacun a un badge. Et nous allions eh bien vers l'Aléodrome, c'est un grand bâtiment. Et en fait, j'avais pas encore compris, mais il y a des personnes qui m'approchaient avec des livres et qui n'approchaient pas les autres.
1: Ouais.
0: Alors je disais, mais je suis béni, on me donne des petits livres pour que je puisse lire. Jusqu'à ce que, au niveau de la conférence générale, on dit, mais faites attention à ce qu'on vous donne. Parce que ce qu'on vous donne, ils ne sont pas tous forcément dans le sens de l'Église.
1: Ils ne sont pas reconnus par nous et ni approuvés.
0: Mais quand j'ai lu, j'ai commencé à voir des attaques directes contre le mouvement, des attaques directes contre ce que nous croyons. Et heureusement, par la grâce de Dieu, que j'avais cette connaissance et que j'avais la possibilité de savoir et j'avais accepté. Heureusement aussi, et ça c'est très important, je veux le dire, c'est important d'avoir des hommes et des femmes de foi d'expérience, qui connaissent. Parce que des fois, nous n'avons pas cette connaissance. Il faut se référer à des hommes et des femmes qui sont aimés, mais qui ont l'enseignement dans l'Évangile. Et vous savez, des fois, je le dis, dans l'Église, il y a des personnes qu'on pourrait traiter de légalistes, qu'ils sont trop fermés. Mais ce sont des hommes et des femmes dont Dieu a placé pour préserver son Église. Parce que si elle n'était pas présente, ces personnes, il y aurait tout dans l'Église. On aurait tout accepté. Mais il y a des hommes et des femmes, comme l'apôtre Paul, parce qu'il a souffert à cause de cela. Il a reçu des coups parce qu'il était doux. Mais quand c'était le péché, quand c'était quelque chose qui n'était pas clair, il se tenait devant. Et nous, je bénis tous les frères et sœurs.
1: Il validait pas tout.
0: Voilà. Je bénis tous les frères et sœurs qui se tiennent debout concernant tous les vents de doctrine, toutes les libertés qu'on voudrait installer, qui disent non. On doit aussi pouvoir faire confiance à Dieu et de les garder. Si on ferme la bouche de ces frères et sœurs, de ces pasteurs ou de ces enseignants qui veulent nous garder dans la vérité et qu'on veut une vérité de sentiment, on veut juste se sentir bien, on est dans un faux enseignement et cela finira par nous détruire. Donc, merci à eux. Et autre chose aussi pour nous préserver de ces influences négatives, nous devons avoir des groupements d'églises, des groupements où on peut aussi avec la fédération, où nous avons des temps de réveil et de réforme pour se fortifier l'un l'autre dans le Christ que nous croyons. Nous ne pouvons pas rester consolidés. Si nous restons électrons libres ou nous restons dans des endroits isolés, nous serons attaqués. Parce qu'il y a un principe avec ce qu'on appelle dans le règne animal, l'embuscade. Comment les fauves, ils attaquent. Ils regardent le plus faible. Ils identifient, ils écartent et ils finissent par attaquer et briser.
1: Mais oui.
0: Mais c'est comme ça dans l'Église. On regarde les plus faibles, on regarde comment ils sont, et ensuite ils sont attaqués par des personnes qui sont manipulatrices,
1: mais oui,
0: des personnes qui voient en eux le bon désir de faire. Alors à ce moment-là, ils se font avoir et ensuite c'est toute l'Église qui peut être divisée. Nous devons aussi faire attention aux influences vis-à-vis des faux docteurs. Des fois, ils sont malheureusement à l'Église en poste. Et frère, ça fait mal, parce que quand nous avons des faux docteurs, des faux dirigeants, des faux pasteurs qui ont en eux des graines, soit de l'exaltation de soi, ou qui ont été envoyés pour détruire l'Église, alors il faut savoir qu'il faut qu'il y ait une Église qui prie. Il faut qu'il y ait des hommes et des femmes qui soient solidement attachés à Dieu, parce que ce ne sera pas un petit combat. Parce que ce sont des autorités qui sont là pour pouvoir casser, briser, et qui ont du pouvoir. Le pouvoir d'être au comité, le pouvoir d'être en réunion administrative, le pouvoir d'enseigner. Et c'est là que des fois, c'est difficile de s'en séparer, mais des fois, il faut avoir l'encourage et la fermeté de dire, mon frère, ma sœur, tu ne peux pas continuer à enseigner. Tu ne peux pas continuer à avancer, parce que ce que tu nous enseignes ne vient pas de l'Éternel. Et ça fait mal, mais il nous faut aller de l'avant. Voilà un petit peu, frère Guillaume, ce que je pourrais dire en ce qui concerne comment se préserver de ces influences négatives.
1: Alors, pasteur Guedard, nous arrivons déjà sur le point qu'attendent souvent avec impatience nos auditeurs. C'est de savoir, est-ce que dans cette étude, tu as un point particulier qui a retenu ton attention et que tu aimerais partager avec nos auditeurs pour qu'ils puissent le noter peut-être en rouge dans leur carnet, ou alors le souligner particulièrement dans leur cerveau?
0: Tout à fait. Ce dont je voudrais partager avec vous, et je crois que nous pouvons venir par rapport à la leçon avec l'apôtre Paul, et c'est comme une conclusion pour moi, c'est que l'apôtre Paul est vraiment pour moi un exemple de sacrifice, de souffrance, pour faire face aux difficultés, aux faux prophètes qui se sont levés contre lui. Et je crois que c'est important pour nous de le savoir. Sans qu'il tombe dans le piège. Parce que il s'est retrouvé avec plusieurs philosophies grecques, il s'est retrouvé avec des philosophies de judaïsants. C'était terrible pour lui. Et n'oublions pas que c'était lors de la persécution. Donc il y avait de quoi le faire taire. Il y avait de quoi lui dire, mais tu ne peux pas prêcher.
1: Décrocher.
0: Mais l'homme, parce qu'il a cru au Christ, parce qu'il a été converti, parce qu'il savait qui était le Christ, jamais il n'a fermé sa bouche. Il a dit la vérité. Et c'est pourquoi, mes frères et sœurs, comprenez bien, le Seigneur ne nous demande pas d'aller en opposition avec qui que ce soit. On n'est pas là pour aller se battre avec les personnes. On n'est pas là pour pouvoir créer des choses terribles. Mais avec douceur, avec fermeté, il faut pouvoir résister à ces faux vents. Parce qu'à la fin, si nous ne le faisons pas, nous serons en difficulté. Et c'est pourquoi il dit dans l'Évangile qu'il est important pour nous de pouvoir être sûr que quand nous faisons face à des difficultés, nous ne devons pas lâcher prise. Parce que si nous lâchons prise, ce qui va arriver, malheureusement, nous deviendrons des instruments bien solides, mais pas entre les mains de Dieu, mais des instruments solides entre les mains du diable, qui feront beaucoup de tort à l'Église. Donc c'est pourquoi j'ai été touché.
1: À côté de l'essentiel.
0: Tout à fait. C'est pourquoi j'ai été vraiment touché par le fait que le serviteur de l'Éternel, il est passé par des situations très difficile, mais je retiens ce texte. C'est ce texte qui de 2 Corinthiens 11, verset 24. 5 fois j'ai reçu des Juifs 40 coups, moins un. Je ne sais pas si vous vous rendez compte. Ça veut dire que faux enseignants, ils ont tendance à faire du mal. ils ont tendance à vous casser, vous décrédibiliser. Mais lui, malgré le fait qu'il a reçu 5 fois des Juifs 40 coups moins 1, il aurait pu abandonner. Mais il n'a pas abandonné. C'est pourquoi je voudrais nous inviter.
1: Et 40 coups moins 1, c'est proche de la mort, là.
0: Mais oui. Et certains sont morts, mais ils sont restés fidèles. Ils sont morts. Les disciples sont morts, mais ils sont restés fidèles.
1: Malgré ceux qui ont marché avec
0: Jésus. Ils sont restés fidèles. Ils ont gardé la vérité.
1: Alors, c'est important de le préciser cela, et puis ça nous permet de poser la dernière question, mais qui est une question pratique. Certains disent, mais pasteur, dans ma vie de chaque jour, est-ce que tu pourrais me dire qu'est-ce que je dois mettre en place afin de m'assurer que ce soit uniquement à Jésus-Christ que j'accorde la première place dans ma vie et que je glorifie de tout mon cœur. Et comme cela, je serai sûr de ne pas tomber dans tous les pièges possibles, subtils ou pas, de l'ennemi.
0: Tout à fait. Alors, c'est important pour nous, chers amis chrétiens, de comprendre que Dieu, dans sa sagesse, savait que l'être humain seul ne pouvait tenir face à l'ennemi.
1: Ne réussirait pas.
0: Impossible. C'est pourquoi il est clair pour nous de savoir que Dieu a un plan pour nous. Et il le dit dans la parole. Il le dit. Il dit très clairement que nous pouvons tout par celui qui nous fortifie. Et donc, si nous croyons, puisque Philippiens, il le dit, hein, nous pouvons le lire. Il dit dans Philippiens 4, verset 12.
1: Philippiens 4, verset 12, oui.
0: Jusqu'à 13. Je sais vivre dans l'humiliation. Je sais vivre dans l'abondance. En tout et partout, j'ai appris à être rassasié et à avoir faim, à être dans l'abondance et à être dans la disette. Je puis tout par celui qui me fortifie. En d'autres termes, c'est important pour nous de savoir que dans cette situation, nous devons réclamer le Christ et nous devons aussi accepter que nous allons passer par des souffrances. Des tribulations. Et que face à cela, nous ne devons pas perdre la foi. Parce que quand nous lisons aussi, nous pouvons voir cela, Luc 18, à la fin.
1: Luc chapitre 18.
0: 18, oui. Effectivement, face à cette femme qui avait la crainte de Dieu et qui était venue pour demander au juge inique de lui faire
1: justice.
0: Mais la Bible nous dit qu'à la fin, est-ce que face à cette situation où le juge a fini par rendre justice parce qu'il était agacé avec cette femme,
1: que cette femme a persévéré dans sa demande.
0: Jésus dit, à plus forte raison lui, il ne saurait être avec nous. Et à la fin, il dit, est-ce qu'il trouvera de la foi sur la planète à la fin des temps?
1: C'est ça.
0: C'est pourquoi la foi se nourrit par des épreuves. Je suis désolé de vous le dire, mais
1: on comprend ce que ça veut dire.
0: Si vous voulez vraiment vivre avec Dieu, vous ne voulez pas perdre le chemin. Nous l'avons déjà vu, passer du temps dans la prière, passer du temps dans l'étude de la parole de Dieu et accepter de savoir que vous aurez des épreuves. On a des épreuves, mais ces épreuves-là ne doivent pas nous faire abandonner. Ces épreuves-là doivent nous faire comprendre que nous pouvons tout par celui qui nous fortifie. Parce que Jésus a besoin d'hommes et de femmes à la fin des temps pour pouvoir se tenir debout. Et on les appelle saints. Apocalypse 14, verset 12. C'est ici la persévérance des saints, de ceux qui gardent, et je pourrais rajouter, et je ne pense pas que tu me contrediras, tous les commandements de Dieu. Tous les commandements de Dieu. D'accord?
1: Et qui pas ont. Que ceux qui m'arrangeraient.
0: Voilà. Et qui ont la foi de Jésus. Donc, si nous avons ces deux bases, nous gardons tous les commandements de Dieu, et nous avons la foi de Jésus, nous sommes appelés saints. Et nous faisons aussi partie du reste. parce qu'il y a un reste qui restera solide fermement face à tous ces attaques,
1: attachés,
0: toutes ces plaisirs. Parce qu'en réalité, Satan, ce qu'il veut nous donner, c'est le plaisir. C'est-à-dire qu'on soit exalté par nous-mêmes, qu'on n'ait plus besoin de Dieu, qu'on puisse fonctionner sans Dieu. Pourquoi tu as besoin de Dieu? Tu as tout ce qu'il te faut.
1: Alors que toi-même, tu peux être un Dieu.
0: Tu peux être un Dieu. Pourquoi tu as besoin de ça? Tu veux une femme? Tu veux plusieurs femmes? Tu veux des maisons? Tu veux des voitures? Tu veux quoi? Tu veux voyager? Tu veux tout faire? Moi, je peux le faire. Et je te le dis maintenant. Je vais, et c'est là que nous sommes dans une situation terrible. Il veut même proposer l'immortalité par l'intelligence artificielle.
1: Mais oui, mais oui.
0: Et c'est pourquoi aujourd'hui, nous avons cette grande supercherie qui est sur ce chemin. Nous devons faire très attention à ces intelligences qui vont maintenant pas simplement juste être présents pour nous aider, mais nous devons être très prudents parce qu'ils peuvent aussi nous présenter des faux Christ et nous pouvons tomber.
1: Et nous rappeler qu'il ne s'agit pas de personnes et qu'elles ont pour fonction, même si elles ont été inventées par des personnes, pour conduire à une destination bien précise.
0: Amen, amen. Mais c'est cela.
1: Pas vers Jésus et pas vers l'éternité, quoi. C'est important donc de comprendre cela. Alors, pasteur Goulard, quels seraient tes mots de conclusion? Et est-ce qu'après ta conclusion, tu voudrais dire un mot de prière, s'il te plaît?
0: Tout à fait. Alors, mes mots de conclusion pour cette étude que vous avez faite, et nous avons vu combien l'apôtre Paul a été clair concernant le fait que lui-même, il est resté fidèle. Il a su voir les problématiques dans les églises, il a su les identifier, avoir l'œil de discernement pour pouvoir faire face. Il a su être doux en même temps, être ferme
1: quand c'était nécessaire.
0: Quand c'était nécessaire. Mm-hmm. Donc si l'apôtre Paul a pu le faire, moi aussi, je peux le faire parce que nous avons le même Christ, le même Seigneur que nous servons, le même Esprit. Et c'est pourquoi je voudrais que
1: qui
0: conduit dans toute la vérité, sanctifie-les par ta vérité, ta parole est la vérité. Nous devons tenir ferme, mes frères et sœurs. Nous ne devons pas nous laisser aller à tout vent de doctrine. Quand vous ne savez pas, n'allez pas seul, demandez de l'aide. Demandez, n'allez pas seul, je dirais, et ensuite passez du temps avec votre Seigneur. Laissez le Saint-Esprit faire le travail.
1: Absolument.
0: Et vous savez, si vous le faites, des fois, vous aurez des grandes oppositions parce que être dans la vérité totale fait de nous, des fois, des personnes un peu spéciales. Oui. Mais Dieu nous voit de bon œil. Et donc, c'est pourquoi je voudrais nous encourager à ne pas nous laisser prendre au piège. Les faux docteurs, les faux Christ, les faux enseignants, ils viendront, ils nous présenteront des choses terribles. Vous savez, se retrouver avec des révélations où, voilà, on peut se marier avec qui on veut, ouais. Avec quel que soit le sexe.
1: Dieu est ouvert.
0: Dieu est ouvert, il est amour. Oui, Dieu est amour, mais il a donné des principes de base.
1: Mais oui.
0: On peut faire ce qu'on veut. Le sabbat maintenant, qui est la base des chrétiens adventistes du septième jour, on peut faire ce qu'on veut. C'est pas ce qui compte le sabbat, comme on le voit, être légaliste. On peut faire ce qu'on veut. Et ensuite, on ouvre. Ensuite, il y a toutes sortes de dérives. Les églises, aujourd'hui, on se pose des questions. Est-ce qu'on est vraiment dans une église? Mais ce sont ces vents de doctrine. Ce sont ces libertés dont Satan a mis en place, qui est en train de détruire l'église. Mais Dieu sait. Et il y a des hommes et des femmes qui sont solides. Dieu compte sur eux. Et je dirais, j'ai toujours milité pour cela, qu'il y ait un vrai réveil. Un réveil de la vraie piété parmi nous. Le réveil primitif. Et si nous l'avons, quel que soit le faux docteur, eh bien, ce n'est pas à nous de partir. C'est lui qui partira. C'est eux qui quitteront. Et ne pourront jamais écraser l'église du Seigneur Jésus-Christ parce que Jésus a déjà gagné. C'est à moi, individuellement, de faire attention. Et collectivement, nous devrions ouvrir nos yeux pour ne pas nous laisser prendre au piège. Voilà ce que je pourrais nous dire en tant qu'enfant de Dieu. Restons dans la vérité. Restons accrochés à Jésus. L'apôtre Paul nous a montré comment faire. Suivons ses traces. Et nous verrons un jour, lui-même Jésus nous dira, tu es passé par des tribulations. Satan a essayé de te détruire. Certains sont morts à cause de la vérité qu'ils prêchaient. Mmh. Certains ont été isolés à cause de la vérité parce qu'ils prêchaient. Et les faux prophètes, les faux docteurs ont séduit, ont écrasé, ont brisé, ont tué. Mmh. Mais malgré ça, l'évangile demeure et à la fin, Jésus restera toujours sur son trône parce qu'il est établi pour l'éternité.
1: Absolument. Amen. Et quand tu dis ça, moi, j'ai appris cette semaine une présentation, on va dire, très belle d'un nouveau sabbat. C'est un sabbat écologique.
0: Ah bon?
1: Et comme par hasard, ce sabbat sera le dimanche.
0: Voilà.
1: Mais c'est où qu'on se rend compte que si on n'a pas des bases, eh bien, aussi beau que ça apparaisse, on se dit, mais il y a une bonne intention derrière cela. Et la véritable question à se poser, qui est derrière? Dieu ou l'ennemi de nos âmes?
0: On le sait.
1: Et lorsqu'on est au clair là-dessus,
0: on est tranquille.
1: Voilà, on ne peut pas être séduit.
0: Tout à fait. Donc, prions pour que Dieu nous aide et qu'il nous vienne en aide, parce que ce ne sera pas simple. J'ai bien peur de le dire en ce sens. Ce n'est pas simple. On ne pourra pas vaincre Satan par nos propres forces.
1: Absolument.
0: Ce n'est que par Jésus-Christ.
1: Absolument.
0: Et par le Saint-Esprit.
1: Qui
0: donc, les
1: déjà,
0: faux sabbats.
1: Qui l'a déjà vaincu.
0: Il y en a. Il y en a. Il y a le dimanche. Nous aurons, et tu fais bien de le dire, nous faisons une ouverture. Mais les faux Christ, les faux prophètes vont présenter un mouvement œcuménique.
1: Mais oui.
0: Et c'est là qu'on verra l'Antéchrist paraître pour pouvoir dire paix et sûreté.
1: Oui.
0: Et c'est pourquoi lui, le chrétien, celui qui fait confiance à Dieu, il saura que ce sont des signes, que là maintenant, il ne peut plus tergiverser, il ne doit pas faire d'accord, il ne doit pas être dans des compromis, il doit
1: absolument
0: rester
1: pas
0: ferme avec son Seigneur. Et c'est pourquoi je le répète, mes frères et mes sœurs, ce que j'ai compris de l'évangile, ce n'est que ma relation avec Dieu, avec le Saint-Esprit. C'est lui qui nous a été donné pour nous convaincre de péché, de justice et de jugement. Nous devons l'élever. Les faux prophètes, et je voulais le dire aussi, ont tendance à détruire le Saint-Esprit. Et vous allez voir que dans l'Église, de plus en plus, on essaie de nous dire que le Saint-Esprit n'existe pas. Il n'y a pas de troisième personne de la Trinité. Ça n'existe pas.
1: C'est une force.
0: C'est une force. Eh bien, mes frères et sœurs, c'est un peu normal. C'est un peu normal qu'on l'attaque, parce qu'en réalité, c'est lui qui nous emmènera à la perfection pour pouvoir faire face à la fin des temps. C'est sa mission. Et donc, faisons très attention à cela.
1: C'est lui qui dérange le plus l'ennemi.
0: Mais bien sûr, parce que le Christ, il est révélé, il est tranquille.
1: Mais
0: le Saint-Esprit, il y a toutes sortes d'explications. Et si nous restons bibliquement et nous restons fermes dans la foi, le Saint-Esprit se lèvera pour nous. Nous n'avons qu'une crainte à nous faire.
1: Okay.
0: Très important.
1: Est-ce que tu veux dire un mot de prière?
0: Prions, prions au nom de Jésus. Éternel, notre Père, notre Dieu, roi des hommes et roi des anges, tu nous as fait des révélations et nous avons voulu rester, Père éternel, accrochés à ta parole, à la vérité que nous avons cru, dans le Seigneur que nous avons accepté comme l'apôtre Paul et tous ces hommes et ces femmes de Corinthe, Père éternel, et de toutes les générations qui ont suivi et qui acceptent. Nous savons qu'il y aura des faux docteurs, des faux enseignements. Jésus l'a dit lui-même dans Matthieu 24. À la fin des temps, il y aura des faux Christ, des faux prophètes. Ils viendront pour séduire, mais vous, restez vigilants. C'est pourquoi nous voulons prier aujourd'hui afin que les enfants de Dieu ne se laissent pas prendre au piège, mais qu'ils étudient la parole, qu'ils prient avec ferveur, qu'il y ait des rassemblements pour demander le Saint-Esprit qu'il descende. Et quand le Saint-Esprit dira ce qu'il faut faire pour enlever dans l'église, car des fois, il y a des interdits, il y a des accords que nous faisons que nous ne devons pas faire, il y a des situations que nous ne devrions pas et nous ouvrons la porte au diable pour qu'il ait de la puissance. Nous prions dans le nom de Jésus que tu puisses nous préserver, que nous puissions nous lever depuis la fédération jusqu'aux églises, depuis l'union, depuis Père éternel, la division et la conférence générale, afin que le peuple de l'éternel soit prêt. Notre Père, notre Dieu, préserve-nous comme tu l'as fait pour l'apôtre Paul. Préserve l'église de tous ces hommes et ces femmes qui sont mal intentionnés et donne-nous d'être des hommes et des femmes qui crient, qui recherchent et qui veulent faire ta volonté. Nous comptons sur toi. Nous savons que sans toi, nous ne pouvons rien faire, mais avec toi, nous sommes plus que vainqueurs. Éternel, merci de faire de nous des saints qui gardent les commandements de Dieu et qui ont la foi de Jésus. Nous remettons tout entre tes mains. Bénis ton serviteur aussi, frère Guillaume, Harry, qui fait un travail excellent. Bénis la radio Vie Meilleure qui émet un peu partout sur cette planète. Et merci pour tous ceux, celles qui écoutent. Merci pour tous ceux qui collaborent. Nous remettons tout entre tes mains. Le jour viendra, Seigneur, toi en direct. Il n'y aura plus de faux prophètes, il n'y aura plus de faux docteurs. Tu nous diras, vous avez traversé la grande tribulation, vous êtes resté ferme, vous êtes resté solide dans les fondements, vous n'avez pas été ébranlé parce que vous avez construit votre foi sur le roc qui est Jésus-Christ lui-même. Et il pourra dire, voici, vous avez été fidèle en peu de choses, entrez dans la joie de votre maître. Amen. Merci Père éternel pour ton amour, merci pour ta grâce. C'est au nom de Jésus nous te prions et pour ta gloire. Amen.
1: Amen. Pasteur Godard, nous te remercions pour ton intervention et surtout pour ton éclairage sur la vérité à connaître concernant notre besoin de reconnaître les faux docteurs, mais d'être fidèle aux vrais docteurs qui nous conduisent uniquement à Jésus-Christ.
0: Amen. Amen.
1: Que Dieu continue à te bénir dans ton ministère, bénir ta famille, bénir, je sais que tu es un soignant aussi. Continue à exercer ce don-là envers ton proche et que l'amour, c'est pas qu'une affaire de parole.
0: Mais c'est
1: une affaire de, d'acte et de présence et que dans ton ministère, tu sois reconnu comme un homme qui s'appuie sur Dieu et s'appuie sur Dieu uniquement.
0: Merci beaucoup.
1: Que Dieu te garde, que tu continues à bénir la radio et qu'on puisse te retrouver quand cela sera possible. Bientôt, autant que possible.
0: Merci beaucoup. Merci à toi, frère Guilly.
1: Et nous rappelons à nos amis qu'ils pourront écouter, réécouter cette émission donc le samedi matin à 9h. Et que pour ceux qui garderaient le sabbat, nous leur disons Shabbat Shalom, bon sabbat, que Dieu leur garde et les bénisse.
0: Amen. À bientôt.
1: À bientôt.
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Aujourd'hui, je te raconte une histoire qui se passe dans une grande prairie isolée. Pas une maison à l'horizon, pas un village à l'horizon, personne! Eh bien, c'est justement ce dont Jésus a envie. Il est arrivé avec une barque depuis le lac. Il s'est installé dans la prairie parce que, imagine-toi qu'aujourd'hui, Jésus est triste. Il a vraiment envie d'être tout seul. Jésus avait un petit cousin qui s'appelait Jean-Baptiste. Et ce petit cousin a été arrêté par un roi, Hérode, méchant, qui l'a fait mettre à mort. C'est pour ça que Jésus est triste. Parce que son petit cousin, il a joué avec, il a mangé avec. Ils ont grimpé aux arbres ensemble. Jésus n'a envie de voir personne. Et pourtant, ses amis, les disciples, ont fait le tour du lac, ils ont passé dans les villages, et les gens se sont dit, « Waouh, il y a Jésus qui arrive, on y va !» Et ils se sont précipités, ils sont sortis de leur maison, de tous les villages voisins, de toutes les maisons, et ils se sont précipités vers la prairie. Et les voilà qui arrivent en foule. Qu'est-ce qu'il va faire, Jésus? Est-ce qu'il va se sauver? Eh bien non. Jésus, c'est Jésus. Il va les recevoir. Les gens vont s'installer en foule. Il y a des centaines et des centaines de personnes qui sont là pour écouter des histoires, mais surtout pour être guéris. Alors ils sont venus avec leur vieille personne, avec celle qui boite. Et Jésus s'est installé. Il leur a parlé. Il leur a raconté du royaume de Dieu, du royaume qui vient. De son Père, de Dieu. Et puis, il a guéri ceux qui avaient de la fièvre, ceux qui boitaient, les aveugles, les sourds. Et les gens l'ont écouté, écouté, écouté toute la journée. Il n'était même pas fatigué d'entendre Jésus. Quand tout à coup, Philippe vient vers Jésus, c'est un ami de Jésus, Philippe. Il dit, écoute Jésus, le soir va bientôt arriver et ces gens n'ont rien à manger. Comment est-ce qu'on va faire? Il faut les renvoyer, il faut leur dire de rentrer chez eux. Et Jésus dit, mais... vous? Toi, Philippe, donne-leur à manger. J'ai rien du tout, Seigneur. Mais rien du tout. On ne peut pas aller dans un magasin acheter. Il n'y a pas de magasin de toute façon. Et puis, il faudrait tellement d'argent. Écoute, il y a juste un petit garçon qui a un panier avec des poissons et des pains. On pourrait peut-être lui demander. Est-ce que tu crois qu'il serait d'accord? Peut-être. Je ne sais pas. Eh bien oui, le petit garçon a été d'accord de donner son panier avec des poissons et avec des pains. Pourtant, sa maman les avait préparés pour lui. Alors, les amis de Jésus ont fait asseoir tout le monde, bien en rang, bien serré. Mais on n'arrivait même pas à compter la foule qu'il y avait. Il y avait même des centaines, des milliers de personnes. Alors Jésus a fait ce qu'il fait d'habitude avant de prendre un repas. Il a parlé à Dieu qui est dans le ciel, à Dieu qui est son Père. Il a dit, écoute, je te remercie pour toute la bonne nourriture qu'on va manger ce soir. Alors ça, un petit panier avec seulement 5 petits pains et 2 petits poissons de rien du tout. Jésus a vraiment confiance. Et les amis de Jésus, ils ont pris les paniers et ils ont commencé à distribuer aux gens. Madame, un petit pain. Monsieur, un poisson. Et toi, petit garçon, un pain, un poisson, les deux? Oh ben dis donc, tu as bien faim ce soir. Et au fur et à mesure qu'ils distribuaient et des pains et des poissons et encore des pains et encore des poissons et encore des pains et encore des poissons et le panier qui se vidait pas, il était toujours plein. On pouvait passer à droite, à gauche, devant, derrière et le panier ne se vidait pas. Il y avait toujours à manger pour tout le monde. Et qui c'est qui était content? C'est ce fameux petit garçon qui avait donné son pique-nique. Quelle chance d'avoir eu confiance que Jésus pouvait lui donner à manger à lui d'abord et à
tous les autres en même temps. Et qu'est-ce qui s'est passé? C'est que quand on a eu fini de manger, on a ramassé les restes. Et un panier, et deux paniers, et trois paniers. Et même pas cinq, six paniers. 12 paniers de restes. De pain et de poisson. Les gens étaient émerveillés. Et ils ont décidé de faire Jésus roi. Jésus notre roi. Jésus notre roi. Jésus notre roi. Et Jésus ne voulait pas être un roi boulanger. Il voulait seulement être leur serviteur. Alors il est parti. Il avait de nouveau envie d'être tout seul. Il est parti sur la montagne. Ses amis sont allés au bord du lac et ils sont montés dans la barque.

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0: Nous avons avec nous comme invité spécial, nous l'avons présenté avant par ce Spinoza et il a donné le premier thème. Nous faisons référence à Dr. Juan José Andrade. Il est le directeur du centre White de l'Université de Montemorelos. Et une fois de plus, il vient nous présenter la parole de Dieu dans cette semaine de l'esprit de prophétie à chacun de nous. Nous lui souhaitons la bienvenue. Le thème qu'il va présenter ce soir a pour titre « Au jugement final, qui pourra subsister ?» Quel thème intéressant, hein? Écoutons donc la parole de Dieu. Salutations mes frères et sœurs et bienvenue à notre semaine de l'esprit de prophétie. Message d'espérance pour le temps de la fin. Aujourd'hui, comme c'est annoncé, le thème sera « Au jugement final, qui pourra subsister ?» Je veux commencer en vous faisant une question. Quelle pensée pourrait venir à l'esprit d'une personne qui est sur le point de faire face à un procès de jugement qui pourrait terminer avec sa condamnation? Ça a quelque chose de similaire avec le Mexicain Ricardo Alape Guerra en 1982. Il fut accusé d'assassiner un policier avec ses amis. Et Ricardo, il est un voisin de Monterrey qui était à Californie quand tout ça s'est passé. Donc la sentence pour lui, c'était la peine de mort. Il a été en prison durant 15 ans et durant 3 occasions, on lui a conduit de la prison à l'exécution. Mais quand il y avait tous les préparatifs, il y avait une interruption et on lui a retourné à la prison. Comme je vous ai dit, ça s'est passé environ 3 fois. Donc, quelle pensée pourrait passer à l'idée de Ricardo la soirée avant l'exécution? Imaginez-vous, quelle chose pourrait passer à son esprit? Pensons un peu, qu'est-ce qui pourrait passer dans notre esprit si nous autres, nous avons à l'esprit que ce soir ou demain sera notre dernière journée? Rappelez-vous qu'après 15 jours, le 16 avril 1997, le président des États-Unis, George Bush, lui a donné le pardon parce qu'on a rencontré des irrégularités dans le processus. Imaginez-vous, après 15 ans, il est sorti en vie. Donc, quand nous voyons dans la Bible, dans le livre d'Apocalypse que nous sommes en train d'étudier, nous voyons que Jean, le prophète de l'île de Patmos également, présente des images en ce qui a trait avec le jugement de Dieu. Et je veux vous demander de m'accompagner dans la lecture que les présentateurs ont fait. Je vais mettre dans l'emphase ce que la parole de Dieu dit dans Apocalypse 6, verset 14 jusqu'au verset 17. Voici comment Jean le présente. Le ciel se retira comme un livre qu'on roule, et toutes les montagnes et les îles furent remuées dans leur place comme un tremblement de terre. Le verset 15 nous dit, les rois de la terre, les grands, les chefs militaires, les riches, les puissants, tous les esclaves et tous les hommes libres se cachèrent dans les cavernes et dans les rochers des montagnes et lisaient aux montagnes et aux rochers, tombez sur nous et cachez-nous devant la face de celui qui est assis sur le trône et devant la colère de l'agneau, car le grand jour de sa colère est venu. Et qui peut subsister? Cette question que Jean a réalisée à la fin du chapitre 6, et ça nous montre que, justement, ça nous présente l'introduction pour penser que dans ce qui peut se passer avec nous au temps de la fin, il a fait cette question qu'il n'a pas répondu, mais cette question est répondue jusqu'au chapitre 7. Le thème du jugement, c'est un thème et que d'autres prophètes ont commenté. Également, l'apôtre Paul, par exemple, dans 2 Corinthiens chapitre 5, verset 10, il dit ce qui suit, « Car il nous faut tous comparaître devant le tribunal du Christ, Donc, le thème du jugement, c'est un thème que nous trouvons dans la Bible par tous les écrivains. C'est un thème que Dieu a voulu que nous prenions du temps pour y penser. Parce que tous nous allons comparaître devant le tribunal de Dieu afin que chacun reçoive selon le bien ou le mal qu'il aurait fait étant dans son corps. Le thème du jugement de la Bible est très ample. Il y a environ 433 versets et dans la version Reina Valera. Et si nous allons dans les écrits d'Ellen White, nous allons voir que le jugement apparaît beaucoup de fois. Par exemple, le thème jugement en général dans les écrits d'Ellen White apparaît 4225 fois. Par exemple, la phrase « jugement final » apparaît 228 fois. Le jugement investigatif, 97 fois. Les jugements de Dieu, 2475 fois. Et jugement des méchants, 158 fois. Peut-être, et la raison c'est peut-être que Dieu a voulu attirer notre attention sur notre apparition et face à ce jugement et le désir qu'il a de apporter le pardon pour chacun de nous. Maintenant, si nous observons dans la Bible, il y a une double sentence dans la Bible, également dans les écrits d'Ellen White. De côté, nous retrouvons le salut et la vie éternelle pour certains, et d'autres, la condamnation et la mort éternelle. La plupart des personnes qui ont dédié du temps pour étudier au sujet du jugement dans la Bible ont rencontré environ trois types de jugement.
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1: 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Bonjour.
0: Vous pouvez envoyer des vœux de fête et annoncer des événements marquants. Et Satan et tous ceux qui ont suivi leurs indications. Cependant, il existe une autre étape du jugement et que les autres considèrent, c'est ce qui se passe durant les plaies, les dernières plaies que le livre d'Apocalypse présente. Ainsi donc, et qu'il s'agit de trois ou quatre, ce qui est important, c'est que le jugement se présente et dans des étapes. De manière générale, Ellen White, parlant du jugement, déclare ce qui suit. Le jugement dernier est un événement des plus solennel et terrible. Il aura lieu devant l'univers entier. Le Père a délégué tout le jugement au Seigneur Jésus. Il annoncera la récompense de ceux qui auront été fidèles à la loi de l'Éternel. Ce n'est pas le jugement d'une seule personne ou d'une seule nation, mais du monde entier. Oh, elle dit, quel changement s'opposera alors dans l'esprit de tous les êtres créés. La valeur de la vie éternelle sera pleinement reconnue. Ça, c'est une lettre écrite par Ellen White expliquant en ce qui a trait avec le jugement. Revenons un peu à la Bible. Nous allons nous centrer dans le chapitre 6 de l'Apocalypse. Nous allons voir de quoi il s'agit quand la Bible parle des sceaux. Quels sont les sceaux dans le chapitre 6 et le chapitre 7 de l'Apocalypse? Nous pouvons dire les sceaux, ce sont le développement historique de l'Église. L'Église, durant toute l'histoire, est présentée à travers les sceaux. Et depuis le temps de l'Église primitive jusqu'à la seconde venue de Jésus. Je vous invite à m'accompagner dans la lecture de la Bible d'Apocalypse chapitre 6, versets 1 et 2. Nous voyons le premier sceau. Voici ce que dit la parole de Dieu. Quand le verset premier nous dit, il y a un être vivant qui dit, viens et vois. Et voici un cheval blanc. Il avait une couronne. Il sortit en vainqueur et pour vaincre. Ceux qui interprètent la Bible, si nous l'appliquons, le principe d'interprétation historique que l'Église fait la promotion, nous pouvons dire que le premier sceau correspond à l'Église primitive, l'Église du premier siècle, une Église pure. C'est ainsi que l'Église est décrite. Et nous avons la description de quelqu'un qui est assis sur un cheval blanc. La couleur blanche représente la pureté. Chapitre 6, versets 3 et 4. Quand il ouvre le deuxième sceau, et j'entendis le second être vivant qui dit « Viens, vois ». Et il sortit un autre cheval roux. Celui qui le montait reçut le pouvoir d'enlever la paix de la terre afin que les hommes s'égorgeassent les uns les autres et une grande épée lui fut donnée. Notre sceau nous présente un autre chevalier. La couleur est de couleur roux. Et cette couleur symbolique, le sang versé. Ça représente ce qui s'est passé dans l'histoire de l'Église durant le deuxième et le troisième siècle de persécution contre les chrétiens durant le deuxième et le troisième siècle. Voyons le troisième sceau, Apocalypse chapitre 6, verset 5 et le verset 6. Les Saintes Écritures disent, quand il ouvrit le troisième sceau, j'entendis le troisième être vivant qui disait, viens, je regardais et voici parut un cheval noir, celui qui le montait tenait une balance dans sa main. Et j'entendis au milieu des quatre êtres vivants une voix qui disait, une mesure de blé pour un denier et trois mesures d'orge pour un denier, mais ne faisait point de mal à l'huile et au vin. Le troisième sceau représente un autre chevalier avec de couleur noire. L'Église chrétienne est acceptée après la persécution et la conversion de Constantin. L'Église chrétienne fut accepté comme l'Église locale, légale. On a quitté la peine d'être chrétien. On a autorisé le christianisme. Ainsi donc, ces personnes qui acceptaient la foi chrétienne avaient reçu des bénéfices de la part de l'empereur. Il y avait beaucoup de personnes qui voulaient se donner, non pour la vérité, mais pour les bénéfices. Il y avait des conversions massives. Mais le fait que le christianisme s'est officialisé, ça ne veut pas dire que l'Église réellement était dans des conditions meilleures. Parce que quand nous voyons la couleur du cheval, quand nous voyons plus ou moins l'époque de 313 à 538, nous pouvons nous rendre compte que c'était la période après cette promotion de Constantin et du christianisme où les pratiques politiques et les pratiques du gouvernement formèrent partie des pratiques de l'Église. L'Église, durant cette période, a perdu sa force. L'Église a pris ce que les empereurs ont fait et les ont introduits dans l'Église. Et ce qui se faisait pour l'entrée des empereurs et sont introduits dans l'Église pour préparer la rentrée des dirigeants dans l'Église. Ainsi donc, l'étape de l'Église, ce n'était pas l'étape la meilleure, mais l'Église a commencé à perdre sa force. Le quatrième sceau, Apocalypse 6, verset 7 et verset 8, le texte dit, « Quand il ouvrit le quatrième sceau, j'entendis la voix du quatrième être vivant qui disait, « Viens, je regardais, voici parut un cheval d'une couleur pâle. » Celui qui le montait se nommait la mort, et le séjour des morts l'accompagnait. Le pouvoir leur fut donné sur le quart de la terre pour faire périr les hommes par l'épée, par la famine, par la mortalité, par les bêtes sauvages de la terre. Rappelez-vous que durant cette période, la période du quatrième sceau, qui va plus ou moins dans l'histoire du christianisme durant le 5e siècle jusqu'au 15e siècle, nous voyons que dans cette étape, les résultats dans l'Église chrétienne de ce qui est la conséquence de l'insistance de l'empereur quand l'Église a commencé à perdre sa force, La couleur est pâle, c'est couleur de mort. C'est pour cette raison que celui qui montait ce cheval avait des maux de mort. C'est pour cette raison que l'Église s'est trouvée dans cette étape la plus basse de sa vie. C'était le moment où les gens savaient plus des armes que des écritures. Il y avait une ignorance durant cette période, durant le 5e au 15e siècle. C'est durant cette période que les Bibles étaient étaient hors des pupitres. C'était une période où l'Église était en train de mourir sur le plan spirituel. Incluant, durant cette période, le christianisme a perdu l'influence sur le monde. Le cinquième sceau se trouve dans Apocalypse chapitre 6, verset 9 jusqu'au verset 11. Quand il ouvrit le cinquième sceau, je vis sous l'autel des âmes de ceux qui avaient été immolés à cause de la parole de Dieu et à cause du témoignage qu'il avait rendu. Il criait d'une voix forte en disant, « Jusqu'à quand, Maître saint et véritable, tardes-tu à juger et à tirer vengeance de notre sang sur les habitants de la terre ?» Une robe blanche fut donnée à chacun d'eux et il leur fut dit de se tenir en repos quelque temps encore jusqu'à ce que fût complet le nombre de leurs compagnons de service et de leurs frères qui devaient être mis à mort comme eux. L'étape du cinquième sceau, il semble qu'il y a un changement dans la façon comment il y a l'explication. Nous ne voyons pas un autre cheval, seulement nous voyons les quatre premiers, mais dans le cinquième sceau, il y a une question. Une question que les martyrs sont présentés. Jusqu'à quand, Seigneur, tu vas intervenir? Jusqu'à quand tu vas défendre notre sang? Ça, c'est une vision symbolique. Ça ne veut pas dire que ceux qui sont morts sont être vivants, non. Ça ne veut pas dire que ces gens, comme les chevaux, ne sont pas des chevaux réels. C'est un symbole. Oui, ce que nous comprenons dans ce texte, dans le cinquième sceau, c'est l'expression de la douleur des chrétiens qui demandent l'intervention divine, non seulement en faisant référence avec les martyrs dans le passé, mais encore des gens qui savaient qu'ils devaient passer par des moments difficiles. Donc, nous sommes arrivés maintenant au sixième sceau qui apparaît du chapitre 6 du verset 12 au verset 17. Le verset 12 dit, je regardais quand il ouvrit le sixième sceau et il y eut un grand tremblement de terre, ce que je disais, ce que j'en voyais, et le soleil devient noir comme un sac de crin, la lune entière devint comme du sang, les étoiles du ciel tombèrent sur la terre comme lorsqu'un figuier secoué par un vent violent jette ses figues vertes. Je vais faire une pause ici. Quand il ouvre le sixième sceau, Jean dit qu'il a vu quelque chose comme un tremblement de terre. Je ne sais pas si vous avez expérimenté un tremblement de terre. Ça m'a fait peur parce que j'ai passé des tremblements de terre. Au Mexique, en 1985, il y avait un tremblement de terre. J'étais à la ville du Mexique. J'étais à 45 minutes de la ville du Mexique. Ça, c'était terrible. Et deux jours après, j'étais à la ville du Mexique. C'est comme s'il y a un bombardement. Et les tremblements, c'était très difficile. La semaine dernière, j'étais dans un lieu où il y avait un tremblement 4.9. Donc, ce qui est du Mexique, c'est beaucoup plus fort. Quand la Bible parle de tout ça, il va y avoir un tremblement de terre. Les Saintes Écritures disent ce que Jean a vu, c'est que les îles, les montagnes se sont retirées de leur place. Ce sera un tremblement très grand dans notre échelle. Il y a seulement jusqu'à 10. Donc, ce tremblement de terre, ça va être de 20 ou de 30 ou de 40 ans dans l'échelle Richter. Ça va être quelque chose de terrible. Avec ça, les montagnes, les îles vont disparaître. Ce n'est pas ce qui est important ou ce qui doit nous donner la peur, mais ça vient comme la conséquence de cette scène. Le chapitre 6 nous dit, quand ces choses arrivent, le verset 15 nous dit, les rois de la terre, les grands, les chefs militaires, les riches, les puissants, tous les esclaves et les hommes libres se cachèrent dans les cavernes et dans les rochers des montagnes. Ils disaient aux montagnes, aux rochers, tombez sur nous et cachez-nous devant la face de celui qui est assis sur le trône. Il y a quelque chose de très important ici. Normalement, nous croyons que les riches, les puissants, ce sont des personnes qui n'ont pas de l'intérêt pour les choses de Dieu. Non, nous ne pouvons pas généraliser ça. Il y a des personnes qui ont beaucoup d'argent dans ce monde. Il y a des personnes qui ont de la puissance. Ce sont des personnes sensibles à la voix de Dieu. Ce n'est pas une question de tous, non. Mais en termes généraux, ça veut dire que normalement, une personne avec beaucoup de ressources, beaucoup d'argent, une personne puissante, normalement ne sent pas l'inclination de mettre sa vie entre les mains de Dieu, parce que cette personne croit dans sa richesse. Mais ce que nous voyons, c'est que ce ne sont pas seulement les riches qui voulaient trouver un lieu pour se cacher, mais le texte nous dit également les pauvres, les esclaves. Cela nous dit que cette situation du rejet à l'appel de Dieu, ce n'est pas une question seulement de groupe, c'est un problème de l'être humain, de la nature, de l'être humain en général, qui normalement, nous nous éloignons de Dieu, nous vivons indépendamment de sa direction, et ça peut constituer pour nous un grand risque. Ainsi donc, le chapitre 6 du livre d'Apocalypse présente la leçon qui est l'histoire de l'Église chrétienne durant tout le temps. Et Jean termine le chapitre 6 en faisant cette question. Car dans le chapitre 6, nous voyons une référence au jugement de Dieu. Les prophètes de l'Ancien Testament ont parlé du changement. Ils l'appellent le jour du Seigneur. Le jour du Seigneur, c'est quand Dieu agit de manière spéciale sur l'humanité. Et ainsi donc, comme Jean, les prophètes de l'Ancien Testament ont fait référence avec le jugement, et il termine ce chapitre et le sixième saut pour faire la question dans le jugement final, qui pourra subsister? Il n'a pas répondu à cette question. Le chapitre n'est pas conclu. Jean reçoit la réponse au chapitre 7. Qu'est-ce que nous avons dans le chapitre 7? Les premiers versets. Et après tout cela, je vis quatre anges debout aux quatre coins de la terre. Ils retenaient les quatre vents de la terre afin qu'ils ne soufflent point de vent sur la terre, ni sur la mer, ni sur aucun arbre. Et je vis un autre ange qui montait du côté du soleil, le vent, et qui tenait le sceau du Dieu vivant. Il cria d'une voix forte aux quatre anges à qui il avait été donné de faire à la terre et à la mer du mal. Il dit, ne faites point de mal à la terre, ni à la mer, ni aux arbres, jusqu'à ce que nous ayons marqué du sceau le front des serviteurs de notre Dieu. Ainsi donc, ce que nous voyons là, Jean, il a reçu la part du Seigneur et il a répondu à cette question. Qui peut subsister. Avant le jugement final, les Saintes Écritures disent que les anges sont en train de détenir les vents de destruction. Ils ont reçu l'ordre pour dire, pas encore. Imaginez-vous ce qui va se passer quand ces anges du Seigneur, les gens qui soutiennent les vents, finalement, disent toutes les classes de calamités qui viendront sur ce monde, imaginez-vous. Mais avant tout cela, le Seigneur a dit, écoutez, ne le faites pas encore jusqu'à ce que nous arrivions à poser le sceau sur le front de mes serviteurs. Voici ce que dit le verset 4. Et j'entendis le nombre de ceux qui avaient été marqués du sceau, 144 000 de toutes les tribus et des fils d'Israël. Ainsi donc, la réponse que Jean nous donne à cette question, les seuls qui peuvent rester debout seront ceux qui sont et ceux qui ont reçu le sceau de Dieu. C'est quoi le sceau de Dieu? La Bible identifie un numéro de personnes, 144 000. C'est quoi le sceau de Dieu? Le sceau de Dieu, selon les Saintes Écritures, l'apôtre Paul, c'est l'onction du Saint-Esprit. Romains chapitre 4, verset 8, ceux qui sont guidés par son esprit sont enfants de Dieu. Et nous avons été scellés à travers le Saint-Esprit. Le Saint-Esprit, c'est le sceau qui identifie les enfants de Dieu. Ce n'est pas une marque visible aux êtres humains, mais le sceau de Dieu, c'est la présence du Saint-Esprit qui identifie ses enfants. Maintenant, il y a d'autres déclarations qui nous aident à comprendre que le sceau de Dieu, à travers le Saint-Esprit, peut-être identifié également, peut se manifester dans l'obéissance à quoi? Les commandements de Dieu, par exemple, le sabbat, la loi de Dieu, c'est un moyen visible et la manifestation du sceau de Dieu. Je vais partager avec vous quelques passages, par exemple. Romains chapitre 8, verset 1er. En lui également, vous autres, vous avez écouté la parole de Dieu, l'évangile du salut, et vous avez été scellés avec le sceau de la promesse de Dieu. Ça nous souvient ça dans Éphésiens chapitre 1, verset 13. Romains 8, verset 1, il dit, il n'y a aucune condamnation pour ceux qui sont en Jésus-Christ, qui marchent non selon la chair, mais selon l'esprit. Nous devons, comme Église, être comme Christ et moins comme le monde. Ellen White nous dit que le sceau de Dieu ne va être mis seulement sur ceux qui ont le caractère semblable avec Christ, comme l'acier résiste. Ainsi, l'âme doit résister et se conserver avec l'image de Dieu. Écoutez ce qu'il dit. Beaucoup ne vont pas recevoir le sceau de Dieu parce que ces personnes ne gardent pas les commandements de Dieu, c'est-à-dire ces personnes ne produisent pas des fruits de justice. Et d'autres commentaires qu'elle a dit, nous utilisons la parole de Dieu, le fondement de notre prédication, mais également nous utilisons les écrits de l'esprit de prophétie qui nous aident à clarifier certaines choses. Dans la servante du Seigneur dit, le signe ou le sceau de Dieu se trouve dans l'observation du sabbat, institué en souvenir de la création. Le septième jour de la semaine, dans ce passage, le sabbat est clairement désigné comme un signe entre Dieu et son peuple. Ainsi donc, le sceau, c'est la présence du Saint-Esprit dans la vie de cette personne, et ça est manifesté à travers l'observation du sabbat, de garder le sabbat, la loi de Dieu. Une fois de plus, elle mentionne dans le livre Maranatha, le Seigneur revient, la page 241. Quel est le sceau du Dieu vivant et à poser sur le front de ses enfants? C'est une marque visible par les anges et non par les yeux humains. car l'un des scripteurs doit percevoir ce signe de rédemption. L'esprit intelligent a vu le signe de la croix du calvaire sur les fils et les filles que le Seigneur a adoptés. Le péché de transgression de la foi de Dieu est effacé. Ils sont parés de la robe des noces et sont obéissants et fidèles et à tous les commandements de Dieu. Mais je vais accueillir quelque chose. Le fait que nous soyons partie d'une église et que nos noms soient dans cette église, ça, ce n'est pas une garantie que nous autres, nous pouvons être libres.
2: Et
0: ça, c'est une partie très importante.
2: Que nuestros nombres estén
0: en que nos nombres soient sur un livre. Un livre plus important, c'est le livre du ciel. C'est que chaque jour, nous devons donner notre cœur à Jésus. Nous devons vivre de telle sorte que le Saint-Esprit puisse nous diriger notre esprit, afin de produire en nous le vouloir et le faire selon sa bonne volonté, qui se manifeste à travers notre vie, à travers notre style de vie. Rappelez-vous que la servante du Seigneur nous dit que le témoignage d'une vie consacrée, c'est le témoignage le plus puissant que personne peut nier. Il ne s'agit pas seulement de garder le sabbat pour ça, mais c'est la conséquence, ça c'est le résultat d'une relation amoureuse entre nous et notre Dieu. En conclusion, quel est le sceau de Dieu? La présence et du Saint-Esprit.

0: problème,
1: sinon
0: non
1: tu
0: seulement
1: serais
0: pour
1: béni.
0: cela, mais encore pour avoir le privilège de nous rencontrer avec l'auteur de notre salut, Jésus-Christ, et vivre avec lui pour toute l'éternité. Et souhaitons que ça soit ta détermination. C'est mon désir pour chacun de vous. Le Seigneur vous bénisse.

Mesdames, messieurs, amis de la grande musique, bonsoir. Une fois de plus, je vous retrouve pour une heure de pure délice. Ce soir, je vous propose de Georges Frédéric Handel, Judas Maccabée. Judas Maccabée, en hébreu Yehuda HaMaccabi, est un dirigeant juif du 2e siècle avant Jésus-Christ qui était à la tête des forces juives pendant la révolte des Maccabées contre la domination syrienne hellénistique des Séleucides. Il est le troisième fils du prêtre Mattathias, auquel il succède en 166 avant Jésus-Christ comme chef de la révolte. Il meurt en 160 avant Jésus-Christ. Judas est considéré comme l'un des grands héros de l'histoire juive. Georges Frédéric Handel en a fait le personnage principal de cet oratorio en trois actes, composé en 1746, dont voici l'ouverture. Cette ouverture de Judas Maccabée de Georges Frédéric Handel est interprétée par le Philharmonia Baroque Orchestra sous la direction de Nicolas McGuigan.

Ce nom Judas Maccabée ne vous est pas inconnu pour peu que vous ayez parcouru la table des matières d'une Bible avec des écrits dits apocryphes, la Septante par exemple. Les livres des Maccabées sont des écrits juifs en langue grecque dont le thème est lié à la révolte des Maccabées. Ces livres sont insérés dans le canon biblique catholique parmi les livres deutérocanoniques. Les protestants, quant à eux, les considèrent apocryphes. Cependant, ces livres sont d'une bonne source historique. Je vous propose, amis auditeurs, pour poursuivre notre programme, un chorus extrait de cet oratorio Moon Ye Afflicted Children. C'est un magnifique extrait de l'acte 1, interprété par le UC Berkeley Chamber Chorus sous la direction de John Butler.

C'était magnifique ce chœur. Je gage que vous l'avez beaucoup apprécié. Nous poursuivons avec l'histoire des Maccabées. L'histoire que nous vous relatons aujourd'hui, très brièvement, suit l'exil des Israélites à Babylone. Souvenez-vous, Nebuchadnezzar a détruit le temple, emporté tous les objets cultuels qui s'y trouvaient. Il avait aussi emporté un très grand nombre de Juifs, dont Daniel, le prophète, bien d'autres encore, et une bonne partie du peuple. Quelques années après, Cyrus, après avoir conquis la Babylonie, va donner, sous l'inspiration de Dieu bien évidemment, l'ordre aux Juifs exilés de retourner en Israël pour reconstruire le temple de Jérusalem. Sous Esdras le scribe et Néhémie le gouverneur, la communauté reprend vie. Comme les bonnes choses ont toujours une fin, malheureusement, en 332 avant Jésus-Christ, l'Empire perse fut conquis par les Grecs sous la direction d'Alexandre le Grand. 9 ans plus tard, ce général Alexandre le Grand meurt et ce sont ces 4 généraux qui se partagent l'Empire, dont 2 vont jouer un rôle très important dans l'histoire juive. C'est Séleucide et Ptolémée. Parce que la Judée se trouve au milieu de ces 2 empires, eh bien la Judée en pâtit à maintes reprises. Poursuivons notre programme musical avec quelques extraits de cet oratorio, l'acte 1, avec le UC Berkeley Chamber Chorus sous la direction de John Butt, des solistes Guy Demey, ténor, Lisa Saffer, soprano, Patricia Spence, mezzo-soprano, David Thomas, basse, Brian Asawa, contre-ténor, Leroy Crom, basse-baryton, accompagné évidemment par le Philharmonia Baroque Orchestra sous la direction de Nicolas McGegan.

Vers 201 avant Jésus-Christ, c'est Antiochus III qui prend le contrôle de la Judée. Mais en 188, toujours avant Jésus, les Séleucides se font battre par les Romains et ils doivent verser une colossale indemnité à Rome, conduisant Antiochus IV, Épiphane. Épiphane signifie divin, c'est le surnom qu'on l'avait donné à cet Antiochus IV, qui est successeur, évidemment, d'Antiochus III. Les Séleucides doivent donc verser aux Romains une indemnité, ce qui va alourdir la fiscalité en Judée, obligeant le grand prêtre nommé par le pouvoir séleucide à entamer le trésor du temple. Et à cette époque, le grand prêtre des Juifs est un personnage de première importance. C'est lui qui est habilité à prélever de l'argent sur le trésor du temple de Jérusalem pour payer le tribut qui est exigé par Antiochus IV. Son autre objectif est de supprimer les religions locales. L'objectif, évidemment, d'Antiochus IV. De nombreux Juifs se soumirent malheureusement sans rechigner, alors que d'autres préféraient être martyrs que tomber dans l'idolâtrie. Et c'est alors que le grand prêtre Mattathias va se révolter avec ses 5 fils après avoir rassemblé une armée durant 3 ans. À sa mort, c'est son fils Judas qui prend la tête de la résistance et il est si vaillant qu'il fut surnommé le Maccabée. Judas Maccabée, c'est-à-dire marteau. Avant d'aller plus loin dans cette histoire, évidemment, je vous propose encore de la musique et cette fois, vous entendrez successivement 3 extraits. Le dernier chœur de l'acte 1, Hear Us, O Lord, entends-nous, ô Dieu, suivront 2 extraits de l'acte 2.

Avec la même fougue que son père, Judas Maccabée et ses quatre frères battent les forces syriennes, mettent fin à la persécution juive d'Antiochus IV, qui d'ailleurs avait transformé le temple de Jérusalem en temple de Zeus. Judas Maccabée, Jérusalem en temple de Zeus. Judas Maccabée.

Amis auditeurs, je vous promettais, juste avant d'entendre ces quelques extraits, de vous dire la raison qui a poussé George Frederick Handel à écrire un tel oratorio. Venons-en. L'an 1745 fut pour l'Angleterre, comme pour Handel qui y vivait, une année bien difficile. Handel rencontre de l'animosité en ce qui concerne ses oratorios, on le boycotte, on boycotte ses concerts. Sur une tournée de 24 concerts, il s'arrête au 16e pour éviter la faillite. Handel, évidemment, tombe dans la déprime. Sa santé décline et il doit se retirer à la campagne pour se soigner. Sur le plan national, les choses ne vont pas bien non plus. Il se vit un autre drame, bien plus important. De graves soucis militaires, pour ne pas dire de guerre. Remis de sa dépression, Handel commence à composer Judas Maccabée. Et il va donc faire un parallèle avec le duc de Cumberland, qui dirige l'armée anglaise en Écosse. Judas Maccabée eut un succès sensationnel dès sa première audition. Il fut l'un des oratorios d'Handel le plus joué. Pas moins de 54 représentations du vivant de George Frederick Handel, dont il en dirigea 33. Il est intéressant de vous dire que cette œuvre fut composée d'après un livret de Thomas Morell, conçu pour être un hommage au duc de Cumberland à son victorieux retour d'Écosse. La source principale de Morell fut le premier livre des Maccabées, dont il ajouta quelques détails extraits du livre de l'historien juif Flavius Joseph dans Antiquité juive. Les derniers extraits que je vous propose aujourd'hui sont de l'acte 3, un chœur de jeunes avec un duo. Voyez arriver le conquérant. See the conquering hero comes, suivi d'un autre chœur, notre grand Dieu est honoré. Et finalement, le dernier chœur que je vous propose pour aujourd'hui est une aria et chœur, Rejoice, O Judah, Hallelujah, Amen. Il est magnifique et je vous invite à vous réjouir pour une autre raison, vous réjouir parce que notre Dieu revient en grand conquérant.

0: Mesdames, Messieurs, ici s'achève le programme musical du jour. Nous avons entendu les voix de Guy Demey, ténor, qui jouait le rôle de Judas Maccabée, Lisa Saffer, soprano, qui était une femme israélite, Patricia Spence, mezzo-soprano, qui jouait le rôle d'un homme israélite, David Thomas, basse, qui jouait le rôle de Simon, frère de Judas, Brian Asawa, un contre-ténor qui jouait le rôle de messager, Leroy Crum, basse-bariton qui jouait le rôle de Ptolémée, accompagné par le chœur de UC Berkeley Chamber sous la direction de John Butt, évidemment avec le Philharmonia Baroque Orchestra sous la direction de Nicolas McGegen. Je vous souhaite une agréable nuit. À bientôt.
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1: Éternel mon Dieu, je te célébrerai toujours. Est-ce que c'est votre prière ce soir? Éternel, en toi, je me réfugie. Quand je passe des moments difficiles, c'est en lui que je me réfugie. Et dans ses bras, je suis tellement bien.

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L'incroyable cerveau, louez-le pour ses hauts faits. Louez-le selon l'immensité de sa grandeur. Que tout ce qui respire loue l'Éternel. Louez l'Éternel. Psaume 150, versets 2 et 6. De tous les organes ou systèmes qui se développent lors de la croissance d'un embryon, rien n'est comparable à la merveille de son cerveau. Le cerveau a environ 100 milliards de neurones, tous à la bonne place. Nous ne comprenons pas encore exactement comment les signaux voyagent d'une cellule à l'autre afin de transmettre nos pensées et nos émotions. Même après une baisse progressive de la capacité cérébrale sur des milliers de générations, il semble pourtant capable de se souvenir de tout. Ce fait fut démontré quand les médecins qui cherchaient un moyen de prévenir

comme s'ils étaient en train de se dérouler. Ils entendaient l'orchestre, voyaient les musiciens, leurs instruments, en couleur et avec le son. Notre cerveau a une telle capacité de mémoire que lorsque le Seigneur revient, il ne fera pas de greffe du cerveau. Le nôtre est suffisant pour l'éternité. Non seulement le cerveau se souvient de tout, mais il est également merveilleusement créatif. Il a imaginé et créé une palette incroyable de choses, sans parler des idées, des philosophies, des œuvres d'art et de la littérature. Et pourtant, malgré toutes nos connaissances, nous ne savons toujours pas comment la mémoire fonctionne et nous ne comprenons pas le mécanisme de la pensée. Étonnamment, le cerveau accomplit toutes ces choses uniquement grâce à un système binaire. En d'autres mots, les cellules nerveuses se transmettent. En d'autres mots, les cellules nerveuses ne transmettent pas d'informations compliquées, mais elles indiquent simplement arrêt ou marche. Il n'y a pas quelque part une cellule qui transmet un signal signifiant bleu ou bien une autre qui dit amour. La seule chose que les cellules nerveuses font, c'est d'envoyer une petite décharge électrique. Elle n'est pas perceptible. Mais si ces décharges étaient amplifiées et branchées sur un haut-parleur, nous entendrions juste « crac » ou bien « pan ». C'est tout. Comment Dieu a-t-il créé les pensées et les émotions à partir d'une centaine de milliards de cellules nerveuses? Les scientifiques n'en ont pas la moindre idée. Comment ces petites décharges électriques peuvent-elles détruire l'amour, la peur, l'intérêt, les goûts? Mais le maître d'œuvre possède la réponse. Et un jour, lorsqu'il aura redonné à notre cerveau toutes ses capacités d'origine, il nous l'expliquera. Mais alors seulement pourrons-nous comprendre? Que pouvons-nous dire d'autre que « Loué soit Dieu »

Bonjour, Bergette de Saint-Jacques-Pierre avec vous pour un chapitre par jour pour lire toute la Bible. Psaume 95. Venez, chantons avec allégresse à l'Éternel. Poussons des cris de joie vers le rocher de notre salut. Allons au-devant de lui avec des louanges. Faisons retentir des cantiques en son honneur. Car l'Éternel est un grand Dieu, il est un grand roi au-dessus de tous les dieux. Il tient dans sa main les profondeurs de la terre, et les sommets des montagnes sont à lui. La mer est à lui, c'est lui qui l'a faite. La terre aussi ses mains l'ont formée. Venez, prosternons-nous et humilions-nous. Fléchissons le genou devant l'Éternel, notre Créateur, car il est notre Dieu, et nous sommes le peuple de son pâturage, le troupeau que sa main conduit. Oh, si vous pouviez écouter aujourd'hui sa voix. N'endurcissez pas votre cœur comme à Meriba, comme à la journée de Massa dans le désert, où vos pères me tentèrent, m'éprouvèrent, quoiqu'ils vissent mes œuvres. Pendant 40 ans, j'eus cette race en dégoût, et je dis, c'est un peuple dont le cœur est égaré. Ils ne connaissent pas mes voies. Aussi je jurais dans ma colère, ils n'entreront pas dans mon repos. C'était Psaume 95.

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0: petit conseil pour le jour du sabbat.
1: Jour il l'a créé, il l'a sanctifié, il s'est reposé, il veut te rencontrer.
2: Avez-vous déjà visité un parc, amis auditeurs? Un parc généralement constitue un refuge dans l'espace vital. Les arbres apportent leur ombre, les pelouses permettent d'étaler une couverture, de savourer un pique-nique. On se sent si bien, loin des pressions, du stress, du tourbillon de l'existence quotidienne. Voyez-vous, le sabbat est un refuge dans le temps. Pendant 24 heures chaque semaine, Dieu nous invite à abandonner les luttes quotidiennes, celles de gagner notre vie, d'obtenir de bonnes notes en classe, de maintenir notre foyer impeccable. Et durant ces 24 heures, il nous invite à jouir du repos en Jésus. Le sabbat symbolise l'évangile. Pendant toute une journée, nous profitons des œuvres de notre Sauveur. Nous nous fermons aux exigences du monde et nous faisons nos délices des promesses de Dieu. Remarquez comment Jésus observait le sabbat. Lors d'un service, il cita Ésaïe 61, un passage prédisant l'arrivée du Messie. Luc rapporte ensuite deux guérisons accomplies le sabbat. La première à Capernaum, pendant le service, quand Jésus délivra un homme qui était possédé par un esprit de démon. La seconde eut lieu quelques heures plus tard dans la maison de Pierre, où Jésus et les disciples s'étaient rendus pour manger après le service. Et là, Jésus guérit la fièvre de la belle-mère de Pierre. Remarquez aussi comment Luc narre les événements. Tout d'abord, Jésus annonce sa mission de Messie en citant le passage d'Ésaïe dans lequel il est question de la délivrance des opprimés. Et puis, il accorde la guérison spirituelle à un homme possédé d'un esprit démoniaque. Ensuite, il accorde la guérison physique à une femme atteinte d'une forte fièvre. Nous croyons que Jésus voulait nous enseigner la vraie signification du sabbat. Et vous, ne le croyez-vous pas? Pourquoi passez-vous tout votre temps au milieu des immeubles, le long des chaussées, alors que Dieu a prévu un parc hebdomadaire dans le temps pour que vous en jouissiez? Pourquoi ne pas adopter les habitudes de Jésus? Faites une petite promenade en nature et surtout une promenade dans le parc de Dieu, le sabbat. Qui revigore.
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1: Daniel, chapitre 6, verset 5. Alors les autres ministres et les satrapes se mirent à chercher un motif d'accusation contre lui dans sa manière d'administrer les affaires de l'Empire. Mais ils ne purent découvrir aucun motif d'accusation, ni aucune faute, car il était fidèle, de sorte qu'on ne pouvait trouver en lui ni négligence, ni faute. Daniel était un modèle de loyauté pour les autres. Ses ennemis savaient qu'ils ne pouvaient le piéger qu'en attaquant ses convictions, car s'il était loyal envers ses semblables, il l'était d'autant plus envers Dieu. Lorsque nous agissons avec droiture au quotidien, ceux qui nous entourent le reconnaissent et nous devenons parfois des modèles pour eux. Veux-tu être un modèle ?

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chers amis auditeurs, je vous salue fraternellement dans le nom de Jésus-Christ, notre divin sauveur. Le texte que je veux partager avec vous aujourd'hui se trouve dans Jacques 1er au verset 2 à 4. Mes frères, regardez comme un sujet de joie complète les diverses épreuves auxquelles vous pouvez être exposés, sachant que l'épreuve de votre foi produit la patience. Mais il faut que la patience accomplisse parfaitement son œuvre afin que vous soyez parfaits et accomplis sans faillir en rien. Nous sommes invités à regarder comme un sujet de joie complète les diverses épreuves auxquelles nous pouvons être exposés, sachant que l'épreuve de notre foi produit la patience. Ça, c'est un fait. Mais il faut aussi que la patience accomplisse parfaitement son œuvre afin que nous soyons parfaits et accomplis sans faillir en rien. Dieu veut que nous soyons des personnes parfaites, des personnes accomplies, des personnes dont tous les aspects de la vie sont conformes à sa volonté. C'est son désir et son plan pour nous. Pour cela, nous subissons parfois de nombreuses épreuves. Lorsque nous sommes éprouvés, lorsque nous rencontrons des difficultés, des problèmes en tout genre, nous avons du mal à les regarder comme un sujet de joie. Mais ici, non seulement nous devons les regarder comme un sujet de joie, mais comme un sujet de joie complète. Il n'y a que la grâce de Dieu qui puisse nous permettre de considérer les épreuves par lesquelles nous passons comme des sujets de joie complète. Il n'y a rien à y ajouter. La joie est complète, elle est entière, elle est totale. La joie que nous éprouvons lorsque nous sommes exposés aux épreuves. Et comme tout ce que la Bible dit, c'est une vérité, parce que dans Matthieu 5, nous lisons « Heureux serez-vous lorsqu'on vous outragera, qu'on vous persécutera et qu'on dira faussement de vous toutes sortes de choses à cause de moi. Réjouissez-vous et soyez dans l'allégresse, parce que votre récompense sera grande dans les cieux. » Si nous sommes persécutés, nous sommes outragés, nous subissons des épreuves à cause de notre croyance, à cause de notre foi en Dieu, à cause de notre attitude qui n'est pas la même que celle des autres, nous n'avons pas à nous lamenter, à pleurer. Nous pouvons nous réjouir et être dans l'allégresse parce que notre récompense sera grande. Et ce n'est pas un humain qui nous récompensera, c'est Dieu lui-même, Dieu qui est fidèle. Parfois, il nous arrive de subir une épreuve. Nous la supportons vaillamment, nous gardons la foi en Dieu et nous continuons d'avancer. Mais lorsqu'une autre épreuve arrive, ça devient plus difficile. Nous ne comprenons pas pourquoi il nous arrive encore un problème. Et quand il en survient une troisième, alors là, c'est un peu trop. Mais relisons le texte et voyons que l'auteur dit « Mes frères, regardez comme un sujet de joie complète les diverses épreuves auxquelles vous pouvez être exposés. » Il ne dit pas « l'épreuve », mais « les diverses épreuves ». C'est-à-dire que nous en aurons plusieurs et pas forcément la même parce qu'elles sont diverses, elles sont différentes, elles peuvent être différentes, nombreuses et variées. Mais nous devons les considérer comme un sujet de joie complète parce que nous savons que l'épreuve de notre foi produit la patience et que la patience fait partie du fruit de l'esprit. Isa est une jeune femme de compagnie agréable. Elle possède plusieurs particules du fruit de l'esprit. Elle est joyeuse, elle est douce, elle est patiente dans une certaine mesure.
Je dis dans une certaine mesure parce que Isa sait attendre. Elle a rendez-vous avec quelqu'un. La personne n'est pas à l'heure. Si elle est chez elle, elle va à ses occupations tout en étant prête et attendant la personne. Si elle est à l'extérieur, elle a toujours dans son sac à main quelque chose avec quoi s'occuper. La lecture, du crochet, des mots fléchés. Elle a toujours quelque chose à faire pour s'occuper, ce qui fait qu'elle peut attendre patiemment. Mais il y a un aspect de la patience avec lequel Isa est en problème. Quand elle enseigne quelque chose à quelqu'un, pour elle, c'est toujours facile puisqu'elle maîtrise cette chose. Et elle ne comprend pas comment la personne en face d'elle n'arrive pas à assimiler rapidement pour être en mesure d'exécuter ce travail ou cette chose qu'il y a à faire. Ça lui cause quelques petits soucis. Elle n'a pas la patience qu'il faut pour transmettre son savoir et attendre que la personne ait assimilé et soit en mesure d'accomplir ce qu'elle demande. Si moi je peux le faire, elle aussi peut le faire. Je lui explique. Elle écoute attentivement, elle comprend et elle exécute. C'est aussi simple que cela. Elle a comme mot d'ordre, ce qu'un homme peut faire, tous les hommes peuvent le faire. C'est une attitude qui ne représente pas vraiment ce que Dieu veut de nous. Et Dieu qui aime Isa va lui donner l'occasion de vivre une situation qui lui permettra de corriger ce mauvais trait. Un jour, en vue de la préparation d'une manifestation, il y avait environ 200 pompons de tailles différentes à fabriquer. Un pompon, quoi de plus simple, même les petits-enfants le font. Mais le problème, c'est que Isa, quoi qu'elle sache tricoter, crocheter à la perfection, ne parvient pas à faire un pompon. Elle ne parvient pas à découper le pompon pour qu'il soit un pompon réussi. C'est toujours du gaspillage de matériel. Et là, Isa s'est trouvée obligée de participer à la création des pompons parce qu'il y en avait beaucoup à faire. On lui apprend à le faire, on lui dit comment le faire. Et on lui dit la petite phrase qu'elle répète souvent à ceux à qui elle enseigne et qui est très désagréable à entendre. C'est facile, tu sais, il suffit de. Mais elle n'y parvient pas. Elle essaie de toutes ses forces, mais elle n'y parvient pas. Isa ne parvient pas à réaliser un pompon. Elle se sent inutile. Il lui arrive de pleurer, mais elle doit continuer, s'appliquer et continuer. Elle a prié Dieu de lui permettre de mettre en application ce qu'elle a compris, parce que la théorie du pompon est là. Elle peut enseigner à n'importe qui comment faire un pompon, mais elle ne parvient pas, elle, à le réaliser. Au fil des jours, grâce à la patience de ses collègues et des stagiaires, Isa est parvenue à faire un pompon. Cette expérience a été marquante pour elle. Elle a compris que les épreuves, les difficultés par lesquelles nous passons servent à nous former, mettent à l'épreuve notre foi et produisent la patience. Elle a pu, avec cette expérience, acquérir l'aspect manquant de sa patience. Aujourd'hui, Isa sait attendre et Isa sait aussi permettre à l'autre d'avancer à son rythme. Chers amis auditeurs, il nous arrive, comme à Isa, de ne pas être suffisamment patient, suffisamment doux, bienveillant, de ne pas pouvoir nous maîtriser en toutes circonstances. Et nous vivons des épreuves diverses qui mettent à l'épreuve notre foi et qui produisent en nous la patience qui nous est nécessaire afin de persévérer et d'obtenir ces traits de caractère qu'il nous faut afin que nous soyons parfaits et accomplis sans faillir en rien. Prions. Merci notre Dieu, notre Père. Merci parce que tu nous aimes, tu veux notre salut, tu veux que nous soyons parfaits, que nous soyons accomplis,
sans faillir en rien. C'est pourquoi tu nous permets d'être exposés à l'épreuve, parce que tu sais que l'épreuve de notre foi produit la patience, et qu'avec la patience, nous arrivons au résultat attendu. Aide-nous, notre Dieu, notre Père, à le croire et à le vivre. Nous te prions dans le nom de Jésus, ton Fils, et pour ta gloire. Amen.

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0: Marcel Fernandez, bonjour et merci d'être avec moi pour une nouvelle émission.
1: Plaisir pour moi aussi.
0: Merci. Alors, nous avons abordé toute une série de problèmes face à l'adolescence, des problèmes vraiment auxquels sont confrontés chaque parent, malheureusement, au moins une fois.
1: Oui, tous les jours.
0: Alors aujourd'hui, c'est mon fils ou ma fille fume et mon fils ou ma fille se drogue.
1: Oui.
0: Alors, quelle est l'attitude que les parents peuvent avoir devant un adolescent qui, fatalement, va vouloir essayer de fumer au moins déjà le tabac?
1: Alors, je crois qu'il faut mettre tout comportement parental dans une stratégie des véritables besoins de l'enfant et des véritables besoins des parents. Vous avez remarqué que tout au long de nos émissions, j'ai beaucoup insisté sur une pédagogie fondée sur les besoins. Nous avons effectivement, en fonction de cette fameuse échelle de Maslow, toute une série de besoins. Maslow en détermine 7. Besoin d'ordre physiologique, besoin de sécurité, besoin d'amour et d'appartenance, besoin d'estime de soi, besoin de savoir, de comprendre, besoin d'esthétique et le dernier besoin de réalisation de soi. Alors quand notre enfant se trouve devant un problème tel que celui du tabac, tel que celui de la drogue, nous nous trouvons devant une difficulté sérieuse parce que il y a un faux besoin qui est devenu un vrai besoin physiologique.
0: Mmh.
1: À partir de ce moment-là, nous devons à tout prix, bien sûr, éviter le rapport de force, parce que ils vont pas faire cela devant nous. Et il est absolument

0: regrettable d'en arriver à ces affrontements, le déni, le chantage, l'ultimatum, les pressions psychologiques, parce que l'enfant de toute façon fera ça en colère. Alors je crois,
1: oui, pardon,
0: il faudra arriver plus à une pédagogie de soutien, de dialogue, et essayer de comprendre derrière ce faux besoin de fumer ou de se droguer, quel est le vrai besoin qui n'a pas été satisfait et qui a amené l'enfant dans une telle situation.
1: Est-ce que c'est aussi compliqué que ça? Moi j'ai envie de dire que ce faux besoin physiologique est en réalité un désir. Un désir d'appartenance, c'est que le fait de fumer, ça veut dire appartenir à un clan,
0: un groupe, oui.
1: À un groupe. En même temps, si nous ne reconnaissons pas ce désir, je crois que c'est peut-être en laissant un enfant faire ses expériences, même, bon, j'entends pour le tabac, qu'il lâchera peut-être ce désir une fois qu'on l'aura laissé faire. C'est-à-dire, oui, que plus on va dire non, etc.,
0: exact,
1: faut pas fumer, c'est mauvais, etc., l'enfant aura absolument envie.
0: Il y a l'attrait de l'interdit.
1: L'attrait de l'interdit.
0: C'est sûr, et je crois que tous les jeunes commencent à fumer, et moins rarement à se droguer, parce que il y a l'attrait de l'interdit, il y a le désir d'être intégré dans un groupe, il y a la valorisation de soi, parce que dans la classe, parmi mes amis, dans les réunions, on se trouve, tout le monde le fait, et ce désir de fumer ou même parfois de se droguer satisfait le deuxième besoin dans l'échelle de Maslow, c'est le désir d'appartenance à un groupe.
1: Et
0: à partir de ce moment là c'est sûr que nous devrons nous positionner en tant que parents assez ouverts pour lui faire comprendre qu'il y a aussi des objectifs plus élevés que celui de l'appartenance à un groupe qui risque de s'auto-détruire. Au travers donc, non pas tellement du tabac, mais surtout de la drogue, parce que le premier des besoins quand même que nous avons, c'est satisfaire notre santé. Et je crois que les enfants sont, les jeunes sont sensibles dans un premier temps à cette notion de santé, du corps, de la beauté.
1: Oui, peut-être plus sur le plan esthétique, mais vous savez comment se nourrissent les jeunes. Si on ne fait pas attention, ils se mangent avec des McDonald's, ils boivent avec du coca, des fruits, des choses comme ça.
0: On exploite bien cette rapidité-là.
1: Donc je ne sais pas si cet argument du physiologique, de la santé du corps chez les jeunes, c'est pas très, il n'est pas très puissant.
0: je ne suis pas tellement d'accord, parce que bon, pour le jeune qui fait pas de sport, c'est sûr que il comprendra pas la nécessité d'avoir cette sorte d'hygiène de vie qui éliminerait la drogue et le tabac. Mais pour un jeune qui fait du sport, il va vite comprendre qu'il s'essouffle, et je connais de jeunes adolescents qui désirent maintenant s'en séparer alors que ils ont 16, 17 ans et qu'ils sont déjà dépendants du tabac. Et je crois qu'il faut leur montrer quelque chose de meilleur. Ne pas rentrer dans une logique de dénonciation, de menace par le cancer, que sais-je, hein, leur montrer qu'il y a un plus dans une hygiène de vie et qu'ils ignorent parce qu'ils se sont fait piéger et ils se sont rendus des dépendants donc d'une façon de vivre qu'ils condamnent eux-mêmes mais dont ils ne peuvent pas se séparer.
1: Ouais, ça me satisfait pas totalement ce que vous me dites, parce que face à ce jeune qui veut s'affirmer et qui essaye plein de choses pour s'affirmer, je ne suis pas sûre que ces arguments marchent. Il faudrait les faire marcher, oui. Mais en fait, je crois aussi déjà que on ne peut prôner des conseils que si déjà les parents ne fument pas. Or, il y a beaucoup de parents qui fument.
0: Bon, alors ça, c'est un sérieux problème, parce qu'il y a aussi une identification au père ou à la mère. Et bien sûr, on ne peut pas donner un conseil si nous-mêmes, nous ne le pratiquons pas. Hein. Mm-hmm. Donc, il y a une hygiène de vie d'abord, soi-même, à respecter. Si on espère, par le processus d'identification, que l'enfant voudra finalement suivre, hein, c'est sûr.
1: Oui, parce que il y a beaucoup beaucoup de parents qui fument. Alors c'est vrai que de voir leurs enfants fumer, ça les ennuie, mais eux ne peuvent pas arrêter.
0: Donc... Alors ils sont agressifs sur leur jeune enfant parce qu'ils voudraient eux-mêmes se défaire de cette dépendance-là, et ils le voient donc que l'enfant tombe dans les mêmes travers dont ils voudraient se défaire. D'où culpabilité, et la culpabilité toujours se manifeste par une certaine tension agressive qui aggrave la situation.
1: Alors ça c'est important parce que en fait le tabac est en relation aussi avec la prise de médicaments. Il y a des statistiques qui ont montré que des enfants qui vivaient avec des parents qui fumaient, donc qui avaient toujours été dans cet environnement de tabac, ce sont des familles, ce sont des enfants qui ont plus facilement plus facilement prendre des médicaments, aussi bien les parents aussi. C'est-à-dire qu'il y a une espèce de rapport entre la prise extérieure donc d'un stimulant comme le tabac et la prise extérieure de stimulants en comprimé ou des choses comme ça. Donc en fait, c'est pour ça que je parle de ça, parce qu'ensuite, ça peut s'expliquer par exemple pour la drogue. Un jeune qui va se droguer, c'est aussi parce qu'il aurait été dans un contexte familial où on fume, où on prend facilement des médicaments. Donc, puisque depuis sa naissance, il voit que ses parents prennent des médicaments ou lui ont donné des médicaments assez facilement, c'est une espèce de planche un peu savonneuse qui va conduire l'enfant vers la drogue.
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0: chose.
1: Nous sommes dans 1 Samuel. Il y avait un homme de Rama, de Ramataïm, Zophim, de la montagne d'Éphraïm, nommé Elkana, fils de Jéroam, fils d'Élu, fils de Tohu, fils de Zup, fils de Éphratien. Il avait 2 femmes, dont l'une s'appelait Anne et l'autre Pénina. Pénina avait des enfants, mais Anne n'en avait point. Chaque année, cet homme montait de sa ville à Silo pour se prosterner devant l'Éternel des armées et pour lui offrir des sacrifices. Là se trouvaient les 2 fils d'Élie, Ophni et Phiné, sacrificateurs de l'Éternel. Le jour où Elkana offrait son sacrifice, il donna des portions à Pénina, sa femme, et à tous les fils et à toutes les filles qu'il avait d'elle. Mais il donna à Anne qu'une portion double, car il aimait Anne que l'Éternel avait rendue stérile. Sa rivale lui prodiguait les mortifications pour la porter à s'irriter de ce que l'Éternel l'avait rendue stérile. Et toutes les années, il en était ainsi. Chaque fois qu'Anne montait à la maison de l'Éternel, Pénina la mortifiait de la même manière. Alors, elle pleurait et ne mangeait point. Elkana, son mari, lui disait, « Anne, pourquoi pleures-tu et ne manges-tu pas? Pourquoi ton cœur est-il attristé? Est-ce que je ne vaux pas pour toi mieux que 10 fils ?» Anne se leva, après que l'on eut mangé et bu à Silo. Le sacrificateur Élie était assis sur un siège près de l'un des poteaux du temple de l'Éternel. Et l'amertume dans l'âme, elle pria l'Éternel et versa des pleurs. Elle fit un vœu en disant, « Éternel des armées, si tu daignes regarder l'affliction de ta servante, et si tu te souviens de moi et n'oublies point ta servante, et si tu donnes à ta servante un enfant mâle, je le consacrerai à l'Éternel pour tous les jours de sa vie, et le rasoir ne passera point sur sa tête. »
2: Comme elle restait longtemps en prière devant l'Éternel, Élie observa sa bouche. Anne parlait dans son cœur et ne faisait que remuer les lèvres. Mais on n'entendait pas sa voix. Élie pensait qu'elle était ivre. Il lui dit, « Jusqu'à quand seras-tu dans l'ivresse? Fais passer ton vin. » Anne répondit, « Non, mon Seigneur, je suis une femme qui souffre en son cœur et je n'ai bu ni vin, ni boisson, ni ventre. Mais je répandais mon âme devant l'Éternel. Ne prends pas ta servante pour une femme pervertie, car c'est l'excès de ma douleur et de mon chagrin qui m'a fait parler jusqu'à présent. » Il y reprit la parole et dit, « Va en paix et que le Dieu d'Israël exauce ta prière que tu lui as laissée. » Il y dit, « Que ta servante trouve grâce aux yeux. » Et cette femme s'en alla. Elle mangea et son visage ne fut pas le même. Ils se levèrent le bon matin et après avoir adoré l'Éternel, ils s'en retournèrent et revinrent dans la maison de Rama. Elkana connut Anne, sa femme, et elle se souvint d'elle. Dans le cours de l'année, Anne devint enceinte et enfanta un fils qu'elle nomma Samuel, car elle dit, je lui demandai à l'Éternel. Son mari, Elkana, monta ensuite avec toute sa maison pour offrir à l'Éternel le sacrifice annuel et pour accomplir son vœu. Mais Anne ne monta point. Et elle dit à son mari, « Lorsque l'enfant sera sauvé, je le ramènerai afin qu'il soit présenté devant l'Éternel et qu'il reste là pour toujours. » Et quand son mari lui dit, « Fais ce que bon te semble. Attends de l'avoir sauvé. Veille seulement, l'Éternel accomplit sa parole. » Et la femme resta et allaita son fils jusqu'à ce qu'elle le sauve. Quand elle l'eut sauvé, elle le fit monter avec elle et prit 3 taureaux, 1 épha de farine et 1 outre de vin. Elle le mena dans la maison de l'Éternel à Silo. L'enfant était encore tout jeune. Il égorgea les taureaux et il les conduisit devant Élie. Anne dit, « Monseigneur, pardon. Aussi vrai que mon âme vit, Monseigneur, je suis cette femme qui me tenait d'ici près de toi pour prier l'Éternel. C'est pour cet enfant que je priais. L'Éternel a exaucé la prière que je lui adressais. Ainsi, le vœu de le prêter à l'Éternel, il sera toute sa vie prêté à l'Éternel et il se prosternera là devant l'Éternel. » Voilà, nous sommes le samedi 20 septembre 2026. Messieurs, il est 2h05. Alors, bonjour messieurs, comment allez-vous?
0: Bonjour, bonjour à nos auditeurs, bonjour à tous nos amis. Nous sommes heureux d'être à nouveau chez vous, même si vous ne nous avez pas invités, mais nous sommes là.
2: Nous rentrons.
3: Bonjour à Alain, bonjour à David, bonjour à Yann et bonjour à tous nos auditeurs. Nous leur demandons d'être prêts pour nous écouter.
2: Voilà. Mon ami Yann.
4: Bien, bonjour à tout le monde. Bonjour Serge, bonjour David, bonjour Alain, ainsi bonjour à tous nos auditeurs.
2: Voilà, donc vous, dès maintenant, composez le 05 90 82 19 19, moment d'anniversaire, et ça jusqu'à 6h15. 05 90 82 19 19, moment d'anniversaire. Et bien sûr, 05 90 83 25 73 pour l'antenne. Pour changer avec nous, ce matin, nous mettions sur 1 Samuel 1, tout court. En tout cas, bonne écoute sur 93.3, on se retrouve tout de suite.

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2: Chers auditeurs, chers amis, nous sommes heureux de vous retrouver pour ce dernier moment consacré cette semaine à l'étude de la parole de Dieu. Qui que vous soyez, quel que soit votre parcours, vos convictions ou les questions que vous vous posez, vous êtes les bienvenus pour partager avec nous ce moment de réflexion et de méditation. Nous arrivons aujourd'hui au terme de notre leçon intitulée « Face aux faux docteurs ». Toute la semaine, nous avons cheminé avec l'apôtre Paul à travers un sujet exigeant. Comment rester fidèle à l'Évangile au milieu des nombreuses voies qui peuvent nous en détourner? Avant de revenir sur l'ensemble de ce parcours, revenons sur notre verset à mémoriser de la semaine, tiré de 2 Corinthiens, chapitre 10, le verset 4, qui nous dit « Car les armes avec lesquelles nous combattons ne sont pas charnelles, mais elles sont puissantes par la vertu de Dieu pour renverser des forteresses. » Cette parole a accompagné toute notre réflexion cette semaine et elle va encore nous accompagner aujourd'hui à travers un moment de réflexion un peu particulier. Et donc aujourd'hui, nous allons nous appuyer sur les écrits d'une femme dont le nom reviendra plusieurs fois, Ellen G. White. Pour ceux qui ne la connaissent pas, prenons un instant pour la présenter. Ellen G. White était une femme de foi américaine née au 19e siècle. Elle a été l'une des fondatrices de l'Église adventiste du 7e jour et elle a consacré sa vie entière à l'étude et à l'enseignement des Écritures. Tout au long de sa vie, elle a écrit abondamment sur la vie chrétienne, la famille, l'éducation, la santé et bien sûr la fidélité à la parole de Dieu. Ses écrits, encore lus et étudiés aujourd'hui par de nombreux croyants à travers le monde, ne remplacent pas la Bible, mais ils viennent plutôt l'éclairer, l'accompagner et aider chaque croyant à mieux comprendre et appliquer ce que les Écritures enseignent. Et c'est pour cette raison que dans notre étude de ce trimestre, nous retrouvons régulièrement des citations tirées de ses écrits. Écoutons donc aujourd'hui ce qu'elle nous partage sur le sujet qui nous a occupés toute cette semaine, les faux docteurs. Ellen G. White nous aide à comprendre pourquoi ce sujet des faux docteurs ne concerne pas seulement l'Église de Corinthe au 1er siècle. Elle écrit « Le Seigneur garde son peuple contre la répétition des erreurs et des fautes du passé. » Il y a toujours eu de faux docteurs qui, enseignant des doctrines erronées et des pratiques impies et agissant selon des principes faux, subtils et trompeurs, ont cherché à séduire, si possible, même les élus. Remarquons bien cette expression « il y a toujours eu ». Ce n'est donc pas un phénomène passager, ni un problème limité à une époque ou à une région du monde. C'est une réalité constante qui traverse toute l'histoire de l'Église, depuis les apôtres jusqu'à aujourd'hui. Ce que Paul affrontait à Corinthe n'est donc pas un épisode isolé. C'est une réalité que l'Église a connue à chaque génération et qu'elle connaît encore aujourd'hui. Parfois, sous des formes nouvelles, adaptées à notre époque, mais avec les mêmes ressorts. La séduction, l'apparence spirituelle et le détournement progressif du cœur des croyants. Et cela nous amène à une question importante. Sommes-nous, nous aussi, exposés à ce danger ? Ou pensons-nous en être naturellement protégés, simplement parce que nous appartenons à une église ou parce que nous connaissons la Bible depuis longtemps? Ellen G. White met en garde contre une attitude précise qui peut toucher n'importe quel croyant, la fausse vérité. Elle écrit « Le Seigneur veut que nos opinions soient mises à l'épreuve afin que nous comprenions la nécessité d'examiner attentivement les oracles vivants pour voir si nous sommes réellement dans la foi. Beaucoup de ceux qui prétendent croire à la vérité se reposent dans une fausse sécurité. Cette fausse sécurité c'est celle qui nous fait penser que nous connaissons déjà la vérité et que nous n'avons pas besoin de vérifier ce que nous entendons. Nous sommes dans la bonne église, donc nous sommes à l'abri. Cela fait tellement longtemps que nous croyons que rien ne pourrait nous éloigner. Mais sachez, chers amis, chers auditeurs, qu'on peut connaître beaucoup de choses sur Dieu, fréquenter une église depuis longtemps, participer régulièrement aux activités spirituelles et pourtant s'être sans s'en rendre compte progressivement éloigné de Dieu dans le cœur bien avant que cela ne se voie extérieurement. Et c'est pour cela que Paul insistait jeudi sur cette invitation « Examinez-vous vous-même pour savoir si vous êtes dans la foi ». Cet examen n'est pas réservé aux Corinthiens d'autrefois ni à des croyants d'une autre époque. Il nous concerne nous aussi aujourd'hui personnellement, chacun d'entre nous, quelle que soit l'ancienneté ou la solidité apparente de notre foi. Ellen G. White ajoute une parole essentielle qui résume à elle seule tout l'enjeu de notre semaine. Elle écrit « Les hommes s'attachent à l'erreur lorsque la vérité est clairement révélée et s'ils comparaient leur doctrine à la parole de Dieu au lieu de lire la parole de Dieu à la lumière de leurs propres idées, ils ne marcheraient ni dans les ténèbres ni dans l'aveuglement. » Et elle précise encore, beaucoup donnent aux Écritures un sens conforme à leurs propres opinions et se trompent eux-mêmes tout en trompant les autres par leurs interprétations de la parole de Dieu. Lorsque nous étudions la parole de Dieu, nous devons le faire avec humilité. Toute forme d'égoïsme, tout amour de l'originalité doit être mis de côté. Les opinions longtemps chéries ne doivent pas être considérées comme infaillibles. Chers auditeurs, arrêtons-nous un instant sur cette dernière phrase, car elle est particulièrement importante. Les opinions longtemps chéries ne doivent pas être considérées comme infaillibles. Autrement dit, même une conviction que nous portons depuis des années, même une interprétation que nous avons toujours tenue pour acquise, doit pouvoir être examinée, remise devant la parole de Dieu et corrigée si nécessaire. Et remarquons bien ce principe fondamental. Ce n'est pas la parole de Dieu qui doit se plier à nos idées, ce sont nos idées qui doivent se soumettre à la parole de Dieu. Et c'est exactement ce que nous avons vu tout au long de cette semaine avec Paul. Face aux faux docteurs de Corinthe, il ne s'est jamais appuyé sur ses propres opinions, ni sur sa propre autorité. Il s'est toujours appuyé sur les Écritures, sur l'appel qu'il avait reçu de Dieu et sur la vérité de l'Évangile. Chers auditeurs, chers amis, prenons quelques instants pour rassembler ce que nous avons découvert cette semaine. Dimanche, nous avons vu que le discernement n'est jamais un combat contre des personnes, mais un combat spirituel mené avec les armes de Dieu, la vérité, la parole, la foi et l'humilité. Lundi, nous avons vu que notre fierté ne doit jamais reposer sur la comparaison avec les autres, mais uniquement sur ce que Christ accomplit en nous. Mardi, nous avons vu qu'un discours peut sembler chrétien sans l'être réellement et que seule une connaissance vivante des Écritures nous protège de l'erreur. Nous avons aussi appris comment reprendre avec douceur et fermeté celui qui s'égare. Mercredi, nous avons vu que les souffrances acceptées pour l'Évangile ne sont pas un échec, mais souvent le lieu même où la puissance de Dieu se manifeste avec le plus de force. Et jeudi, nous avons vu que la véritable autorité spirituelle ne cherche jamais à écraser, mais toujours à restaurer, en commençant par nous examiner nous-mêmes. Toute cette semaine nous a donc conduit vers une même direction. Revenir sans cesse à la parole de Dieu comme unique référence plutôt qu'aux apparences, à l'éloquence ou même à nos propres certitudes. Alors, chers auditeurs, au terme de cette semaine, une question demeure et c'est peut-être la plus importante de toutes. Cette question n'est pas « qui dit cela ?», elle est « que dit la parole de Dieu ?» Car c'est là tout l'enjeu de cette leçon. Notre foi doit être centrée sur Christ. Notre enseignement doit être soumis aux Écritures et notre vie doit produire les fruits d'une relation authentique avec Dieu. Si vous avez une bonne connaissance des Écritures, cette semaine nous a rappelé qu'il est toujours important de continuer à les examiner avec humilité sans jamais considérer que nous avons tout compris une fois pour toutes. Et si vous êtes à la recherche de Dieu, peut-être découvrez-vous aujourd'hui pour la première fois une vérité essentielle. Dieu ne vous demande pas de croire aveuglément quelqu'un. Il vous invite à chercher la vérité, à examiner sa parole par vous-même et à placer votre confiance en Jésus-Christ et en lui seul. Et pour clore cette semaine, retenons donc cette pensée. Ce n'est pas la parole de Dieu qui doit se plier à nos idées. Ce sont nos idées qui doivent se soumettre à la parole de Dieu. Et gardons dans notre cœur notre texte à mémoriser de la semaine. Les armes avec lesquelles nous combattons ne sont pas charnelles, mais elles sont puissantes par la vertu de Dieu pour renverser des forteresses. 2 Corinthiens, chapitre 10, le verset 4. Prions. Seigneur notre Dieu, nous te remercions pour cette semaine passée dans ta parole. Merci pour l'exemple de Paul qui est resté fidèle malgré l'opposition et merci pour tous ceux qui, au fil des générations, nous ont aidés, à mieux comprendre tes Écritures. Aide-nous, Seigneur, à examiner nos propres opinions à la lumière de tes Écritures et non l'inverse. Garde-nous de la fausse sécurité et de l'orgueil spirituel. Donne-nous un cœur humble, prêt à recevoir ce que tu veux nous montrer et conduis-nous toujours dans la vérité. Garde-nous proches de Jésus. Au nom de Jésus, amen. Chers auditeurs, chers amis, nous sommes arrivés au terme de notre semaine d'études sur la leçon face aux faux docteurs. Nous espérons que ce parcours vous aura aidé à affermir votre discernement et votre attachement à Christ, seul fondement solide de notre foi. Merci d'avoir partagé avec nous cette semaine autour de la parole de Dieu. Nous vous donnons rendez-vous samedi soir prochain pour l'introduction de notre nouvelle leçon. Et d'ici là, nous vous invitons à continuer votre lecture personnelle et votre méditation sur ce que nous avons découvert ensemble. Mais en attendant, gardez cette question dans votre cœur. Que dit la parole de Dieu? C'est à cette question avant tout autre que notre foi doit répondre. Que Dieu vous bénisse abondamment et à bientôt pour un nouveau moment de réflexion autour de la parole de Dieu.
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6: Nous sommes le samedi 20 septembre. Je vous appelle que vous pouvez dès maintenant composer le 05 90 82 19 19 pour vos anniversaires. Mais ce matin, nous parlons, messieurs, de livre de Samuel.
7: Nous sommes le 19.
8: 19.
7: Pas le 20.
6: J'ai dit, ouais, 19. Voilà.
7: Non, nous sommes le 19 septembre, pas le 20 septembre.
6: Oui. C'est pas le 20?
8: Non.
6: Oh, c'est le 19. Ouais, c'est le 19. Voilà, tu as raison, mon cher. Le 19 septembre, et vous commencez le cadeau de 19-19 aussi. Ça tombe bien, quand le 19. Bien. Alors, ce matin, nous allons parler de la naissance du jeune Samuel. Nous avons lu que de la Bible, on va voir aussi qu'on a des cas similaires au cas d'aujourd'hui. Nous en trouvons un homme, qu'on s'appelle Elkana, qui est marié et qui a deux femmes. Mm-hmm. Deux madames.
9: Il faut préciser, ce n'est pas une femme et une maîtresse, mm-hmm. c'est deux femmes mariées.
6: Voilà, deux femmes. De ces deux femmes, une fait des enfants. Et l'autre, pas café. Ça vous rappelle quelle histoire dans la Bible?
8: Jacob. Abraham. Mm-hmm. Esaïe.
6: Voilà.
9: Donc, il y en a beaucoup.
6: On voit et plein de cas où les hommes sont mariés. Mm-hmm. Et, mais par contre, la différence, c'est qu'Abraham n'est pas marié avec.
8: avec Agar.
6: Non, il a fait l'enfant avec sa servante, Agar, mais il n'est pas marié. Vous voyez, au moins des cas où une femme, dans la maison, n'est pas d'enfant, et l'autre femme se moque d'elle. Il voit que Elkana avait deux femmes, qui s'appelaient Penina et Anne. Alors, monsieur, le gars a deux femmes. On parle du temps ou des années où c'était comme ça. Maintenant, à la place de. À la place de Penina. À la place d'Anna. Pas à vous, ou Anne et Penina, et vous, Anna. Un exemple. Alors, savez-vous pourquoi cette rivalité? Pourquoi lorsqu'on ne m'en bat avec ces mounes, on va faire avec?
8: Il y a déjà un élément naturel chez l'homme qui n'est pas spirituel. Tout ce qui est naturel vit dans l'égoïsme. Mm-hmm. Il défend une personnalité, il défend un devenir. Mm-hmm. Donc, il va faire tout pour se montrer mieux, mm-hmm. et pour être mieux que l'autre.
6: Alors, Job Lauso, mets-toi à la place de Penina, par exemple. Penina, qui est là et qui a fait Simone. Mm-hmm. Comment sa réaction, comment elle est par rapport à Anna?
9: Elle commence par avoir un peu d'orgueil.
8: Oui, c'est naturel. Mm-hmm.
9: Deuxièmement, automatiquement, le mari se rapproche davantage d'elle, puisque il faut s'occuper des enfants. Mm-hmm. Donc, ça provoque un rapprochement du mari, mmh. vers elle, mmh. et l'autre est un petit peu délaissé, même s'ils ont des moments d'intimité, mais le reste de la journée, le papa va plus se tourner vers maman les enfants. Ce qui fait que Pélina devient un petit peu orgueilleuse.
6: Il premier,
9: oui.
6: Et Anna est en haut-choco.
9: Voilà.
6: Mais mets-toi à la place de Anna. Et si tu dois vivre sa souffrance, qu'est-ce que vous pensez qu'elle vivait cette dame? La souffrance qu'elle traversait.
8: Il faudrait préciser quelque chose. Lorsque Dieu a créé Adam et Ève, c'était un homme et une femme. Mm-hmm. Dieu n'a jamais institué ce système. Mm-hmm. Donc, tout ce que l'homme essaie de mettre à la place de ce que Dieu met, mm-hmm. pose problème, donc allumé.
6: D'accord. Donc, mettons à la place d'Anne qui est là. Tu vois, Penina est bien, Simone, il a mangé bien, il a mangé plus qu'il t'a, on le porte bien. Elle, dans son petit coin là, mettez-vous à sa place un petit peu. Qu'est-ce qu'elle ressentait? Comment elle vivait tout ça?
8: Lorsqu'on a des enfants, il y a une joie. On vit un autre style de vie. Ce style de vie fait qu'on démontre qu'on est une vraie femme. Donc j'ai des enfants, j'ai un homme. Mais lorsque Anne, qui n'a pas d'enfant, elle voit ça, ça crée que tu veux ou pas une jalousie. Ils n'habitent pas l'un à côté de l'autre. Le mari doit faire, je dirais, une distance pour aller l'un vers l'autre. Est-ce qu'il est autant heureux vis-à-vis de Elkana, vis-à-vis de Penina, et par rapport à Anne? Il y a une différence. Il va, tout son cœur va toujours se plier vers quelque chose qui répond à un désir.
6: Est-ce obligatoire? Parce qu'il il est plus sûr qu'il veut annoncer.
8: Ce que l'homme ignore, c'est que souvent il ignore la volonté de Dieu. Il ignore ce que Dieu met en place pour permettre à l'homme de venir à lui. Si, si Anne n'était pas stérile, aurait-elle demandé des enfants à Dieu? Non, ça aurait devenu naturel. Mais là, devant cette épreuve que Dieu a permis, voilà, il va aller chercher Dieu. Il va aller au profond d'elle-même pour sentir le problème ne vient pas de moi. Donc le problème vient de Dieu. Maintenant, Dieu, c'est toi.
6: Donc elle met déjà l'épreuve.
8: Oui.
6: Elle met déjà l'épreuve.
8: Oui.
9: Avec une promesse. Elle a fait une grande promesse qu'elle a tenue. Et d'ailleurs, quand on regarde, tant qu'elle n'était pas en mesure d'accomplir cette promesse, elle n'est pas retournée au temple. Elle n'est pas remontée. Pendant les années où elle devait encore allaiter, elle n'est pas remontée avec l'enfant. Et quand l'enfant a été sevré, elle l'a offert à l'Éternel.
6: Mais l'histoire nous montre au départ que lorsqu'elle est montée pour prier, elle priait tellement que... Pourtant, Élie qui est un juge, qui voit les choses, comment il peut sortir dire que cette dame ça et cette dame là, il prie et cette dame là ça et Yves, comment il peut avoir une telle parole, telle pensée d'un homme de Dieu?
9: Ça se comprend même si vous rencontrez quelqu'un dans la rue.
6: De la rue, oui, mais pas de l'église.
9: Quel qu'on soit, ou assis quelque part, qui parle tout seul.
6: Non, mais elle ne parlait pas tout seul. Sa bouche, eh ben oui. Ses lèvres, elle parlait de son cœur.
9: Voilà. Mais pour Élie, bon, elle est assise là.
6: Mais
9: attends, il a mal interprété.
6: Attends, David.
9: N'importe qui ferait
6: David, tu vois pareil. Quelqu'un dans le parc qui est assis là, tu dis, ah bon, là, ça fout. Mais dans l'église, si c'est là, il a fait. C'est que tu sens que de l'église, pour moi, pas comprendre pourquoi on dit ça.
8: Alors, je vais dire une chose. Souvent, j'allais à la grande église avec mes parents. Et ils allaient prier. Tu voyais la bouche marcher, mais tu n'entendais pas les
6: bruits.
8: Et lorsque nous arrivons à l'église aujourd'hui et que nous nous recueillons, qu'est-ce qui devait se faire? Il y a deux positions. Ou je ferme carrément la bouche et je fais quelque chose de muet, ou je parle sans qu'il y ait
6: de son. Voilà.
8: Et ça, c'est intérieur, se passe. Donc, c'est une, je dirais, une mauvaise compréhension
9: de
8: la parole d'Élie. Parce que il n'avait jamais vu ça, peut-être. Mais ceci aussi devait permettre que Anne puisse exprimer aussi sa souffrance.
6: Donc, en gros, pour moi, ce que vous parlez, c'est que Dieu prépare toujours une réponse à toute situation.
8: Mais oui.
6: Elle est entrée, vas-y.
9: Il faut voir aussi dans quel contexte. C'était un moment où il montait à l'église, il buvait, il mangeait et tout.
6: Aussi, oui.
9: Et sans doute, il y avait cette habitude qu'il y ait des gens. Yves, parce que quand elle est montée pour présenter l'enfant, qu'est-ce qu'ils ont emmené? Un bœuf, du vin, c'est pas TJ, c'était du vin. Il n'y avait pas de conservateur à ce temps-là. Donc, Élie devait être habitué déjà à voir des gens après les libations, d'être un petit peu méché. Donc il a dit, tiens, ça c'est encore une. Mais venant d'une femme,
6: justement. Donc ça peut quand même
9: ça gênait.
6: Même on est homme de Dieu, on a quand même on peut se tromper.
9: Oui.
6: On a des faiblesses. Oui. Le voyant que ça, à lui, il a compris que l'âme était Yves. Mais au contraire, c'est qu'elle priait. Et quand elle a vu sur le visage, imagine quand l'âme lui a répondu. Quand Anne lui a répondu. Comment as-tu réagi? Quand elle lui a répondu, il répond, ça a été t'es frappé qu'elle.
9: Parce que, si je ne me trompe pas, Anne ne lui a pas dit vraiment pourquoi. Mais qu'est-ce qu'il lui a dit? Que son désir sera
8: exaucé.
6: Non, elle lui a dit qu'elle souffre.
9: Oui.
6: Elle lui a dit qu'elle souffre. Elle m'a dit pourquoi elle souffre.
9: Elle n'a pas dit pourquoi.
6: Sur son cœur, il dit son cœur est angoissé. Elle a un truc qui la démoralise. Un truc qui. Et alors, comme ça, il a compris, il lui a dit mais, prie Dieu. Et tu verras.
9: Il n'a pas dit prie Dieu, il lui a dit son désir.
8: Son désir. Alors, il y a une chose qu'il faut voir. Dieu sait comment nous amener à exprimer ce que nous ressentons.
6: Voilà.
8: Et souvent, nous ne comprenons pas. Et parfois, ça passe par la souffrance pour pouvoir exprimer. Il met des gens là, même lorsque la personne aurait fait une faute. Mais ça nous permet de sortir hors de nous-mêmes.
9: Ouais.
8: Et la science de Dieu n'est pas la science de l'homme. Ça n'a rien à voir. L'homme veut toujours quelque chose de spectaculaire. Dieu n'agit pas dans le spectaculaire. Il agit tranquillement, au moment opportun. On peut dire, depuis le temps qu'il venait à l'église pour prier, depuis le temps... Nina avait plusieurs enfants, donc ça fait des années et des années que ça durait. Mais toutes ces années-là, elle n'était pas encore prête non plus. Lorsqu'elle est prête vraiment, c'est à ce moment-là que la chose va se produire.
6: Avant que la chose se produise, nous voyons qu'il a fait les demandes. Elle a fait les demandes à Dieu, elle a prié Dieu, elle a demandé à Dieu des conditions sur ses voeux, ce qui l'empêchait, ce qui travaillait, ce qui la détruisait. Elle a demandé à Dieu la chose.
8: Okay.
6: Maintenant, la personne de Elkana, lui. Un côté, une madame qui a fait Simone, un côté, une qui n'a pas fait.
8: Ah.
6: Donc lui, il est obligé à ce moment-là d'être entre les deux, de l'autre côté.
8: Elle regarde une chose. Lorsque Pénina a eu le premier enfant et qu'elle n'avait pas, François, quand ils font Timoun aussi. Donc il y avait un orgueil derrière ça. Il y avait des choses qui ne correspondaient pas à ce que, dans la foi d'Anne. C'était une forme de rivalité. Or, Dieu ne marche pas dans la rivalité.
6: Mais l'objet est rival. Ou alors, quand on est des madames autour. Mais il est fait pour être rival.
8: C'est pourquoi je t'ai dit que Dieu ne répond pas comme ça. Dieu nous permet d'être prêts pour pouvoir répondre à certaines choses qui nous paraissent apparemment justes. Mais derrière tête en nous là, sinon, il n'est pas normal. Et lorsque cette partie-là est aplani, là Dieu va agir. Et là, cette fois-ci, la chose s'est aplanie en passant par Élie pour qu'elle puisse exprimer maintenant vraiment. Est-ce que si elle avait son premier enfant, il aurait dit que je vais le consacrer à l'Éternel?
6: On ne sait pas.
8: Justement, je t'ai dit, il y a une rivalité et là maintenant, elle sait maintenant que c'est Dieu qui va agir. Puisque Dieu agit, eh bien Seigneur, je te donne ce que tu me donnes.
6: Oui, parce qu'elle a vu quand même que c'est Dieu qui l'a rendu stérile.
8: Oui.
6: Elle sait que c'est Abner, pas elle qui est le problème.
8: Oui.
6: Ce n'est pas elle qui a le problème. C'est Dieu le problème.
8: Oui,
6: c'est Dieu le problème.
8: Oui.
6: Maintenant, où elle est stérile, elle a souffert.
8: Oui, mais.
6: C'est difficile parce que tout le monde a fait Timoun, maman n'a pas qu'à Timoun qui a joué avec eux, et moi, tu as donc comme tu es là, et tu vois, le mari joue à tous les affaires, quoi, où là, tu es là, et lui, tu as un petit coin, et Pélé Caprié, pas connaître, il est tout seul là.
8: Bon. Dieu sait ce qui est derrière ma tête, et que je n'exprime pas.
6: Alors,
8: Dieu sait ce qui est derrière ma tête, à l'intérieur, que je n'exprime pas.
6: Ouais.
8: C'est pourquoi il ne réagit pas toujours comme j'ai envie.
6: Mais là, parce qu'il compatit à la souffrance, il a vu comme la souffrance d'Anne. Il s'est dit, bon, de toute manière, Dieu te dit au moins, Alain et David et Serge, Yann, je veux te répondre, mais votez ça. Je veux te répondre, mais enlève ça. Et ça ne va pas voter. Qui fait nous peiner en réponse, je dis là, mais à force, nous n'avons chaud d'être peut-être non là.
8: Il
6: faut voter voter avant pour nous.
8: Voilà, c'est pourquoi je te dis, ça peut prendre des années tant que je n'arrive pas à me soumettre totalement sans aucune arrière-pensée.
6: Ouais.
8: Et ça va durer. Et l'homme est comme ça. Pour que l'homme puisse changer d'avis, c'est parfois que la souffrance.
6: Voilà. Et nous voyons quand même, si nous voyons la vie, tu vois, ça dure plusieurs années, parce qu'elle a eu plusieurs enfants. Et Pénina a plusieurs enfants. Donc, ce qui fait que chaque fois que Timon a fait, et chaque fois que tu as entendu à Anne,
8: oui.
6: Ça donc, alors, on va revenir tout à l'heure. On va revenir tout à l'heure. C'est chaud, mais on va revenir tout à l'heure.

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2: Voilà, nous saluons ceux qui nous rejoignent maintenant. Il est 5h passé de 35 minutes. Nous continuons à parler de Samuel. Vous nous appelez aussi au 05 90 83 25 73 pour partager avec nous vos sentiments sur vos ressentis sur ce livre de Samuel. Et sur le 19 pour l'anniversaire. Ça, je crois que c'est OK. Nous avons fait, on parlait que de la souffrance d'Adam. Chaque fois qu'un enfant décède, elle avait une souffrance. Une souffrance, et était remplie de souffrance. Parce que chaque fois, il a dit, mais c'est ni a pas ni. Parce qu'on l'humain, là, il voit être un âge, il dit, pire, puis t'as un donc, à ce moment-là, on commence à avoir l'orgueil naît, la jalousie naît, le péché naît, on continue à grandir parce qu'on est dans une situation où l'autre progresse et je ne progresse pas. Là, nous voyons que, et Penina et Bougesse, parce que Bougesse bien aimé, parce que tu vois avec un jouet Timouna, ta. Et là, l'autre petit est tout seul dans le coin. On peut comprendre sa souffrance. On peut comprendre son égo. On peut comprendre ce qu'elle vit. Mais, il faut une chose, c'est que le plan de Dieu n'est pas le plan de l'homme. Et nous ne devons pas comprendre ça du tout. Quel que soit le choix que nous faisons, souvent, on a des choix difficiles, des choix de ce que nous faisons nous-mêmes. Hein. Même dans ce choix que nous avons fait, Dieu continue à être avec nous. Mm-hmm. Dieu continue à décortiquer le souci pour nous en sortir. Mm-hmm. Et nous voyons que nous avons vu que elle continue à souffrir. Et j'imagine dans son cœur, chaque année, Maudit Caïve. Des années, Mme Maudit Caïve, des années.
3: Oui, alors.
2: Ça, on t'a fait, Mme Maudit Caïve, et moi.
3: Il faut dire que sommes-nous toujours prêts à entendre Dieu? C'est ça. Nous pouvons faire tout, nous pouvons avoir tout, même des difficultés, mais sommes-nous prêts à entendre Dieu et sa volonté?
2: Mais c'est la colère.
3: C'est pourquoi je te dis, derrière ma tête là, il y a des choses que je n'exprime pas, et l'humain est comme ça, et qui ne rentre pas dans le plan de Dieu. Lorsque je vais avouer franchement tout ce qu'il y a, et que je veux prendre, je dirais, le costume que Dieu veut me donner, là Dieu va répondre.
2: Oui, mais en attendant, il est souvent cela.
3: Mais
2: c'est pas quand je vais se voir. Il faut dire que nous disons tout le temps, le dîner, tout le temps. Mais je vais m'expliquer. Si j'ai dans ma vie un péché, quelque chose qui empêche Dieu d'accomplir ce que je demandais, le temps de Dieu, c'est mon temps à ce niveau-là. Ça. Alors Dieu m'attend.
3: Oui.
2: C'est Dieu qui m'attend à ce moment-là. Ça. Il a dit, bon. Tu as quelqu'un par exemple simple, quelqu'un qui dit bon, j'ai besoin de faire un argent, il dit bon, et Yann, peut-être 1000 euros. Et le gars dit oui, il a. Il vient de point. Lundi, il pas venu, mardi, pas venu. Yann, ça va là, mais c'est moi qui viens chercher. Donc, Dieu sait que ça, mon demande a été fait, a été enregistré, dossier accepté, mais il faut venir chercher. Et pour venir chercher, il faut laguer, ça est apaisé.
3: Alors, attention. Le dossier que j'ai peut ne pas être le dossier de Dieu.
2: Oui, mais tu le cas où Dieu l'accepte.
3: Je l'accepte. D'accord.
2: Le cas de Anne. Uh-huh. Anne, si à la fin, elle a eu une cause, c'est que Dieu va accepter le dossier. Le dossier a traité parce qu'Anne avait dans son dos quelque chose qui ne va pas être avec elle.
3: Oui, d'accord, c'est ce que je il faut être clair dessus. Le dossier peut durer. Dieu l'a déjà compris. Il l'a déjà... Mais moi, dans la finalité même du dossier, j'ai un souci. Donc Dieu ne peut pas descendre, faire la bénédiction, venir.
2: Non, mais il a. Mais
3: je te dis une chose.
2: En prenant le cas des enfants d'Israël, il doit être avec son désert pendant 40 jours. Dieu les attend ici. Dieu les attend ici. dans 40 jours. Uh-huh. Il a tourné, viré. Il a été pour la basse, il a fait un Bertrand pour lui, il a tourné par là, il a tourné par là. Ça a pris 40 ans.
3: Je ne comprenais pas.
2: Oui, c'est 40 ans. Mais Dieu était toujours debout là. Dieu a accordé un dossier. Mm-hmm. Quand tu as quelque chose, tu te dis, bon, ok, Seigneur, j'ai besoin de telle chose. Il te dit, bon, ok, il n'y a pas tout ce tu là. Mais attention, tu as ça à faire. Mais tant que tu n'as pas fait la chose, ou le tu t'attends toujours. Mais yeah. C'est vous, faites des manches, t'as toujours. Mais yeah. C'est vous, faites des manches pour venir chercher.

0: encore égyptien.
1: Mais David,
0: temps,
1: mais David, si Dieu a fixé, si Dieu a fixé les 40 jours, c'est qu'il sait en 40 jours tu peux être purifié.
2: Oui, oui.
1: C'est que c'est son dossier reste 40 jours.
2: Oui.
1: Quand tu vas sortir, tu veux 50 000 ans comme tu veux, mais il t'a donné ce dossier là.
2: Oui.
1: Donc les hommes auraient pu arriver dans les 40 jours purifiés. C'est-à-dire qu'ils n'ont pas pris l'option d'être purifiés en 40
2: voilà.
1: jours.
2: Voilà.
1: Ben oui. Mais à 40 jours, ils n'ont plus la foi.
2: Oui.
1: Tu te dis, bon, tiens, et David, tu as dit, Seigneur, tu es chouette, tu dis, écoute, David, tu es sa mercredi. Tu as mercredi. Tu as sa foi être mercredi. Tu as toi de te préparer pour que mercredi, tu sois au rendez-vous. Mais pour ton rendez-vous et rendez-vous, sous nos chats de 25 km de haut, qu'à faire 1 mètre par jour, ou bien il vit pour mercredi. Donc, c'est ça le problème. Et Anne a appelé un gros souci qui l'empêchait peut-être. De soucis de. Ou peut-être que Dieu avait affiché un temps pour elle aussi. Peut-être que nous disons qu'elle avait un problème, peut-être pas forcément. Peut-être que Dieu avait déjà fixé pour elle une date.
0: Voilà,
1: moi je pense que c'est ça. Il y a peut-être ce souci, ou peut-être oui, mais aussi Dieu a dit à Dieu, Anne, attention, moi je te dis que dans le cœur de Dieu, je dis à Anne, dans 30 ans je vais répondre. Appelle-moi tous les jours, comme tu veux, je sais que dans 30 ans je vais te répondre.
2: Alors, je ne suis pas toujours d'accord que Dieu fixe une date. Pourquoi? Mais c'est moi qui dois être prêt. Ce n'est pas Dieu qui doit être prêt. Dieu nous donne toujours. Mais si moi, je ne suis pas prêt, c'est moi qui, quand je serai prêt à répondre à ce que Dieu demande, là, Dieu... Parce que la chose est suspendue. Là, alors, il m'attend pour pouvoir...
0: Attends, ça a deux aspects.
1: Ah, ouais, oui,
0: ça a deux aspects.
1: Oh, oui.
0: Il y a celui. Bon, disons, Anne avait peut-être un problème, non?
1: Non, pas forcément.
0: Peut-être pas. Bon, c'est vrai, elle avait l'orgueil. Et pas alors
1: la souffrance. Était,
0: oui, la souffrance de ne pas avoir.
1: Qui transforme un pétard.
0: Oui. Mais il y a aussi le plan de Dieu.
2: Oui.
0: C'est qu'il aurait eu besoin de 7 enfants à ce moment.
1: Voilà.
2: Ok.
0: Donc, il a gardé sa servante à son service pour qu'au moment nécessaire, il y ait 7 enfants.
1: C'est pour ça. Oui. Je te dis que Dieu viendra. Dieu, des milliers d'années, il est venu un jour, en 40 ans, 50 ans. Il n'y a pas de temps. Dieu vient pour Alain jusqu'au le jour où Alain est mort.
0: Oui.
1: Le jour où Alain est mort, là, c'est Dieu est venu pour moi.
2: Mm-hmm.
1: Donc, scellé ou pas scellé, il est venu pour moi. Donc, Dieu a fixé l'homme, l'humain sur la terre. Dieu a fixé une date où Alain partira.
2: Mm-hmm.
1: Donc, qu'on soit prêt ou pas, je partirai.
2: Oui.
1: Donc, Dieu a dit pour Alain peut-être un truc. Une guérison, l'enfant, à une date que Dieu a fixée. Si Anna est déjà prête pour le recevoir, elle le recevra. Dieu l'a purifié. Dieu l'a aidé à se purifier jusqu'à ce qu'elle arrive à prendre ce que Dieu l'a préparé.
0: Et aussi, il faut, je pense que ce temps où elle est restée peut-être en souffrance, elle était en formation.
2: Voilà.
0: Elle était en formation.
2: Ouais.
0: La mère de serviteur de Dieu. Parce que ce n'est pas aussi facile d'être mère ou père d'un serviteur de Dieu. Il faut une préparation, une formation. Et cette période où Anna a été stérile a été sa période de formation. Et quand elle a admis, bon, Dieu va me donner un enfant, mais il doit être consacré à Dieu.
1: On va arriver là, parce qu'au moins, elle a fait sa demande. Elle a dit à Dieu, elle a fait la demande. Pour elle, elle a tellement de foi qu'elle a dit à Dieu, tu vas répondre à ma prière et cette enfant, je le consacrerai. Mieux, au cas gourmet pour notre monde, l'on fait quoi vous à l'église là. Qu'est-ce que ça veut dire ça? Au cas pour notre monde qui t'a ou au cas vintini et au cas où il consacre.
0: Oui, parce que pour elle, ce qui importait, c'est de faire un enfant.
1: Mm-hmm.
0: C'était ça qui importait.
1: Enfin, pour Dieu?
0: Oui. Non, déjà de faire un enfant.
1: Mais là-bas, il a dit, ce qu'il sera né, je le consacre à Dieu.
0: Oui, mais écoute, elle a dit ça pour mettre Dieu à l'épreuve. Je veux un enfant, quel qu'on soit. Maintenant, toi et moi, on se met d'accord. Si tu me le donnes, je te le consacre.
2: 50-50.
0: Ça a été ça.
2: Mm-hmm.
0: 50-50. Ouais. Donc, enfin, en bail.
1: On est chez un tueur.
0: Ouais. Mm-hmm. Tu me le donnes, comme ça, je n'aurai plus honte devant ma rivale. Mais je te le donne.
1: Au contraire, t'as plus grand encore, t'as plus grand encore, puis tu parles que t'as arrivé là. Hein? Et elle n'a pas fait ça comme ça. Elle n'a pas pensé à ça.
2: Non.
1: Elle n'a pas pensé à ça.
2: Non.

0: à la fin, une chose, c'est qu'elle était en souffrance. Elle s'est dit, bon, maintenant, je souffre, parce que la femme, chaque fois, elle fait un enfant, je souffre. Seigneur, s'il te plaît, parce que c'est vous, Romain Cyril, s'il te plaît, enlève ça. Et Dieu va l'aider le temps qu'il faut, la période qu'il faut, Dieu va l'aider à faire, à accomplir ce que Dieu avait prévu. Par réponse à la demande d'Anna, n'est pas nous dit, Anna fait une demande, mais Dieu savait catégoriquement qu'Anna a fait cette demande.
1: Oui, c'est
0: Dieu,
1: sûr.
0: C'est Dieu qui instruit Anna dans ce sens.
1: Il est omniscient.
0: Dieu qui instruit Anna dans ce sens. Et Anna, à ce moment-là, a décidé de mettre en œuvre ce qu'elle a appris. Dieu a accompli sa part, qui est elle, de faire ton enfant. Et elle a accompli sa part, qui est de consacrer cet enfant à Dieu. Mais lorsque l'enfant a été consacré au départ, comme Samson, il dit pas, allez par cet état, il faut te dire doudou. Mais pour le cas du mari, Elkana, qu'est-ce qu'il a dit Elkana lorsque la fille lui a dit, quand l'enfant sera né, ce qu'elle fera? Regarde le cas d'Elkana. Il n'a pas dit, on est tous, on te dit, quitte à moi. Qu'est-ce qu'il a dit?
2: Alors,
0: il était bien content. Et content qu'au moins un enfant qui est né de sa femme sera un enfant qui est à l'église.
2: Oui.
0: Qui est à l'église, qui est un enfant qui est consacré à l'Éternel. Donc, gardez taille pour un pépé. Gardez taille pour.
2: Regardez une chose. Et cette femme, cet homme Elkana est heureux avec ses enfants, avec Pénina. Mais lorsque Samuel va être mis à l'église, consacré à l'Éternel, cette joie est d'une autre façon.
1: Oui.
2: Donc, vous voyez les plans de Dieu pour permettre à l'homme de se restaurer et de retrouver, je dirais, la conduite que Dieu attend de lui. Et cet homme-là, on ne parle pas de lui après, mais je ne dis pas qu'il était malheureux, mais il était parmi les plus heureux. Mon enfant est consacré à l'Église, à Dieu. Et là, je ne dis pas qu'il va négliger les autres, mais ce qu'il n'avait pas eu depuis longtemps, aujourd'hui, il y a un accomplissement qui est fait.
0: Voilà, on revient tout à l'heure.

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1: Jour il l'a créé, il l'a sanctifié, il s'est reposé, il veut te rencontrer.
2: Avez-vous déjà visité un parc, amis auditeurs? Un parc généralement constitue un refuge dans l'espace vital. Les arbres apportent leur ombre, les pelouses permettent d'étaler une couverture, de savourer un pique-nique. On se sent si bien, loin des pressions, du stress, du tourbillon de l'existence quotidienne. Voyez-vous, le sabbat est un refuge dans le temps. Pendant 24 heures chaque semaine, Dieu nous invite à abandonner les luttes quotidiennes, celles de gagner notre vie, d'obtenir de bonnes notes en classe, de maintenir notre foyer impeccable. Et durant ces 24 heures, il nous invite à jouir du repos en Jésus. Le sabbat symbolise l'évangile. Pendant toute une journée, nous profitons des œuvres de notre Sauveur. Nous nous fermons aux exigences du monde et nous faisons nos délices des promesses de Dieu. Remarquez comment Jésus observait le sabbat. Lors d'un service, il cita Ésaïe 61, un passage prédisant l'arrivée du Messie. Luc rapporte ensuite deux guérisons accomplies le sabbat. La première à Capernaum, pendant le service, quand Jésus délivra un homme qui était possédé par un esprit de démon. La seconde eut lieu quelques heures plus tard dans la maison de Pierre, où Jésus et les disciples s'étaient rendus pour manger après le service. Et là, Jésus guérit la fièvre de la belle-mère de Pierre. Remarquez aussi comment Luc narre les événements. Tout d'abord, Jésus annonce sa mission de Messie en citant le passage d'Ésaïe dans lequel il est question de la délivrance des opprimés. Et puis, il accorde la guérison spirituelle à un homme possédé d'un esprit démoniaque. Ensuite, il accorde la guérison physique à une femme atteinte d'une forte fièvre. Nous croyons que Jésus voulait nous enseigner la vraie signification du sabbat. Et vous, ne le croyez-vous pas? Pourquoi passez-vous tout votre temps au milieu des immeubles, le long des chaussées, alors que Dieu a prévu un parc hebdomadaire dans le temps pour que vous en jouissiez? Pourquoi ne pas adopter les habitudes de Jésus? Faites une petite promenade en nature et surtout une promenade dans le parc de Dieu, le sabbat qui revigore.
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3: Voilà. Oh, la femme a dit, Pepico, nous parlons de la femme ce matin, nous parlons de Anne et de Pénina. Nous voyons comme là, on va rythme pour ceux qui nous rejoignent maintenant. Messieurs, nous en parlons de Samuel. Nous voyons que le mari Elkana avait deux femmes, Pénina et Anne. Pourquoi Pénina et Anne, et qui vivaient dans la même maison ensemble, tout ensemble. Et du côté, Pénina avait des enfants et elle n'en avait pas. Sa souffrance, elle exprimé devant Dieu, elle exprimé même à l'église, avant tout l'église, où Élie l'a regardé, l'a pensé qu'elle était ivre, mais c'est prier, souvent ça a été exprimé comme ça, montant à Dieu. Et elle a demandé à Dieu, puisque tu m'as rendu stérile, maintenant organisez-vous, parce que j'ai besoin d'un petit monde, quoi. Elle a demandé sa demande, et c'est effectivement, c'est le plan de Dieu de faire ainsi. Dieu avait déjà prévu de faire ainsi pour elle. Elle a demandé oui, mais Dieu savait déjà que c'était dans ses plans de lui donner à l'enfant. Mais nous avons vu, en grandissant, en continuant, nous avons vu que maintenant, le gosse est né, il s'appelle Samuel. Il y a eu un pacte entre Dieu et comme disait David, entre Dieu et Anne.
4: Un vrai deal.
3: Ah ouais, un vrai deal. Et qui a été respecté. Ouais. Qui a été respecté. Et ça, l'essentiel. Quand on a pris un deal avec Dieu, on doit le respecter. Car Dieu respecte tout sa part. Et quand tu as cité la part avec Dieu, on va n'y pas de problème. Car Dieu a dit, Seigneur, je dois faire ça. D'accord. Tu dois dire, OK, Tu as dit, nous sommes d'accord, eh bien, on va comme ça. Comme ça, quand Dieu fonctionne avec ceux qui fonctionnent avec lui. Maintenant, elle a dit, Seigneur, quand l'enfant sera né, je vais te le consacrer. Si Barzéb n'est pas te consacré, le cas où on va loin, on va loin, c'est pas te consacré.
5: Ce sera une guerre. C'est... une guerre entre les femmes.
3: Parce que remarquons, au début, Pénina fait des jeux avec Anne. La Bible ne nous dit pas qu'Anne a fait jeu avec. Parce que quand elle a eu son enfant, qui est, et que Samuel est né, Samuel a été consacré, a été envoyé, après être sauvé, a été envoyé avec Élie. À l'église pour être prêtre, vous voulez être avec Dieu. Mais voilà maintenant, la Bible ne le dit pas, mais si nous spéculons un petit peu, est-ce que la colère, la haine, l'orgueil n'est pas retenu du côté, est sorti de Dan et allé du côté de Pénina, selon vous?
5: Alors, pour moi, il y a ce côté. Si l'enfant n'était pas consacré, certainement, le texte ne le dit pas, il y aurait eu certainement une envie d'avoir plus d'enfants que Pénina. Certainement, parce que maintenant je peux en avoir, sans faire vrai qu'en café aussi. Donc il faudrait certainement aller au-delà de ce qu'on dit. On n'a pas dit combien d'enfants que Pénina a eu, mais certainement il aurait eu sa réplique.
3: C'est ce que nous disons. La Bible ne le dit pas. Soulignons bien. La Bible ne le dit pas. Soulignons ça bien. La Bible ne le dit pas. Ne dit pas ça, ne pas dire. La Bible ne le dit pas. On parle, on invente, on dit. C'est possible, on ne sait pas. Mais la Bible ne dit pas ça. La Bible s'arrête à ce que Pénina a ses enfants. Nous pouvons dire s'il fait coller ou pas. Si tu étais jaloux parce que l'enfant de Anne a été consacré, la Bible ne le dit pas.
5: Non.
3: Nous pensons quand même, j'ai vu la sagesse d'Anne, j'ai pas l'impression non plus qu'elle a cherché non plus à piquer Pénina non plus.
5: Non plus.
3: Et j'ai pas l'impression non plus que Elkanah non plus a cherché. Lui, au moins, il était encore gay, il était bien content. Il n'y a qu'autre même qu'il est petit monde, un petit monde consacré. À mon avis, il était bien content, Elkanah, d'avoir au moins une famille équilibrée et complète. Je pense que c'est ça qu'on pouvait dire à ce niveau-là, ça pour l'instant. Elkanah, content. Anne, content. Pénina, content. Dieu est content.
4: Il n'y a aucun moment on dit qu'il y avait duel entre les deux femmes.
3: Nulle part.
4: Peut-être qu'elles étaient bonnes amies, mais bien qu'Anne souffre.
3: Voilà. On revient tout à l'heure.
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L'incroyable cerveau, louez-le pour ses hauts faits. Louez-le selon l'immensité de sa grandeur. Que tout ce qui respire loue l'Éternel. Louez l'Éternel. Psaume 150, versets 2 et 6. De tous les organes ou systèmes qui se développent lors de la croissance d'un embryon, rien n'est comparable à la merveille de son cerveau. Le cerveau a environ 100 milliards de neurones, tous à la bonne place. Nous ne comprenons pas encore exactement comment les signaux voyagent d'une cellule à l'autre afin de transmettre nos pensées et nos émotions. Même après une baisse progressive de la capacité cérébrale sur des milliers de générations, il semble pourtant capable de se souvenir de tout. Ce fait fut démontré quand les médecins qui cherchaient un moyen de prévenir les crises d'épilepsie introduisirent une sonde dans le cerveau de plusieurs patients. Ce fait fut démontré quand les médecins qui cherchaient un moyen de prévenir les crises d'épilepsie introduirent une sonde dans le cerveau de plusieurs patients sous anesthésie locale. À intervalles réguliers, un léger courant avec une électrode excita une petite partie du cerveau. Ceci ne provoqua pas d'attaque, mais ils furent stupéfaits de découvrir que la mémoire des patients était activée. Ils se souvenaient d'événements comme s'ils étaient en train de se dérouler. Ils entendaient l'orchestre, voyaient les musiciens, leurs instruments, en couleur et avec le son. Notre cerveau a une telle capacité de mémoire que lorsque le Seigneur revient, il ne fera pas de greffe du cerveau. Le nôtre est suffisant pour l'éternité. Non seulement le cerveau se souvient de tout, mais il est également merveilleusement créatif. Il a imaginé et créé une palette incroyable de choses, sans parler des idées, des philosophies, des œuvres d'art et de la littérature. Et pourtant, malgré toutes nos connaissances, nous ne savons toujours pas comment la mémoire fonctionne et nous ne comprenons pas le mécanisme de la pensée. Étonnamment, le cerveau accomplit toutes ces choses uniquement grâce à un système binaire. En d'autres mots, les cellules nerveuses ne transmettent pas d'informations compliquées, mais elles indiquent simplement arrêt ou marche. Il n'y a pas quelque part une cellule qui transmet un signal signifiant bleu ou bien une autre qui dit amour. La seule chose que les cellules nerveuses font, c'est d'envoyer une petite décharge électrique. Elle n'est pas perceptible. Mais si ces décharges étaient amplifiées et branchées sur un haut-parleur, nous entendrions juste « crac » ou bien « pan ». C'est tout. Comment Dieu a-t-il créé les pensées et les émotions à partir d'une centaine de milliards de cellules nerveuses? Les scientifiques n'en ont pas la moindre idée. Comment ces petites décharges électriques peuvent-elles détruire l'amour, la peur, l'intérêt, les goûts? Mais le maître d'œuvre possède la réponse. Et un jour, lorsqu'il aura redonné à notre cerveau toutes ses capacités d'origine, il nous l'expliquera. Mais alors seulement pourrons-nous comprendre? Que pouvons-nous dire d'autre que « Loué soit Dieu »

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0: Voilà, 6 heures passées de 10 minutes, nous allons continuer et clore aussi notre méditation sur le livre de Samuel. Alors, messieurs, qu'est-ce qu'on peut dire de l'histoire de Anne, Elkana et Pénina? Qu'est-ce qu'on peut dire de ça? Quelle conclusion on peut tirer?
1: Moi, je dirais la première chose, c'est que lorsqu'on n'est pas prêt, Dieu ne peut pas nous donner ce qu'il a besoin de nous donner. Mm-hmm. Nous avons besoin de la chose. Nous nous rendons compte. Mm-hmm. Mais nous ne sommes pas prêts.
0: Mm-hmm. À le recevoir. Il y a un cheminement avant.
1: Il y a un cheminement. Et lorsque nous sommes vraiment prêts, mm-hmm. Dieu déverse la chose pour nous. Mm-hmm. Dieu, il ne faut pas aller le prendre de force. Mm-hmm.
0: Pas by gojette.
1: Mais certain. Laisse Dieu faire. C'est toi qui dois te mettre au niveau que Dieu a besoin pour te le donner.
0: D'accord.
2: Alors moi, je prendrai une autre formule pour tomber au même point. Mm-hmm. Mettez-moi de la sorte à l'épreuve. Mm-hmm. Dieu aime que nous fassions des deals avec lui. Mm-hmm. Je te donne ça, tu me donnes ça.
0: Il ne faut pas en paix.
2: Ouais. Il ne faut pas avoir peur de demander à Dieu.
0: Demander à Dieu. Et si c'est pour moi, pas un respect. Et c'est un respect au contraire.
2: Pas
0: aimer quoi demander.
2: Pas demander bon Dieu, bon, Kadiak.
0: Non. Pour que quelqu'un ait péché.
2: Non,
0: si c'est pour un Kadiak là.
2: Fais qu'on. Et Salomon. Mm-hmm. On dit sagesse et qui bon tout le reste là.
0: Oui. Mm-hmm.
2: Donc, apprenons à faire des deals avec Dieu. Seigneur, j'aimerais cela. Je te promets ça. Mm-hmm.
0: Sans ta volonté toujours.
2: Oui.
0: Oui. Parce que au pays m'a demandé de tout ça.
2: Volonté.
0: Mais si on met, mais si au pied plan à vous et pas
2: non,
0: plan à
2: ça c'est le plan, le deal. C'est pourquoi on dit un deal.
0: Oui.
2: Un deal, ce sont des accords.
0: Tu demandes.
2: On signe la même chose.
0: Là, tu demandes une chose que tu écris pour toi, ça c'est raisonnable pour toi. Comme tu disais, c'est tout inutile. En gros, mais tu demandes à Dieu quelque chose de sérieux, quelque chose qui pour toi a de l'importance.
2: Oui,
0: il te dira. Oui, David, non, David, mais David, voilà, au lieu d'être de telle chose, autre chose, on discute, on parle avec
2: oui,
0: Dieu.
2: Voilà.
0: Comme tu aimais dire, nous étions smicards devant Dieu. Alors, Dieu, que nous soyons des riches. Dieu est prêt à nous donner des millions. Nous commandons Dieu 1 euro. Dieu est prêt à nous donner ce que lui, il veut pour nous. Et c'est lui qui a voué sa misère. Mais nous, Dieu nous demande, donne ce que nous demandons.
2: Oui.
0: Si au moment de on des chevaux, il peut avoir des chevaux là, mais il peut avoir un cardiaque aussi. Hein.
2: Aussi.
0: Mais c'est le dit que tu as fait avec lui. On demande, tu as bien une belle parole. Quand tu deals avec Dieu, à ce moment-là, ton deal, il peut couillonner ou il peut couillonner. C'est au Christ, c'est qu'on est il va couillonner. Dieu est la manière, fonctionne de manière que tu ne peux pas le tromper. Et vous êtes d'accord sur un principe, et souvent, fois, ou pas bien, tu fais un crédit, tu as signé un contrat, tu ne payes pas. On te saisit.
2: Voilà.
0: Tu as fait un deal avec Dieu, tu as signé un contrat avec Dieu. Respecte
2: le contrat. Voilà.
0: Et alors respecte. Nous voyons par là que Anne a demandé à Dieu quelque chose et que Dieu a répondu à sa demande. Le temps qu'il fallait, le temps que Dieu avait choisi et aussi le temps que Anne a pris pour comprendre ça aussi. Mm-hmm. Parce que Dieu nous donne des choses, Dieu nous dit attention, tu as telle chose, tu as ça à faire comme mouvement pour l'avoir. Sauf qu'on est bon, on perd sous pas qu'une personne retourne. Mm-hmm. Le temps que tu attrapes la perche pour être sauvé, tu attrapes la perche, tu vas te noyer. Mm-hmm. Donc Dieu te donne un temps, Dieu te dit tiens, tu as besoin de ça, oui. Voilà ce cheminement qu'il faut faire. Ton cheminement peut prendre 10 ans, 50 ans. 2 ans, 2 heures, peu importe, mais tu vas arriver à ce que tu as amené à Dieu.
2: On n'a qu'à voir sur les. Le drapeau yacht américain, enfin, sur le truc. Son mari est with God, mm-hmm. We trust. Avec Dieu, nous dealons. Mm-hmm. Et c'est ça qui doit être la vie du chrétien.
0: Oui,
2: un deal permanent.
0: Prends le mot deal d'une manière. Ouais.
2: Oui.
0: C'est-à-dire pas mon deal, parce que mon deal, ça.
2: Non.
0: C'est que tu demandes à Dieu ce que ton cœur ressent.
2: Voilà.
0: Et Dieu te dit, voilà. Et Alain, tu as même ça, mais ça sert à rien. Ça sert à rien. Voilà. Ça sert, oui, d'accord, mais ça sert à rien. Dieu parle avec toi pour te montrer. C'est pas que tu veux crédit, par exemple. Mon arrêté, au casque, oui, de où tu as signé, tu es pour toi. Il va te dire, non, c'est trop cher pour toi, fais ci, fais ça, non.
2: Voilà.
0: Dieu manque la bonne, tu te vends et a fini avec toi. Mais Dieu ne vend pas et finit. Dieu te montre avant de t'engager. Dieu dit, voilà, ça. Nous sommes d'accord.
2: Tu demandes, il te donne, mais il te donne le mode d'emploi.
0: Voilà.
1: Alors, tu as dit quelque chose tout à l'heure, là, pour la personne qui se noie. Tu lui donnes la perche.
2: Oui.
1: Avant d'atteindre la perche. J'avoue en le gorger.
0: Il aurait dit quand même.
1: Là, ouais, perche là. Avant, il tient bien perche là. Puis allez, j'avoue en le gorger. Donc, il a rendu compte que perche là, mais il a gorgé quand même. Et c'est là, il montait, il marchait.
0: Non, mais il a gorgé, mais il a perche là qui a tiré.
1: Oui,
0: donc,
1: oui.
0: Donc, la motivation, c'est attiré par la perche.
1: Ben, oui.
0: Nous, notre souci, notre combat, lorsqu'on se noie, on est au creux de la vague, on voit le Seigneur là-bas. Uh-huh. On voit le Seigneur là-bas. Et notre motivation, c'est oublier qu'on nous connaît. Hein. Uh-huh. C'est voir le Seigneur uh-huh. qui est là-bas, la petite lumière qui est là-bas, ce Seigneur qui est là-bas. Uh-huh. On oublie tout ce qu'on connaît. Ou quoi nier, ou quoi tomber. Lorsque les disciples étaient sur la boque, là, ils voient Jésus, c'est boque là. Ils oublient le problème ailleurs. Uh-huh. Ils voient, tu oublies le reste. Ton souci, c'est voir Jésus.
1: La motivation.
0: Ta motivation. En tout cas, nous avons fait le tour pour ce samedi. Samedi prochain, on va prendre un autre sujet. D'accord.
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0: sabbat. Voilà, merveilleux sabbat. Nous attendons, voilà, c'est bon. Voilà, le truc fait la connexion avec lui, voilà. On va souhaiter d'avoir quelqu'un que vous connaissez bien. Voilà, c'est ça, Yann. Voilà.
1: Attends.
0: Oui, bonjour, monsieur. Bonjour, monsieur.
1: Oui, écoute, vas-y.
0: Comment allez-vous, monsieur?
1: Eh bien, ça va, grâce à Dieu.
0: Ça va, grâce à Dieu. Vous voulez savoir, ce monsieur? Ça va, qui est-ce?
2: Quelque chose.
0: C'est quelque chose. Oui. Alors, on va écouter ça d'abord et après, on va te présenter.

0: Alors, voilà, mon ami Régis, comment vas-tu?
1: Merci, mais ça va, grâce à Dieu, ça va, ça va.
0: Ça va, grâce à Dieu.
1: J'ai passé une belle semaine, et alors, c'est pas aujourd'hui mon anniversaire, mais c'était jeudi.
0: Voilà.
1: Et ça s'est bien passé.
0: Ça s'est bien passé, voilà. Et tu sais, Serge, David, Yann et moi-même, nous sommes tout ce qu'il y a de meilleur, de bon, d'agréable, et que Dieu continue à te bénir, d'accord?
1: Eh bien, c'est gentil, merci, merci, que Dieu vous bénisse aussi, vous et vos familles.
0: Mais, mon ami Régis, on a une question à poser. Oui. Qui a pensé à toi? Là, c'est le problème. C'est toi qui interroge, mais nous qui interroges aujourd'hui là, à présent. Tu es élève maintenant aujourd'hui. Alors
1: je dirais que cette personne est une personne sage, une personne qui est attentive, une personne qui fait preuve de beaucoup de délicatesse. Mais j'avoue que là, pour l'instant, je ne vois pas.
0: Non, mais tu es parti sur une personne, mais il n'y a pas une personne. C'est ça le problème.
1: Ah, en plus.
0: Il n'y a pas une personne. Voilà.
1: Ah, en plus, ce sont des personnes.
0: Ce sont des personnes.
1: Eh bien, écoute, c'est un groupe de personnes plein de sagesse et de gentillesse.
0: Alors, je vais t'aider. Dans ce groupe de personnes, il y a trois, un homme et une femme et deux enfants. Alors, selon toi?
1: Alors c'est ça, c'est une famille. Le problème, c'est que je connais plusieurs familles où il y a un homme.
0: Mais quand tu es devant tes élèves, tu leur poses des questions. Et Alors, on peut l'aider.
1: Alors, dis-moi, alors, c'est moi qui te pose des questions.
0: Oui.
1: Est-ce que les enfants, c'est deux filles, est-ce que c'est une fille, un garçon, est-ce que tu sais?
0: Alors, deux filles.
1: Ah, d'accord. Est-ce que ce sont deux petites filles ou deux filles à
0: seconde? Elles ont, bon, elles ont 8, 9 ans, 10 ans, go.
1: Ah, oui. Est-ce que...
0: Mais si, est-ce que...
1: Ce sont des gens qui sont... Attends, non, mais je ne vais pas en revenir. Ce sont des gens qui sont versés dans, comment dire cela, dans le la pâtisserie.
0: Je connais tout. Eh bien, c'est eux-mêmes. Alors, qu'est-ce que tu leur dis ce matin, Régis?
1: Eh bien, je remercie beaucoup la famille Célugy pour cette délicate attention. Et je leur dis de continuer à marcher aussi avec le Seigneur. Je leur souhaite un bon sabbat. Et c'est très sympa, très gentil de leur part d'avoir pensé les concerts. Oh,
0: voilà, tu répètes. Le PV, d'accord?
1: Oui, le pain est toujours là.
0: Ok.
1: C'est une famille qui est particulièrement dans la bienveillance, dans la gentillesse. Donc, voilà. Je bénis le Seigneur qu'elle soit là.
0: Ah, d'accord. Eh bien, en tout cas, Régis, bon sabbat à toi et que Dieu te bénisse. D'accord.
1: Merci. Ben, à vous aussi. Bon sabbat à toute la famille et à toute l'équipe aussi.
0: D'accord. À très bientôt, mon ami.
1: Merci, à bientôt.
0: À bientôt. Voilà. Nous avons quitté Régis, partons tout pour y aller, Pico. Bonjour, Annick.
2: Bonjour, Alain. Qu'est-ce qui se passe?
0: Qu'est-ce qui se passe? Il se passe qu'on t'appelle? Écoute ça, c'est pour toi. Écoute ça.

0: souhaite.
1: Voilà, tout ça c'est pour toi. Ça c'est pour toi, ah, Annick.
2: Alors, merci beaucoup.
1: Merci beaucoup, Annick. Voilà, nous sommes contents ce matin de t'avoir en ligne. Nous pas levé quand même, non, Annick?
2: Non.
1: Presque.
2: Mais non.
1: Allez, mon fraîche là. On l'a passé bien. Alors.
2: Ouais.
1: Et alors, Annick, qui a pensé à toi ce matin?
2: Waouh! Il y a tellement de personnes qui ont pensé à moi.
1: Pas tellement, mais nous n'avons qu'à attendre.
2: Alors, qui c'est qui pourrait bien penser à moi ce matin?
3: Alors, c'est une personne sur...
2: Je ne veux pas dire de nom pour ne pas frapper.
1: Non, mais moi je veux des noms, moi. C'est un nom que je veux. C'est un nom que je veux pour froisser les gens. Moi, je veux un nom.
2: Un nom que tu veux?
1: Un nom, oui. Et quelqu'un qui t'aime beaucoup même.
2: Quelqu'un qui m'aime beaucoup.
1: Et oui.
2: Waouh.
1: Vous êtes le ministère du temps libre maintenant, vous tous les deux.
2: Alors, quelqu'un qui m'aime beaucoup.
1: Et quel ministère du temps libre, comme toi?
2: Alors, il y a beaucoup. C'est une fille et un garçon.
1: Ah, pourquoi ça, c'est une fille et un garçon? C'est une fille.
3: Alors, il y a beaucoup.
1: Alors, dis-nous, c'est une fille, oui.
2: Une fille.
1: Oui.
2: Dina?
1: On va mettre Dina, on va s'éloigner de Dina, continue à avancer.
2: Bon, c'est pas Dina.
1: Yeah.
2: C'est Françoise alors.
1: Tu m'as dit?
2: Françoise, non?
1: Tu as dit Françoise? C'est pas Françoise.
2: Waouh. Claudine?
1: C'est pas Claudine.
2: Tu vois, on va tourner en rond.
1: Non,
2: hein?
1: Mais tu as dit Françoise. Et je ne sais pas Françoise qu'elle s'appelle.
2: Elle s'appelle Françoise.
1: Voilà. Là, d'accord avec eux. Tu peux dire Françoise. Mais Françoise, c'est le pays là. J'ai Françoise. Alors, qu'est-ce que tu lui dis?
2: Eh bien, je lui dis merci beaucoup.
1: Mm-hmm.
2: Et que je l'aime beaucoup aussi.
1: Uh-huh.
2: Et que Dieu continue à nous bénir et à nous accompagner.
1: Mm-hmm.
2: Et on se voit pas, mais on se lit, on s'entend.
1: C'est bien ça.
2: Alors, merci beaucoup.
1: Mm-hmm. Ouais, alors voilà, ancienne collègue sous le monde.
2: Oui, ancienne collègue
1: sous le monde, voilà, où nous trouvons maintenant là. Sous le monde, voilà, où nous trouvons maintenant là. En tout cas,

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Et les gens pensent que si je ne parle pas, c'est que je suis faible. Mais ils ne savent pas que mon silence est rempli d'adoration. Ils ne voient pas les larmes qui prient, les soupirs qui te cherchent. Parce que toi, mon Dieu, tu comprends, même les prières sans voix. Alors aujourd'hui, même sans musique, même sans force, je viens devant toi.

0: Voilà. Il est 6h passées de 40 minutes. Nous allons rejoindre une partie du côté de l'autre côté de l'océan, monsieur. J'ai une petite fille que j'aime beaucoup. Bonjour, Dodo.
1: Bonjour.
0: Comment vas-tu?
1: Ça va bien, et toi, et vous?
0: Eh bien, nous sommes là, tu vois, il y a Yann, que tu connais, il y a Serge, que tu connais, David Ravier, que tu connais, et bien sûr, tu me connais, n'est-ce pas, ma chérie?
1: Oui. Bonjour à tous.
0: Voilà. Alors, Doris, on a pensé à ce matin, on t'appelle, comme on fait le samedi matin, on t'appelle quelqu'un, jeune, n'importe qui, pour causer un petit moment. Tu nous donnes tes nouvelles, comment tu vas, et comment tu te sens, comment tu vis là-bas, comment tu es. Dis-nous tout.
1: Ok, merci déjà pour l'appel, déjà, merci beaucoup. Mm-hmm. Eh bien, je vais très bien, je suis dans l'Hexagone, la France hexagonale. Mm-hmm. La Guadeloupe me manque énormément, malheureusement, je suis le mal de pays, et je pense que chaque fois que je fais des allers-retours, c'est un peu plus difficile, et cette année, c'est encore plus difficile. Mm-hmm. Mais bon, pour le moment, Dieu m'a dit, pour le moment, tu restes là. Donc voilà. Qu'est-ce que je peux dire d'autre?
0: Là, tu as quelle église, là, maintenant, là?
1: Je suis à l'église de Bagnolet, Paris-Est-Bagnolet.
0: Paris-Est-Bagnolet, voilà, que nous avons en visuel, là, Paris-Bagnolet. Alors, Yann, et c'est qu'est-ce que nous croyons qu'elle est là?
2: Non, mais c'est où je l'ai rencontré, je crois, l'année dernière.
0: L'année dernière, oui, Yann,
1: oui,
0: l'année dernière,
1: oui.
0: Là, oui.
1: Exactement, oui.
0: Alors, en tout cas, Dodo, nous sommes contents d'entendre, Dodo, contents. Quand nos jeunes partent, ça nous fait mal au cœur, mais nous sommes contents. Ils vont faire leur vie.
1: Ça nous fait mal aussi.
0: Donc, on vient à vous, quand on vous aime, on vient à vous, on vous cherche. Et finalement, vous trouve. Est-ce que l'église termine maintenant? Tu faisais quelque chose à Doris?
2: Oui, je sais que maintenant, là, après le culte, c'est pratiquement l'heure d'être dans la salle pour le déjeuner. C'est ça?
1: Exactement.
0: Ah là là là. tu as pensé à nous, Doris, en mangeant?
1: Ah oui, j'ai pensé à vous.
0: Alors là, on a pensé à nous-mêmes.
2: Alors, vraiment, la dernière fois, j'ai vu des plats.
0: Ouais. En sous le top là, on est à l'aise là.
2: On est à l'aise.
0: Alors là, ça, je suis allé deux fois là. Je viens de manger deux fois là. On mange bien, n'est-ce pas, Doris?
3: Où ça?
1: Oui, on mange bien. Il y en a plus.
0: Ah, ouais. Alors, Doris, tu es jeune dans l'église. Dans l'église, tu es des jeunes comme toi. Beaucoup d'antillais là. Tu te sens bien? Oui. Tu es à l'aise? Tu te sens bien?
1: On va dire que, en tout cas, je me suis adaptée, en tout cas. Mm-hmm. Je me sens bien, oui.
0: Voilà.
1: Et oui, on peut dire oui.
0: On peut dire oui. Alors, Doris, est-ce que tu veux quelqu'un saluer ce matin ici à Guadeloupe? Tu veux saluer?
1: Il va me tous oui, il y a heures. Plein de gens à saluer.
0: Alors, eh bien, on te laisse, vas-y, tu as l'oiseau, vas-y.
1: Ok, merci beaucoup. Ben, je vais déjà saluer toute ma famille, particulièrement mon papa et ma maman.
0: Attends, mais Doris, on a ton prénom, mais Doris qui? Papa et ma maman, oui, mais moi je ne sais pas qui sont les papa et maman, je les connais, mais vous ne savez pas, maman, non, vous ne connaissez pas. Je ne connais pas papa, qui est papa, qui est maman. Oh, vas-y, dis-nous.
1: Mon papa s'appelle Jacques et ma maman s'appelle Marilyn. Voilà.
0: Jacques et Marilyn.
1: Oui. Mes cousins, mes cousines.
0: Vas-y.
1: Mes cousins, mes cousines, mes tantes, mes oncles, mais aussi les églises aussi. Qui ont surtout impacté dans ma vie chrétienne encore aujourd'hui, notamment l'église à Saint-Martin, en Cancaise, l'église aussi de Baïsbourg, l'église de la retraite de Mao, l'église de Dotemar et l'église de

0: parce aussi, je voudrais saluer ce matin. Et aussi les différentes écoles primaires aussi au sein de la Guadeloupe aussi, et le collège ici aussi de Boissard, tout le personnel encadrant, enseignant, et voilà. Et je vais m'arrêter là, sinon je ne vais pas pouvoir m'arrêter.
1: Oui, mais
0: tu as... Salut toute la Guadeloupe.
1: Oui, mais Doris, on s'est vu la dernière fois, on s'est vu où, toi et moi? Est-ce que l'église, on s'est vu la dernière fois?
0: En France, je ne sais pas quelle église.
1: Tu es venu pour une manifestation ici, on s'est vu dans une église, toi et moi, en pleine répétition.
0: Alors là, ça me dit rien.
1: Ah, ça me dit rien quand même. Pour le mariage de ta cousine.
0: Ah oui, le mariage.
1: Voilà, c'est ça, Dodo. C'est vu là pour la dernière fois, Lolo. Dodo. Elle est contente.
0: Oui.
1: Adjouka, Doris, on est contente ce matin de t'entendre.
0: Merci, moi aussi.
1: Et reste aussi joyeuse. Tu sais, quand on baigne dans la grâce, on a un cœur joyeux, un bon remède. Alors reste comme ça, ma chérie. Ok.
0: Ok. Merci beaucoup.
1: Allez,
0: merci
1: on t'embrasse. Bon sabbat à toi.
0: Merci. Bon sabbat à vous tous.
1: À très bientôt,
0: et
1: Doris.
0: Bonjour à tout le monde.
1: D'accord.
0: Okay, bye bye.
1: Okay, bye. Voilà, c'est notre Doris du côté de Bagnolet. Peut-être qu'on a vu grandir, à l'église et qui continue à quand nos jeunes continuent à œuvrer dans l'église, en continuant à les encadrer, les encourager, pas tous les. Il ne pas les critiquer juste pour les critiquer. Mais quand ils font mal, il faut dire qu'ils font mal. Mais quand ils font bien, il faut les entourer aussi. Mais ils font mal, il faut les entourer. Car on amène nos jeunes. Nos jeunes, c'est la relève de l'église. C'est ça.
2: Je suis acheté 4 à Bagnolet.
1: Vas-y.
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3: Mesdames, Messieurs, bonjour. Vous avez tout juste le temps de vous installer. Voici le BIA, le bulletin des formations adventistes. Merci de votre confiance renouvelée pour ce samedi 19 septembre 2026. Et tout de suite, voici les titres qui seront développés dans cette édition. Lancement ce matin dans toutes les églises adventistes de notre département de la semaine de santé, une semaine qui unira le spirituel et la santé, tour d'horizon en début d'édition. Célébration, c'est un parcours de performance mentale biblique que propose le département santé et éducation cet après-midi à l'église adventiste de Boissard et Chauvelle, programme qui devrait intéresser tous les étudiants qui ont l'intention de passer un examen cette année. Vivre avec un rebelle déformé est le thème que vous propose l'émission L'Homme sans masque à partir de 15h sur les ondes de Radio Vimeo. Je vous rappelle, vivre avec un rebelle déformé.
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1: Mesdames, Messieurs, bonjour. Je vous le disais dans les titres que c'est ce matin que sera lancée dans toutes les églises adventistes et groupes de notre département la semaine de santé, une semaine qui devrait unir le spirituel et la santé. Voici tout de suite la présentation de cette semaine de santé avec le docteur Guy Sablier, responsable du ministère de la Santé au sein de l'église adventiste en Guadeloupe.
2: Nous avons notre semaine de santé et de spiritualité du 19 au 26 septembre. Cette semaine a pour thème « Pour une vie équilibrée » où nous allons parler de paix, de pardon, de famille et de spiritualité. Donc ça sera à la fois sous forme de conférences, d'échanges, d'inspiration, de moments de réflexion profonde pour une meilleure qualité de vie. Et nous vous invitons à rejoindre le samedi 19 le matin à 9h, le dimanche 20 à 18h45, le mercredi 23 à 18h45 et le samedi 26 à 9h, nous vous invitons à rejoindre une section locale de l'église adventiste avec laquelle vous pourrez partager cette semaine de santé et où nous allons particulièrement voir ensemble comment paix et pardon et une bonne spiritualité en famille assurent une bonne santé mentale. Donc, venez nombreux et amenez vos amis, les amis de la santé, et nous voulons passer une agréable semaine de santé avec vous. Venez avec un cahier de quoi prendre des notes et de quoi échanger certaines choses qui vous seront propres et sur lesquelles vous allez pouvoir revenir. Et que ça soit pas simplement des paroles, mais en même temps des écrits qui restent. Parce que sur ce cahier, vous allez mettre ce qui vous est venu au fond du cœur. Bonne semaine de santé.
1: Voilà qui nous donne une idée de la manière dont va se dérouler cette semaine de santé dans les différentes églises de notre département. Du côté de l'église adventiste de l'Horizon, un débat sur la santé mentale est programmé le samedi 19, c'est-à-dire aujourd'hui à partir de 16h jusqu'à 18h à l'église adventiste de l'Horizon, c'est à Louricisque, le thème la santé mentale avec Katie et Woody Biabiani. Donc, la santé mentale, un thème qui sera proposé cet après-midi à l'église adventiste de l'Horizon avec ces deux spécialistes de la santé. À l'église adventiste de Chauvel, le thème pour une vie équilibrée qui sera présenté par Estira Nathanaël samedi, dimanche, mercredi et samedi à l'église adventiste de Chauvel. Du côté de l'église adventiste de Capesterre-Belleau, une rencontre est prévue cet après-midi à partir de 16h. Le thème « Comment et pourquoi prendre soin de son corps ?» Un petit tour du côté du Mont-Garizim pour savoir comment va se passer cette semaine de santé. Nous faisons le point avec Emeline.
3: L'église du Mont-Garizim vous présente la semaine santé qui se déroulera du 19 au 26 septembre au sein de notre église. Une meilleure santé pour un meilleur demain qui va débuter dès ce sabbat sur le sujet la paix intérieure, animé par Emeline Charles-Frédéric. Dimanche, à partir de 19h, il vous sera présenté la famille Un Refuge, animé par la famille Mathieu. Mercredi, Sonia Baudet vous réjouira sur le thème « Un seul corps ». Et nous terminerons cette semaine par un sujet d'actualité, le pardon, à partir de 9h, samedi 26 septembre. Et elle se terminera par un déjeuner ensemble autour de la table et une scénette animée d'une discussion à partir de 15h, de façon à pouvoir clôturer dans la joie un sujet qui prend en compte notre nature, notre corps et notre esprit. Et que Dieu puisse nous animer, nous éveiller à prendre soin de ce qu'il a fait de nous.
1: Voilà qui va certainement aider la jeunesse adventiste de notre département, surtout les étudiants. C'est le programme Célébration qui sera lancé aujourd'hui à l'église adventiste de Boissard. C'est un parcours de performance mentale biblique que propose le département santé et éducation des églises de Boissard et de Chauvel à l'attention de tous les étudiants qui pensent passer un examen cette année.
0: Si cette année, tu passes le DMB, le bac, le BTS, le master, un examen professionnel ou tout autre examen, si tu veux être un as le jour J, ce parcours est pour toi. La réussite ne se prépare pas la veille de l'examen. Elle se construit un pas après l'autre. Ainsi, le docteur Geoffrey, le département santé de Boissard, ainsi que le département de l'éducation de Chauvel, t'invite le samedi 26 septembre à l'envoi du programme Célébration pour être un as le jour J. Le 26 septembre, à l'église de Boissard, à partir de 15h30, viens. Étudiant, la performance mentale, un secret biblique. Si tu es intéressé par ce parcours célébration, si tu veux être un as le jour J, ben durant l'année, on te préparera avec divers ateliers, avec diverses conférences. Alors, tu es invité le 26 septembre à Boissard pour le lancement du programme Célébration à 15h30. Étudiant, la performance mentale, un secret biblique. Viens, écoute, pose des questions et top départ pour être un as le jour J. Le premier pas vers la réussite. À bientôt.
1: C'était Marguerite Desplan de l'église adventiste de Chauvel. Parlons maintenant, si vous le voulez bien, de cette journée du samedi 26 septembre qui s'annonce hyper chargée avec tous les programmes. Cette journée commence avec un culte chanté du côté de l'église adventiste de la Boucan avec le SR Quartet de Saint-Robert. Nous les avons surpris en pleine répétition. Voilà ce que ça va donner.

0: Voilà qui vous donne une idée de ce culte chanté que nous allons vivre à l'église adventiste de la Boucan à Sainte-Rose ce samedi 26 septembre. Après le culte chanté à 15h sur les ondes de Radio Vimilleur, ce sera la rentrée pour l'émission L'Homme sans masque. Je vous laisse découvrir le thème.
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0: Toujours le samedi 26 septembre, cette fois, ce sera du côté du gymnase à Brossard. À partir de 16h, nous faisons le point avec Claudie Gob.
2: Eh bien, samedi 26 septembre, côté 4h30, eh bien, nous attendons ça dans l'émission Kaouniadi. Et nous allons recevoir Koualala, il y a des gens qui font expérience avec mon Dieu. Et nous allons jeter un coup ici en selva pour 2027. Et pour ça, nous allons recevoir tous ces gens-là qui sont venus. Adam, en rendez-vous après mission là, côté 19h, un gymnase Brossard, monde qui a chanté, monde qui a fait slam, monde qui a louangé bon Dieu, monde qui est déterminé, monde qui prend position dans le monde spirituel pour nous dire, Jésus qui a fini bientôt. Nous 14 autres samedi après mission là, côté 19h, musicien, monde qui est déterminé pour que nous allions prêcher l'évangile, aller dire, nous prend position pour Jésus-Christ et nous a dit que Jésus en milieu, c'est pour ça nous avons besoin de rendez-vous. Envoi pour 2027 là en mouvement, nous activer dans le nom de Jésus, c'est pour ça nous avons venu porter force là pour nous. Koualala là nous assembler ensemble pour dire Jésus en milieu et pour nous dire sans Jésus on peut pas faire rien et c'est solution à l'humanité, Jésus-Christ crucifié, Jésus-Christ ressuscité. Ah ben nous attendons autres, pas oublier ça pour nous. Ensemble, nous avancer, ensemble, nous arriver.
0: Le lendemain dimanche, il va falloir se rendre du côté de Chemin Neuf à Prêt-à-Pitre. Ce sera le dimanche 27 septembre pour la journée porte ouverte avec au programme une course à pied pour adultes, une course à pied pour adultes. Donc, Freddy et Yann sont déjà prêts. Distribution de petits déjeuners avec tout le programme. Voici les précisions du pasteur Mathieu Jean.
3: Mesdames et messieurs, bonjour. Eh bien, c'est un réel plaisir pour moi de m'adresser à la population, à tous ceux qui écoutent la radio Vimilleur, pour annoncer que le 27 septembre, à Chemin Neuf, nous aurons un programme vraiment spécial pour les habitants du quartier. Comme vous le savez, c'est le bien vivre ensemble, c'est ce que nous voulons, et nous voulons être présents dans ce quartier pour l'animer, pour apporter un plus, et pour apporter un peu de joie dans les familles. Et je pense que tous, nous sommes d'accord que les jeunes ont besoin d'activités pour qu'ils soient plus utiles à la société. C'est pourquoi que ce programme que nous allons réaliser le 27 septembre, c'est à l'intention de tout le quartier de Chemin Neuf, de Raspail et des environs. Alors, donc, le 27 au programme, le matin de 6h30, nous serons présents. De 7h à 8h, 9h, nous aurons une course à pied. Donc tous ceux qui se sentent capables et qui veulent améliorer leur santé, ils peuvent participer à cette course. Donc de 7h du matin, la course partira et on fera le tour entre la rue Raspail et Chemin Neuf. Ensuite, il y aura donc une distribution de petits déjeuners. Et alors, il y aura aussi des stands de santé, où vous allez trouver des produits, des plantes médicinales, des produits naturels. Et nous aurons présents sur les lieux le jardin de la rencontre, que tout le monde connaît. C'est une entreprise très connue et qui est très recherchée, qui a des bons produits à nous proposer. Et il y aura aussi ce que nous appelons par ici brocante, avec des petits articles que nous allons distribuer. Il y aura aussi un déjeuner vers 12h sur place. Et ensuite, entre 15h et 17h, il y aura une animation et jeu pour les enfants, course en sac, Ikapaka et d'autres jeux encore. Et nous attendons, nous pensons que tous les enfants du quartier seront présents pour participer et à ces jeux que nous allons réaliser avec nos équipes. Donc nous invitons, nous convions non seulement tout le quartier de Chemin Neuf, de la rue Raspail, de Carénage, mais aussi de d'autres environs de Pointe-à-Pitre, Gouzier, Abîme. Ce sera vraiment un temps fort pour le quartier. Et je pense que tous ceux qui viendront, qui participeront, repartiront joyeux. Et aussi, tous ceux qui participeront au moment de sport, ben, leur santé s'améliorera. Et vous partirez de cette rencontre, eh bien, rempli d'enthousiasme pour continuer votre vie dans votre travail et dans vos activités. Donc, merci à tous. Et nous vous attendons nombreux le 27 septembre à partir donc de 6h30 à Chemin Neuf. Pour la course pédestre. Merci beaucoup, à bientôt.
0: Voilà, c'est la fin de cette édition. Vous savez tout maintenant. Soyez présents à tous ces rendez-vous et surtout n'oubliez pas l'émission L'Homme sans masque à partir de 15h. 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

0: Voilà, il est 7h passé de 20 minutes. Messieurs, de quoi allons-nous parler ce matin? Si vous vous rappelez bien.
1: Nous allons parler de cette femme extraordinaire, Anne, qui était stérile. Dieu l'avait rendue stérile, dit la parole. Et au moment opportun, Dieu l'a mis la femme comme il fallait pour pouvoir avoir des enfants. Et son premier geste et son premier enfant, il l'a consacré à l'Éternel. Il est devenu le prophète Samuel.
0: Le prophète Samuel. De nouveau, lorsqu'on fait confiance à Dieu, comme tu as dit tout à l'heure, David, c'est qu'on fait un deal. Oui, voilà. Un deal bien, deal. On souligne bien le mot deal. Hein. À part où on dit là, on fait un accord, on fait un marché avec Dieu, on se met d'accord avec lui pour voir fonctionner de telle ou telle manière. D'accord? Et nous savons que lorsque Dieu est présent dans notre vie, lorsque Dieu, nous n'irons rien de toute manière. Nous sommes des gestionnaires pour Dieu. Mais c'est, nous n'avons rien qui nous appartient. Pas dit, mais c'est voiture, on c'est casa, on c'est ça, pas ni rien qui t'a. Tout ce que tu as, c'est Dieu te l'a prêté et que tu es un gestionnaire pour lui. À la fin de dire, il y a des bons et des mauvais gestionnaires, c'est pas qu'il y a des sauvés et des perdus, parce que nous sommes là pour gérer ce que Dieu nous a donné. Et nous devons dévaster l'amour sur tous ceux qui nous entourent, devons être un modèle pour tous ceux que nous côtoyons. Et sur la route, on doit donner, ça c'est pas du tout le plan de Dieu. Au travail, on respecte tout le monde. Comme on disait hors antenne tout à l'heure, on ne se fait pas marcher sur les pieds non plus. On respecte les choses, on se fait respecter par les autres, mais on respecte les choses telles que Dieu nous a donné de le faire. On peut reprendre avec amour, on peut servir avec amour, mais on a quand même tout ce qui nous anime, c'est animé par l'Esprit du Christ. Tout ce que nous faisons, faisons pour le bien de Dieu. David, qu'est-ce que tu penses, toi?
2: Oui, je dirais que cette femme dealant avec Dieu a fait un deal positif pour elle, parce qu'elle a eu l'enfant qu'elle voulait, et pour aussi le peuple où elle vivait, parce que Samuel a été un grand homme. D'ailleurs, c'est lui qui a, il a été aux côtés de David, le roi David. C'est un des hommes de la Bible qui on parle le plus d'ailleurs, par la grandeur de ses actes. Et c'est un fruit de deal, comme on dit, mais un fruit positif. Donc souvent, je dirais au maire, au futur maire, faites des deals de ce genre avec vos enfants et Dieu. Dites à Dieu, je vais avoir un enfant bientôt, je te le confie. Dès maintenant, dès mon ventre, je te le confie. Et vous verrez que vous aurez tellement de belles choses dans votre vie et dans sa vie et dans la vie des autres que vous n'allez même pas pouvoir comprendre jusqu'où ça peut aller.
0: Lorsque Dieu est au commande, il est au commande.
1: Je ne dirais pas la mère seulement, mais le couple.
0: Oui, oui, mais c'est comme c'est la mère qui porte. Et dès le sauveur de parents, elle passe la mère sauveur de l'enfant, elle parle à l'enfant. Depuis bébé, cet enfant grandit avec cet amour, ça grandit avec cette facilité et de connaître Dieu déjà et de grandir en étant enfant de Dieu. En tout cas, nous avons passé un moment agréable. Nous avons quelqu'un à saluer. Qui nous peut saluer?
2: Oh, bien, tous ceux qui nous écoutent. Je veux leur souhaiter un bon week-end et surtout leur donner rendez-vous pour ça va prochain.
0: Voilà. Donc, à ceux qui nous écoutent, il y a des gens qui sont chez eux qui ont envie d'entendre la voix d'autres personnes. Tu vois? Alors, vous pouvez le faire le matin. Vous nous appelez à Radio Vie Meilleure. Vous dites, je voudrais, par exemple, Alain, tu peux m'appeler pour moi David, s'il te plaît. On te fait la voix de David. Eh bien, on te met contre avec David. David soit au moins que Alain est vivant toujours. Alain discute, on le parle. Parce qu'on donne des fois sur l'église, sur le monde. Est-ce qu'ils sont encore là? Ils sont encore là. Vous êtes dans l'église, des membres d'église que vous connaissez et que vous avez perdu de vue, ou que dans votre église, vous ne voyez pas, ou vous êtes là, vous dites, tiens, tel frère, je pense à lui, eh bien, après Radio Vie Meilleure, et nous ferons la démarche, on est en contact avec cette personne, pour pouvoir discuter, parler. C'est Radio Vie Meilleure, et là, pour mettre en contact avec le ciel, et aussi avec nous-mêmes, parce que on ne peut pas aimer le ciel si on ne s'aime pas d'abord. Comment peux-tu aimer Dieu quand tu ne vois pas, alors, Père, mais ton prochain? Donc, si nous mettons en valeur ce fonctionnement, c'est dans ce fonctionnement. On peut dire une seule chose, c'est que Dieu est bon, et Dieu est bon tout le temps. Je fais quelque chose en même temps, vous voyez, c'est que...
1: Je vais saluer les gens qui sont dans les EHPAD, nos frères et sœurs. Il y a de ceux qui sont à l'hôpital, il y a de ceux qui sont chez eux, dans toute la Guadeloupe, les frères et sœurs de la Guadeloupe, et même ceux qui sont plus loin. Eh bien, je leur dis bon courage. J'encourage aussi ceux qui sont à leur chevet, les infirmiers, les infirmières, les aides-soignants de passage ou sur place. Nous leur disons bon courage.
0: Voilà. En parlant d'infirmiers, je vous rappelle qu'il est en tête déjà. Alors, pour la semaine de prière, le service de santé à Mère Galante, c'est que ça là. On est bien. Parle qui monte, hein? Non, infirmier de radio, c'est meilleur.
2: Harry.
0: C'est Harry qui sera du côté de Maï Galante, alors de l'équipe bateau là. Donc, il dira, il sera content de passer avec vous au moins à Maï Galante. En tout cas, messieurs, nous sommes contents de passer la matinée avec nos auditeurs. Nous sommes de passer une excellente semaine à l'écoute de la radio. Le samedi matin, vous serez réveillé avec mon ami Yann qui est là, qui est toute la semaine là. Yann, tu auras demain un programme du côté de Oui, je crois qu'il y a un programme du côté de Parle où tu habites là-bas, là. Il y a une marche quelconque là-bas, là. Dimanche prochain. Une petite marche là-bas, du côté de Pont-à-Pitre. Vous pouvez marcher, parce que ça remet ça. Donc, préparez-vous.
2: Oui, alors, cet après-midi, nous avons un moment de rencontre avec tous les hispanophones de l'église et hors de l'église. Au petit local de Chemin Neuf. Alors, nous invitons tous ceux qui peuvent venir à nous rejoindre.
0: Ceux qui parlent espagnol.
2: Alors, on pense que ça sera dans les deux langues. J'espère que ça sera dans les deux langues pour que tout le monde puisse comprendre. Mais c'est surtout une rencontre hispanophone.
0: Hispanophone, d'accord. Donc, puisque tu parles espagnol, on peut faire un carré, nous écouter. En tout cas, moi, je salue tous nos auditeurs, tous ceux qui regardent pour Neuf Meilleurs. Vous êtes ici ou loin, tout près, peu importe où vous êtes. Tous ceux qui sont malades. Et j'ai une pensée matin spéciale pour Martine. Ancienne animatrice de Radio Vimeyer, du côté de Baïf, de cadette Baïf. Martine, tu m'écoutes, je t'embrasse, je te salue bien, ma petite fille, je t'aime beaucoup. Bon sabbat à toi et que je continue à te bénir. Voilà, l'heure de la fin est arrivée, messieurs. Nous allons pouvoir nous quitter, nous dire au revoir.
2: Alors, à bientôt, à sabbat prochain.
0: Nous dire au revoir, on va te retrouver samedi prochain.
1: Oui, je leur souhaite, pour ceux qui observent le sabbat, bon sabbat. Et pour nos amis, non seulement bonne journée, mais bonne semaine aussi.
0: Voilà. Alors, rendez-vous dans vos églises respectives. Chauvel, toi, c'est là-haut, toi, c'est Bémao. Donc, de toute manière, rendez-vous dans une église ce matin pour être à sa semaine de santé partout en Guadeloupe. Bonne écoute à la 93.3. On se retrouve samedi prochain à partir de 14h50.

0: Bienvenue, vous êtes sur RVM, la radio qui porte un message d'espérance et de foi. Que vous soyez en voiture, à la maison ou au travail, merci de nous rejoindre, le ministère des enfants et des adolescents de Bory Grandfonds-du-Moule, pour ce moment d'inspiration et de partage. Que ce moment soit une bénédiction pour chacun d'entre vous. Restez bien avec nous, ça commence maintenant. Nous allons prier. Très haut, tout-puissant et bon Seigneur, à toi les louanges, la gloire, l'honneur et toute bénédiction. Je te demande de bénir les personnes présentes dans ce studio. Je veux aussi prier pour les enfants. Je te demande de guider leurs pas et d'aider leur éducation en soutenant leurs parents. Et je te prie aussi pour les autres adultes qui vont intervenir aujourd'hui. Je mets cette émission entre tes mains. Protège et sois avec les personnes qui sont ici présentes. Je te remercie pour ce sabbat et aide-nous à te mettre au centre de notre action. Amen.
1: Aujourd'hui, nous écoutons Léonie, Kessy et Jemuel qui vont dire le psaume 23.
2: L'Éternel est mon berger, je ne manquerai de rien. Il me propose de me partir au marche. Il me dirige vers le paradis. Il reste mon âme. Il me conduit dans la sainteté de la vie à cause de son nom. Quand je marche dans la vallée de l'ombre de la mort, je ne crains aucun mal, car tu es avec moi. Ta houlette et ton bâton
3: me rassurent.
2: Guette devant moi,
3: une table en face de mes adversaires. Tu es d'une ma tête et ma coupe des bons. Oui, le bonheur
2: et la grâce m'accompagneront
3: les jours de la vie,
2: et j'habiterai dans la maison de l'Éternel jusqu'à la fin de mes jours. Amen.

0: Un avocat.
1: Un conseiller.
2: Eliam.
0: Notre ami.
2: Le fort, Colline.
0: Notre père.
2: D'accord. Donc Jésus est un père, un sauveur, un conseiller, un ami. Quelqu'un sous qui on peut compter. Où se trouve Jésus pour vous, Nathanaël?
3: Il se trouve au ciel, partout.
2: D'accord. Mayana?
4: Partout où on est.
2: Miguelina? Où se trouve Jésus pour toi? On passe à Eliam, si tu veux réfléchir.
0: À côté de nous.
2: À côté de nous. Amen. Aussi petit que tu as sûrement traversé des moments difficiles, n'est-ce pas? Alors Mayana, tu nous donneras ton témoignage, ce que Jésus a fait pour toi au cours de ta vie.
4: Fait sortir de l'hôpital.
2: D'accord. Miguelina, qu'est-ce que Jésus a fait pour toi?
5: Il m'a guéri.
2: Amen. Eliam?
6: Quand j'étais en France, j'avais 5 ans. Du coup, je regardais les oiseaux et du coup, j'avais pas vu. Du coup, je suis tombée et Dieu m'a sauvée.
2: Amen. Alors, nous pouvons voir que nous avons un grand Dieu. Il est partout, quel que soit l'endroit où nous allions. Il se tient à notre côté. Amen.
7: L'histoire de ce matin s'intitule « Si vous m'aimez, gardez mes commandements ». Mayana et sa cousine Colline étaient fatiguées de leurs jeux habituels.
4: Si nous inventions nous-mêmes un jeu, quel jeu? Je ne sais pas moi. Un jeu où il n'y a pas un tas de méthodes. Tu sais où l'on peut faire comme on veut.
8: Mais on ne s'y reconnaîtra plus s'il n'y a pas de règles.
4: Pourquoi? Essayons toujours, on verra bien.
8: Un jeu? On joue au Monopoly.
4: À deux, ça n'est pas intéressant.
8: À la poupée, alors?
4: Je n'en ai pas, du moins je ne sais pas où elles sont.
8: Bon, on peut très bien jouer. À chat, tous les deux. Tiens, je te tape, tu y es.
4: Mais on n'avait pas même donné le départ. Ce n'est pas de jeu?
8: Si, c'est de jeu. Rappelle-toi.
4: Quoi donc?
8: Pas de règles, alors on joue comme on veut.
7: Mayana fait la grimace.
4: C'est vrai, mais je suis tellement habituée. Elle tape à Colline.
8: Non, parce que quand je me tiens sur un pied, tu ne peux pas me taper.
4: Qui a dit cela?
8: C'est moi, puisqu'il n'y a pas de règles. On fait comme on veut.
7: Mayana se met à rire.
8: Quel micmac! Je croyais qu'un jeu sans règles serait amusante, mais c'est rudement compliqué au contraire.
4: Eh bien, tu vois, les jeux ne sont pas des jeux s'il n'y a pas de règles. Allons jouer comme d'habitude.
7: Alors, que me raconte l'histoire? À travers cette histoire, je comprends qu'il faut absolument des règles quand on joue. Vous êtes d'accord avec moi?
4: Oui.
7: Alors, il y a un endroit, il y a un livre, il y a un manuel où il y a énormément de règles. Vous connaissez ce manuel ou pas?
4: Oui.
7: Oui, c'est là? C'est la
4: Bible.
7: C'est la Bible. Est-ce que vous pouvez me citer une règle comme ça? Oui, Mayana?
4: Tu aimeras le Seigneur ton Dieu de tout ton cœur, de toute ton âme et de toute ta pensée. Et ton prochain comme toi-même.
7: Bien. Et toi, Colline?
8: Tu ne voleras point, tu ne déroberas point.
4: Et tu ne mentiras point.
7: Bien.
8: D'adultère.
7: Tu ne commettras point d'adultère. Alors, dans la Bible, en Exode 20, qu'est-ce que tu lis au verset 8?
8: Souviens-toi du jour du repos pour le sanctifier.
7: Et toi, Mayana, qu'est-ce que tu lis au verset 12?
4: Honore ton père et ta mère afin que tes jours se prolongent dans le pays que l'Éternel, ton Dieu, te donne. Amen.
7: Et toi, Colline, au verset 13?
8: Tu ne tueras point.
7: Bien. Alors, pourquoi Dieu a mis ces règles?
4: Pour
7: permettre
8: avoir une belle relation avec Dieu.
7: Avec Dieu, c'est bien. Alors, qu'est-ce qu'on dit à partir d'aujourd'hui? Que si je respecte les règles pour le jeu, je respecte les règles dictées aussi par
4: Dieu.
7: Merci beaucoup.

0: Alors, les enfants, on va faire un petit point santé. Vous êtes d'accord?
1: Oui.
0: Est-ce que vous avez déjà mangé quelque chose de sucré?
1: Oui.
0: Quoi?
1: De la basquette. De la canne?
0: De la canne à sucre?
1: De la canne à sucre, oui.
0: Et toi, Manuel?
2: Manger de l'ananas.
0: Est-ce que vous avez déjà mangé quelque chose de amer?
1: Ouais. Du melon.
0: C'est amer le melon?
1: Non, de la citère.
0: C'est amer la citère? La prune de citère?
1: Le citron.
0: Amer, j'ai dit. Est-ce que vous avez déjà mangé quelque chose de amer?
1: Oui.
0: Non?
1: Oui.
0: Et le thé, c'est pas amer? Le thé que maman...
1: Non.
2: Oui.
0: C'est amer,
2: oui.
0: Hein?
2: Oui.
0: Est-ce que vous avez déjà mangé quelque chose d'acide?
1: Moi.
2: Du melon et de la basquette. De l'ananas.
0: De l'ananas. Et toi?
2: De l'ananas.
0: Et Miguelina, quelque chose d'acide, un fruit acide. Qu'est-ce que vous connaissez dans les fruits acides?
2: Le citron.
0: Le citron. Quoi d'autre encore?
2: Des pêches.
0: T'as déjà mangé des pêches? C'est acide. Elles n'étaient pas mûres alors. Alors, aujourd'hui, on va parler du citron.
1: Citron?
0: Oui. Qui a déjà mangé du citron?
1: Moi.
0: Dans quoi? Maman fait quoi avec?
2: Des graines.
3: On peut faire du jus.
0: Du jus? Quoi d'autre encore? Jimmy, est-ce que tu veux répondre pour moi?
1: Quoi?
0: On peut faire des médicaments?
1: Oui.
0: Quoi d'autre encore?
2: De l'ananas avec.
0: On est sur le citron. Qui a déjà mangé du citron?
1: Moi.
0: Lorsqu'on est malade, qu'est-ce qu'on fait avec?
2: Eh bien, on met du médicament dedans.
1: On le met dans les yeux aussi.
0: Pourquoi? Maman, elle t'a fait ça? Ça fait mal, ça, hein? Ah, c'est pas gentil, ça.
2: Parce qu'on avait...
0: On avait la conjonctivite, peut-être.
1: Oui.
0: C'est ça?
1: Oui. Quand j'allais au manège, j'avais la conjonctivite.
0: Eh bien, oui, le citron, c'est... Pour les bactéries, ça agit contre les bactéries. Mais qu'est-ce qu'il y a encore dans le citron? Il y a quoi dans le citron?
2: Des graines.
0: Oui. Il y a quoi dans le citron?
1: Moi.
0: Oui, ça donne de la force.
1: Moi.
0: Il y a quoi dans le citron qui est bon?
1: Moi.
2: Du médicament.
0: Du médicament. C'est très poussé. Mais Guélina, il y a quoi dans le citron? Qu'est-ce qu'on mange dans le citron? On mange la peau, on mange tout. Qu'est-ce qu'on mange dans le citron?
2: De la peau.
0: Qu'est-ce qu'on fait avec la peau?
2: Ah ben, on ne mange pas.
0: Mais qu'est-ce qu'on fait? Maman, elle fait pas des gâteaux?
1: Oui,
0: elle prend le zeste du citron pour mettre dans les
1: gâteaux.
2: La vitamine.
0: Attends.
2: Vitamine.
0: Et oui, la vitamine. Dans le citron, on trouve des vitamines comme la vitamine C. Et la vitamine C, ça donne de
1: la...
0: De la force.
2: De la force.
0: Donc, c'est bon pour les bactéries, c'est bon pour les vitamines. Et qu'est-ce qu'on fait encore avec le citron?
2: C'est bon pour la santé.
0: Oui.
2: C'est bon pour les médicaments.
0: Alors, on peut l'utiliser pour les bactéries lorsqu'on a le rhume. On peut le prendre aussi pour faire des petites citronnades, pour avoir des vitamines le matin. Et qu'est-ce qu'on fait encore? Quand on fait le poisson, maman aimait quoi?
2: Du citron.
1: Du citron et du vinaigre aussi pour laver le poisson.
2: Voilà. Ah ben, il y a du poisson qui a des jus et on met du citron.
0: Voilà, pour l'assaisonner et puis pour enlever un petit peu les impuretés. Ok, en résumé, le citron, c'est bon pour la...
1: Santé.
0: Très bien, les enfants.
4: Nous allons écouter Manuel qui va nous réciter 1 Samuel 17. Verset 37.
2: David dit encore, l'Éternel, tu m'as délivré de la coutilienne, de la patalousse, mais il fera de la main de ce Philistin. Grâce à David, tu as dit que l'Éternel soit avec toi. Amen.
5: Bonjour les enfants.
6: Bonjour.
7: Bonjour.
5: Est-ce que vous allez bien?
7: Oui, ça va bien.
8: Ça va. Vous n'êtes pas stressé d'être là aujourd'hui?
7: Non.
8: Ok. Est-ce que vous pouvez vous présenter à tour de rôle?
9: C'est Kylian et moi c'est Nathanaël, on est dans l'équipe des Titans.
8: Ok.
10: Moi c'est Jovan, c'est Jayan, on est dans l'équipe des Étoiles.
8: Ok, et vous?
11: Nous c'est Malik et Lewis, on est dans l'équipe des Éclairs.
8: Ok, et vous venez de quelle église?
9: L'église du Grand Feu.
8: Ok. Bon, est-ce que vous connaissez Samuel, les histoires, des choses comme ça?
9: Oui.
6: Oui.
8: Ok, cool. Donc ça veut dire que si je vous pose des questions, vous saurez y répondre?
9: Oui.
10: Au mieux.
8: Ok, oui. Parfait. Bon. Dans le chapitre 17, Saül ne veut pas envoyer David contre le Philistin. Quel est l'argument de David pour convaincre Saül?
9: Ben, il dit que l'Éternel l'a délivré de la patte de l'ours et de la patte du loup. C'est ça qui va le délivrer de la main de ce Philistin.
8: Ok, un point pour les titans. Maintenant, dans le chapitre 18, quelles sont les cinq choses que Jonathan remit à son ami David?
10: Il lui a remis sa chemise, sa ceinture et son arme. Son arme.
8: Ouais. Là, c'est bon.
9: Et il a pas répondu ça.
8: Oh.
9: Il a pas répondu ça.
11: Son épée. Et son manteau. Sa ceinture et son arc.
9: Il lui a rendu son manteau, son arc, son épée, sa ceinture et son bouclier.
8: Oui, bien joué, bien joué. La réponse est complète. Les autres, ils avaient dit que 4. Donc là, ça fait 2 points pour les titans, c'est ça? Ok. Toujours dans le chapitre 18. Pourquoi Saül éprouve-t-il de la haine pour David?
10: Parce que le peuple préférait David, parce qu'il lui revenait toujours vainqueur. Et on disait que Saül avait vaincu 1000 et que David avait vaincu 10 000.
8: Ok, donc il était jaloux. Ouais. Donc un point pour les étoiles.
10: Oui.
8: Ok. Pour quelle raison Saül proposa à David sa fille en mariage?
9: Ben pour le piéger. Ben pour que, et parce qu'il veut qu'il fasse la guerre, il voulait le piéger.
8: Ok, donc c'est la bonne réponse. Maintenant dans le chapitre 19. Qui sauve David des pièges de Saül?
6: Michal.
8: Ok. Qu'est-ce que Michal a mis dans le lit pour remplacer David?
10: Un teraphim.
8: Ok. Maintenant, dans le chapitre 20, David demande à Jonathan de lui faire une promesse. Laquelle?
10: Qu'il allait donner une raison de son absence au roi.
8: Ok, bien joué, c'est la bonne réponse. C'est quoi la promesse que Jonathan a fait à David?
9: Ben, la promesse, c'est qu'il hésite de se mettre derrière une roche et que s'il dit à son serviteur que les flèches sont beaucoup plus loin devant lui, que ça, que David est en danger et que ça veut sa mort. Mais aussi, il dit que ils sont derrière lui, ça veut dire que Saül n'a pas de haine contre lui et qu'il peut revenir.
8: Très bonne réponse. Donc en gros, il l'informe de la menace.
9: Oui.
8: Ok. Daniel lui donne la réponse à faire au roi, au cas où ce dernier remarquerait son absence. Quel est cet argument?
9: Ben que il est retourné à Bethléem pour voir sa famille, pour faire des sacrifices.
8: Ok. Mais.
9: Mais comment ça?
8: Mais encore.
9: Ben il est retourné chez lui pour sa famille à Bethléem pour faire des sacrifices.
8: Bon, on va dire c'est complet. Jonathan a pris de gros risques en aidant David. Son père le menace avec quoi?
10: Une lance.
8: Bien joué. Plus 1 point pour les étoiles. David s'enfuit. Il va où?
11: Dans des champs.
8: Ok. Donc vous êtes les éclairs, c'est ça? Ok, 1 point en plus. Saül a juré de tuer David, qui s'est enfui du palais. Jonathan le sait. Quel stratagème Jonathan a mis en place pour informer David que Saül le poursuit?
9: Il a dit de se mettre derrière une roche et que si il dit à son serviteur que les flèches sont beaucoup plus loin, qu'il est en danger, mais que s'il dit qu'ils sont derrière lui, ça veut dire qu'il peut revenir et en vrai, il veut informer David.
8: On voit que les titans ont bien lu Samuel, c'est bien. Bon, maintenant dans le chapitre 21, David se rend chez le sacrificateur. Quel est son nom?
10: Abimelech.
8: Ok. Que demande-t-il au sacrificateur?
6: du pain de proposition et son épée, et une épée.
8: Combien de pains?
6: 5.
8: Ok. Que lui remet le sacrificateur?
11: Du pain, les 5 pains et l'épée de Goliath.
8: Ok. Oh là là, les titans, là, ils sont en train de monter en flèche. Qui a entendu cette conversation? Non.
11: Un serviteur de Saül.
8: Mais c'est quoi son nom?
11: Ben, Jabad.
8: Vas-y.
11: Doeg.
8: Ok, bien joué, c'était la bonne réponse. Dans le chapitre 22, où se cache David?
11: Dans une grotte.
8: Ok, bien joué. Saül se venge d'Abimélech. En faisant quoi?
12: En tuant tous les sacrificateurs.
8: Et
12: En tuant 80 prêtres et toute sa famille.
8: Non.
11: En tuant 85 prêtres et en tuant toute leur famille. Toute leur famille.
8: Oui, oui, oui. Bien joué. Comment s'appelle le fils d'Abimélec qui a échappé à la mort?
11: Abidud.
8: Non.
12: Abimélec.
8: Non. Non.
11: Abri.
8: Bon, vous connaissez pas. Son prénom, c'était Abiathar. Maintenant, dans le chapitre 23. David demande à Abiathar d'apporter quelque chose avec lui. De quoi s'agit-il? Hein? David demande à Abiathar d'apporter quelque chose avec lui. C'est quoi?
6: Les armes.
8: Oui, mais le nom?
6: La lance, une lance. La lance, enfin l'épée que Saül avait.
8: Non. Bon. Bah, c'était l'éphob. Avant de prendre une décision, que fait David?
6: Il consulte l'Éternel.
8: Bien joué. À la fin du chapitre 23, au verset 26, il est écrit: mais déjà Saül et ses gens entouraient déjà David. Il se produit un miracle en faveur de David. Quel est ce miracle?
10: Saül est parti combattre les Philistins.
8: Ok. Mais
6: David battait les Philistins.
11: Ben qu'il est monté une montagne et les pierres se sont écroulées sur les Philistins.
8: Bien joué, c'est une bonne réponse. Mais vous avez aussi oublié que du coup, un messager, il est venu dire à Saül. Il est venu dire, ouais, à toi de revenir. Il faut qu'il revienne...
11: Mort?
8: Non. Faut qu'il revienne parce que les Philistins ont fait une évasion. Oui, oui, il compte quand même. Donc, du coup, je vous remercie d'avoir répondu aux questions. Vous avez bien répondu. Vous étiez un peu en difficulté, mais ça allait, on va dire. Du coup, bon, on va procéder au système de points. J'espère que vous savez ce que vous faites. Ah! On a une égalité. Deux équipes et à égalité. Bon, on commence par le premier. Les titans, ils ont 10 points. Les étoiles, ils ont 6 points. Et les éclairs, ils ont 6 points. Donc, du coup...
11: Okay. Une question pour les
8: départager. Oui, on va faire une question pour les départager. Quel âge avait David?
6: Il avait 30 ans.
8: Bien joué. Du coup, vous êtes
11: les éclairs.
8: Les éclairs. Donc, les éclairs sont deuxième.
11: Quel âge avait David?
8: Du coup, les éclairs, ils ont 7 points. Et du coup, malheureusement, les étoiles, vous êtes dernier. Mais 6 points, c'est bien quand même. Ne soyez pas triste, c'est bien comme ça, vous allez vous améliorer pour la prochaine fois.
10: Question de rapidité.
8: Oui, question de rapidité, voilà. Fallait mieux apprendre. Bon, du coup, J'espère que ce moment, vous avez beaucoup aimé. Vous avez aimé le moment?
13: Oui, quand même.
14: J'ai une question pour vous. Vous avez lu le chapitre 17 au chapitre 23. Qu'est-ce que vous en avez retiré sur la personnalité de David? Il parle pas beaucoup, c'est pas dans les points, donc il va répondre, vas-y.
13: Que c'est un homme bon et intègre et droit.
15: Il obéit aux ordres de Dieu. Il est courageux et
11: il a confiance en Dieu.
13: Il demande toujours conseil à Dieu.
14: Très bien. Donc les enfants, j'espère que quand vous devrez prendre des décisions importantes, vous allez vous en remettre à Dieu. D'accord? Nous savons que David, par la suite, a fait des erreurs. Notamment, vous vous souvenez de ce qu'il a fait? Qui c'est ce qu'il a fait?
11: Il a fait tuer Uri pour prendre sa femme.
14: D'accord. Donc, il a péché. Dieu a dit, tu ne tueras pas. Et il connaît les commandements. Mais après, qu'est-ce qui s'est passé? Qui veut répondre?
9: Nathan, le prophète, est venu le voir et lui a dit une histoire. Et après, David lui a demandé qui était cet homme. Il a dit que cet homme était à mort. Et Nathan lui a dit, il lui a répondu que cet homme, c'était lui.
14: D'accord. Il lui a répondu, cet homme, c'est toi. Oui.
6: C'est la plus chose qu'il allait avoir, c'est qu'il allait perdre son fils.
14: Oui, il a perdu l'enfant qui est né de Beth. De Bathsheba. Vous voyez, donc, et après cette histoire sombre, qu'est devenu David?
11: Un homme bon.
14: Oui, mais surtout, il s'est
11: repenti.
14: Et nous avons un livre de la Bible qui est écrit par David qui s'appelle
11: Les Psaumes.
14: Merci beaucoup, les enfants. Vous êtes vraiment intéressé par la connaissance de la Bible, parce que lire hier au soir trois chapitres, c'était pas évident. Je le concède, mais vous l'avez fait. Que Dieu vous bénisse.
11: Merci.

Alors, l'église des Grands Fonds, Moule, dit merci à RVM de nous avoir reçus avec tous nos enfants ce matin. Merci pour aussi leur joie et la patience qu'ils ont eue avec les tout-petits et pour pouvoir entendre et apprécier tous ces chants à la gloire de l'Éternel. Alors maintenant, nous allons dire merci à Dieu pour tout ce qu'il fait, car il est vraiment bon et il est vraiment partout. Comme les enfants nous l'ont dit, là où j'irai, Dieu sera toujours avec moi. Nous prions. Tendre Père, je veux te dire merci. Merci parce que tu fais tant de choses pour nous. Sans toi, nous ne pouvons rien faire. Tu es présent dans nos vies à chaque instant, dans tous les lieux où nous allons. Merci Seigneur de continuer à prendre soin de nous et de nous aider à être une lumière, une étoile pour toi, là où tu nous as placés, dans nos familles, et que tous les enfants ici présents puissent continuer à te louer, à te glorifier. Bénis aussi les auditeurs qui nous ont entendus. Merci de les aider, les guider, et que ton nom soit glorifié aussi dans leur vie. Veille aussi nous aider, Seigneur, à continuer à t'adorer en tout temps. Au nom de Jésus. Amen.

0: petit conseil pour le jour du sabbat.
1: Il l'a créé, il l'a sanctifié, il s'est reposé, il veut te rencontrer.
2: Avez-vous déjà visité un parc, amis auditeurs? Un parc généralement constitue un refuge dans l'espace vital. Les arbres apportent leur ombre, les pelouses permettent d'étaler une couverture, de savourer un pique-nique. On se sent si bien, loin des pressions, du stress, du tourbillon de l'existence quotidienne. Voyez-vous, le sabbat est un refuge dans le temps. Pendant 24 heures chaque semaine, Dieu nous invite à abandonner les luttes quotidiennes, celles de gagner notre vie, d'obtenir de bonnes notes en classe, de maintenir notre foyer impeccable. Et durant ces 24 heures, il nous invite à jouir du repos en Jésus. Le sabbat symbolise l'évangile. Pendant toute une journée, nous profitons des œuvres de notre Sauveur. Nous nous fermons aux exigences du monde et nous faisons nos délices des promesses de Dieu. Remarquez comment Jésus observait le sabbat. Lors d'un service, il cita Ésaïe 61, un passage prédisant l'arrivée du Messie. Luc rapporte ensuite deux guérisons accomplies le sabbat. La première à Capernaum, pendant le service, quand Jésus délivra un homme qui était possédé par un esprit de démon. La seconde eut lieu quelques heures plus tard dans la maison de Pierre, où Jésus et les disciples s'étaient rendus pour manger après le service. Et là, Jésus guérit la fièvre de la belle-mère de Pierre. Remarquez aussi comment Luc narre les événements. Tout d'abord, Jésus annonce sa mission de Messie, en citant le passage d'Ésaïe dans lequel il est question de la délivrance des opprimés. Et puis, il accorde la guérison spirituelle à un homme possédé d'un esprit démoniaque. Ensuite, il accorde la guérison physique à une femme atteinte d'une forte fièvre. Nous croyons que Jésus voulait nous enseigner la vraie signification du sabbat. Et vous, ne le croyez-vous pas? Pourquoi passez-vous tout votre temps au milieu des immeubles, le long des chaussées, alors que Dieu a prévu un parc hebdomadaire dans le temps pour que vous en jouissiez? Pourquoi ne pas adopter les habitudes de Jésus? Faites une petite promenade en nature et surtout une promenade dans le parc de Dieu, le sabbat. Qui revigore.
0: C'était Petit Conseil pour le jour du sabbat.

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De tout temps, mais surtout dans les périodes troublées, les hommes ont cherché à connaître l'avenir. Ballottés entre l'inquiétude et l'espérance, ils ont cru que la prescience les délivrerait de leurs tourments. Bien à tort d'ailleurs, car si l'avenir répondait à l'espérance des hommes, l'existence en deviendrait rapidement ennuyeuse, et si c'était l'inverse, ils se jetteraient dans le suicide pour échapper à leur sort malheureux. En ce qui me concerne, j'estime comme une grâce d'ignorer mon destin. Je vis chaque jour dans l'expérience de l'enseignement de Jésus-Christ qui disait « Ne vous inquiétez pas du lendemain, car le lendemain aura soin de lui-même. À chaque jour suffit sa peine. » Cependant, je dois me rendre à l'évidence. Partout et toujours, nous voyons les rois et les peuples s'efforcer de percer le mystère de l'avenir. Presque chaque nation a eu ses sages et ses devins. Les Égyptiens honoraient leurs magiciens, et les habitants de Thèbes avaient pour Tirésias plus que de la vénération. Les Assyriens, les Chaldéens et les anciens Chinois consultaient en outre des astrologues, dont certains connurent la renommée. On sait que les Romains s'adressaient aux augures et aux aruspices, d'après le vol et le cri des oiseaux, ou encore les entrailles des animaux, les teintes et l'intensité du feu, la position des astres, ils tiraient leurs présages heureux ou malheureux. Cependant, certains esprits cultivés, Cicéron par exemple, prétendaient que deux augures ne pouvaient se regarder sans rire. De nombreux hommes au cours de l'histoire ont prétendu être capables de prédire l'avenir. Ces prophéties n'ont rien à voir avec celles que nous trouvons dans les Saintes Écritures. Au contraire, la Bible met souvent en garde contre les prétentions de certains. Parlant au peuple d'Israël, Moïse disait « Qu'on ne trouve chez toi personne qui exerce le métier de devin, d'astrologue, d'augure, de magicien, d'enchanteur, personne qui consulte ceux qui évoquent les esprits ou disent la bonne aventure, personne qui interroge les morts. Car quiconque fait ces choses est en abomination à l'Éternel. » Dès que nous lisons attentivement l'Ancien et le Nouveau Testament, nous constatons qu'ils contiennent de remarquables prophéties. Très rares sont celles qui comportent des éléments chronologiques. Mais tout indique les événements à venir, afin de prévenir et de préparer les hommes en vue de ces événements. 8 siècles durant, par la parole et par la plume, les prophètes hébreux ont défendu l'honneur de Dieu, maintenu avec fermeté la notion exacte de la moralité et annoncé 1000 événements proches ou lointains, effrayants ou consolants, inévitables ou conditionnels. En fait, le prophétisme, dont le but principal est de révéler toujours plus parfaitement le plan du salut et de favoriser l'établissement du règne de Dieu dans les cœurs, ne s'est occupé que d'une manière accessoire et complémentaire de la prédiction de l'avenir. Une prophétie n'était donc pas toujours une prédiction. Lorsque le prophète annonce l'avenir, ce n'est pas pour le plaisir de prédire, mais pour appuyer ses exhortations, pour inspirer au peuple la confiance dans la parole de Dieu, dont les promesses sont immuables et se réalisent immanquablement si leur accomplissement ne doit dépendre que de lui. Le message du prophète conserve donc une portée pratique, même lorsqu'il constitue une prédiction. Si l'avenir est dévoilé, ce n'est pas pour satisfaire une vaine curiosité, mais pour raviver dans le cœur du croyant la vivante espérance qui lui permet d'attendre la réalisation des choses promises. Lors de notre exposé précédent, nous avons été intéressés par un songe qu'avait eu le roi Nabuchodonosor, à qui le prophète Daniel en avait donné l'explication.
Après avoir entendu le message divin, le monarque, saisi d'une émotion indescriptible, se jeta à ses pieds et voulut l'adorer. Puis il rendit un remarquable hommage au Dieu des cieux et au Seigneur des rois, de qui provenait le don prophétique de Daniel. Alors Nabuchodonosor plaça Daniel et ses trois compagnons de captivité à la tête de l'administration de l'Empire. Ainsi, Daniel se trouve maintenant auprès du roi. Il est son conseiller. Il a toute la confiance et l'amitié du monarque. Babylone est à son apogée. Nabuchodonosor a vu tomber entre ses mains, après un siège de 13 ans, l'opulente ville de Tyr, la reine des mers, qui seule osait défier Babylone. Il a ensuite châtié et conquis l'Idumée et l'Arabie. Puis après une sanglante campagne au cours de laquelle il a courbé dans la poussière le vieil empire des pharaons, Nabuchodonosor est revenu à Babylone, chargé de gloire et de dépouilles. Ses conquêtes sont terminées. Il a bataillé pendant des années. Toute la terre envoie des tribus à Babylone. La Perse, la Médie, la Lydie, la Syrie, la Phénicie et la Palestine, Moab, Ammon, Édom, l'Arabie et l'Égypte, et jusqu'aux colonies de Tyr sur les côtes d'Afrique et d'Espagne. Mais Nabuchodonosor n'était pas seulement un grand conquérant. Son génie se manifestait plus encore dans les travaux de la paix que dans ceux de la guerre. Depuis 35 ans, il consacrait sa haute intelligence et les richesses inouïes de son royaume à l'embellissement de sa capitale. Elle était devenue la première des merveilles du monde. Rien n'a jamais égalé la magnificence de Babylone telle que nous l'ont décrite les historiens grecs. Les affirmations des anciens ont été confirmées par des inscriptions cunéiformes qui ont été découvertes et déchiffrées par les archéologues modernes. Le vieux palais des rois de Babylone était environné d'une triple enceinte de murailles embellies d'une infinité de sculptures. Attenant au nouveau palais étaient les fameux jardins suspendus. C'était d'immenses parterres établis sur des terrasses voûtées qui s'élevaient les unes au-dessus des autres jusqu'à la hauteur des murailles de la ville. Ces terrasses construites en pierre avaient été couvertes d'un lit de roseaux enduits de bitume, d'un lit de briques, puis de plaques de plomb pour empêcher l'eau de percer jusqu'aux voûtes. Il y avait enfin une épaisse couche de terre végétale de laquelle on voyait s'élancer des arbres de haute futaie. Sur la plus haute terrasse était masqué un réservoir dans lequel le jeu d'une puissante machine hydraulique amenait les eaux de l'Euphrate qui servaient à arroser tout le jardin. Dans l'espace qui séparait les voûtes, de grandes salles avaient été aménagées. Près de l'ancien palais se trouvait le temple de Bel. C'était un édifice colossal composé de 8 tours, s'élevant les unes au-dessus des autres, en diminuant d'épaisseur. Celles qui servaient de base formaient un carré régulier dont chaque côté avait 216 mètres. L'ensemble offrait l'aspect d'une pyramide grandiose qui avait 190 mètres d'élévation et qui surpassait par conséquent de 44 mètres la plus grande des pyramides d'Égypte. On y montait du dehors par un chemin en spirale. Cette tour était spécialement destinée au culte de Bel ou Baal et à celui de plusieurs autres divinités. Les richesses de ce temple en statues, tables, encensoirs, coupes et autres vases sacrés, le tout en or massif, était immense. Et parmi ces statues se trouvaient celles construites par Nabuchodonosor dans les circonstances rapportées dans la Bible. Elle avait 30 mètres de haut et était recouverte d'or. Après la prise de Babylone par les Mèdes, Darius voulut s'emparer de la statue d'or, mais il n'osa pas commettre ce sacrilège, et ce fut son fils Xerxès qui s'en chargea. Les rues de Babylone ne se composaient pas de maisons contiguës comme dans nos villes modernes d'Europe. Elles étaient séparées les unes des autres par des jardins, des vergers et des champs cultivés. Les vastes espaces qui entouraient les temples et les palais étaient également consacrés à l'agriculture. Il est curieux de constater que c'était déjà la manière de concevoir une ville moderne telle qu'on peut en voir aux États-Unis,
où en bien des endroits, on a construit dans un environnement naturel où croît une abondante végétation. La fertilité du sol de la Chaldée était très grande. Aussi les Babyloniens se glorifiaient-ils de ne jamais être réduits à la famine en cas de siège de la ville. Telle était la splendeur de Babylone, embellie par Nabuchodonosor. Telle était la cité dans laquelle il venait de rentrer de sa dernière campagne militaire. Lui-même était devenu le maître de l'univers. Toutes les nations sont à ses pieds. Leurs richesses, leurs esclaves, leurs savants et leurs princes remplissent la capitale du monde. Ne nous étonnons pas si la tête du monarque lui tourne au milieu de tant de gloire. Il recevra plusieurs avertissements de la part de Dieu par l'intermédiaire du prophète Daniel qu'il consulte. Quoiqu'ayant plusieurs fois reconnu l'autorité du Dieu de Daniel, il se refuse à laisser de côté son orgueil pour s'incliner devant celui qui dirige les temps et les circonstances et qui élève et abaisse les rois. Les fouilles exécutées à Babylone ont permis de se faire une idée de la physionomie de la ville au temps de Nebuchadnezzar. De véritables boulevards partageaient la ville en plusieurs rectangles permettant les promenades des citadins et des visiteurs. De nombreux cortèges avaient lieu, ces avenues étaient appelées du nom des grands dieux du panthéon babylonien. Avec la divination, la magie et la médecine, nous touchons trois des plus grands champs d'application des principes religieux des Babyloniens et les Mésopotamiens en général. Les Babyloniens interrogeaient les dieux pour les grands événements et les menus faits de l'existence, persuadés que ceux-ci manifestaient leur volonté et leur comportement à venir par mille signes qu'il convenait d'interpréter. Cette révélation conférait à la divination le caractère d'une science et l'avait fait admettre comme moyen d'information officielle de l'État. Cependant, le Babylonien apparaît comme un inquiet. Il a l'impression d'être constamment guetté par les démons. Il fait dépendre toutes ses actions des présages qu'il rencontre partout. S'il constate, ou on lui fait constater, un heureux présage, il a peur et pense qu'il ne faut pas se réjouir trop vite. Si le présage est mauvais, il tombe dans le désespoir le plus noir. C'est encore l'expérience que bien des personnes font aujourd'hui. Cercle infernal dans lequel beaucoup laissent leur joie de vivre et souvent leur santé mentale et physique. Actuellement encore, que de gens consultent les horoscopes, désireux de savoir s'ils sont dans un bon ou un mauvais jour. En ce qui me concerne, j'attache plus de valeur aux paroles du Christ qui m'assure que le vêtement et la nourriture me seront assurés. Jésus a dit, « Ne vous inquiétez donc pas et ne dites pas, que mangerons-nous, que boirons-nous, de quoi serons-nous vêtus ? Car toutes ces choses, ce sont les païens qui les recherchent. Votre Père céleste sait que vous en avez besoin. Cherchez premièrement le royaume et la justice de Dieu, et toutes ces choses vous seront données par-dessus. » Depuis mon enfance, j'ai gardé dans mon cœur ces divines paroles, et sans m'inquiéter de ce qu'on pourrait m'annoncer concernant mon lendemain, j'ai continué à faire confiance à mon Père Céleste qui conduit ma vie et ne m'a jamais causé de déception. Je souhaiterais qu'il en soit ainsi pour vous.

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Oui, gloire à toi, Jésus. 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Oui, tu es l'agneau qui a été immolé pour nous à la croix, Seigneur. Et ce soir, nous sommes reconnaissants, Seigneur, de cette grâce, oh Dieu. Hallelujah. 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

0: Chers amis, bonjour, bonsoir en fonction du fuseau horaire dans lequel vous vous trouvez. Et merci une fois de plus de nous accorder votre confiance et notre écoute. Votre écoute sur la 93.3 Radio pour une vie meilleure dans le cadre de l'émission Synthèse. Synthèse est une émission qui vous permet d'en savoir toujours plus sur la parole de Dieu et surtout vous permettre en finalité de rencontrer l'auteur du salut, à savoir Jésus-Christ. Alors, nous sommes déjà à la 12e étude de la belle série que nous avons commencée et ça sent la fin déjà. Alors, pour partager cette étude qui a pour titre « Face aux faux docteurs ». Nous avons la chance d'avoir un docteur qui n'est pas faux pour parler des vrais et des faux docteurs. Alors, il s'agit du pasteur Olivier Godard. Comment ça va?
1: Bonjour, frère Guillaume. Ça va par la grâce de Dieu. Très heureux d'être avec vous. Et c'est toujours un plaisir d'être sur la radio Vie Meilleure et de partager avec nos amis qui nous écoutent un peu partout, en Guadeloupe, comme en Martinique, Guyane, en France, Canada aussi. En tout cas, je suis très heureux d'être avec vous par la grâce de Dieu. Le Seigneur me fait du bien.
0: Et sur toute la planète, par Internet.
1: Mais oui.
0: Alors, pasteur Godard, est-ce que tu peux nous rappeler un petit peu tes lieux d'exercice ou quelle est la plus grande église que tu es en charge?
1: Ok, alors je suis dans le secteur de Capesterre, Petit-Bourg, et j'ai à charge l'église de l'Habitué, une toute petite église qui se trouve tout près du chute.
0: Des chutes du Carmel.
1: Si vous voulez venir, c'est avec joie. Ils sont vraiment très accueillants. C'est une petite église, mais vraiment très chaleureux. Donc, je vous invite à venir.
0: Qui est un grand cœur.
1: Ensuite, j'ai l'église aussi de Sainte-Marie. Et nous avons deux églises qui sont ensemble, Petit-Bourg et Fourachaud.
0: D'accord.
1: Donc, qui sont à Sainte-Marie. Et à Goyave, l'église de Goyave, belle aussi petite église,
0: ah oui,
1: très accueillante.
0: Donc, comme on disait, fait une belle palette.
1: Voilà. Et il y a aussi un groupe à Grande Savane, un petit groupe de Petits Beaux.
0: C'est où ça, Grande
1: Savane? C'est à Grande Savane. C'est juste, après Colin.
0: D'accord.
1: Juste après Colin.
0: Oui, c'est une zone bien connue.
1: Tout à fait. Frère Bouta, un excellent travail qui est fait avec ce petit groupe.
0: Très bien. Je tâcherai de faire un petit tour par là une fois, histoire de visiter et de reconnaître en tout cas.
1: Hein? Avec plaisir.
0: Très bien. Alors, pasteur Godard, nous étudions donc une étude sensible, on va dire, face aux faux docteurs. Est-ce que vous voulez nous dire dans un premier temps comment bien comprendre ce délicat sujet? Et ensuite, est-ce que tu voudrais bien nous faire le lien avec l'étude précédente, s'il te plaît?
1: Tout à fait, frère Guillaume. Alors, je voudrais nous rassurer que face à ce type de sujet, nous ne sommes pas seuls. Je voudrais commencer par là. Nous ne sommes pas seuls. Dieu nous accompagne et d'autant plus le Saint-Esprit est là pour nous guider.
0: Très bien.
1: Parce qu'en réalité, lorsque nous sommes face à des faux docteurs, face à des compromis, face à des
0: semi-vérités, l'opposition,
1: à l'opposition, mais qui n'est pas une opposition
0: ouverte.
1: De manière ouverte, mais nous parlons de séduction, il est important pour nous, dès le départ, de poser les bases. Jésus nous aime, il a donné au Saint-Esprit de nous guider dans toute la vérité. Et donc, c'est pourquoi il sera important pour nous de ne jamais oublier que le chrétien qui aime Dieu, qui le sert avec un cœur sans partage, il peut faire confiance au Saint-Esprit, il saura le guider pour lui dire quand c'est du vrai, quand c'est du faux, quand il faut accepter une personne, quand il ne faut pas accepter, quand il faut accepter une doctrine ou pas. Donc, c'est aujourd'hui, nous allons vraiment regarder de près comment faire, mais je voudrais vous rassurer que si vous avez le Saint-Esprit, il vous guidera de toutes les manières, il vous remettra sur pied si vous avez erré, et il fera pour nous au-delà de nos pensées. Et donc, c'était important que je le dise dès le départ. Ensuite, nous savons que nous étudions avec l'apôtre Paul, et on rappelle qu'il a été cet apôtre pour les gentils, l'établissement des églises naissantes, juste après que Jésus soit mort et qu'il soit ressuscité, qu'il soit parti au ciel. Il a eu cette grande et belle mission d'établir des églises un peu partout, je dirais, quand on regarde en Europe, on peut dire en Asie. Donc, il a été là pour pouvoir établir. Et donc, il a toujours été très clair par rapport aux doctrines, et par rapport à ses vérités. Et vous m'aviez demandé quel lien nous avions, puisque la semaine dernière, nous avons étudié, bien sûr, l'économat chrétien, les missions. Donc, lui, l'apôtre Paul, ce que je retiens de lui, c'est qu'il est clair que lorsque nous prêchons l'évangile, Dieu ne nous laisse pas seuls. Il met en place un système pour que l'évangile soit prêché et qu'il y ait des hommes et des femmes qui puissent vivre de l'évangile, mais aussi qu'il y ait des moyens pour que cet évangile soit prêché avec puissance et autorité. C'est pourquoi, encore une fois, il nous donne le cadre dans lequel Dieu veut que nous puissions avancer, le cadre dans lequel nous devrions comprendre que Dieu est un Dieu organisé, Dieu est un Dieu qui a un projet, son projet est clair, et qu'il voudrait que nous puissions, avec nos moyens, nos biens, avec notre temps, avec notre personne, que nous puissions nous consacrer au développement de l'évangile de par le monde jusqu'à ce qu'il revienne et qu'on entende de lui, frère Guillaume, ah, j'ai envie de l'entendre, moi. Tu as été fidèle.
0: Absolument.
1: En peu de choses. Rentre dans la joie de ton maître.
0: Alors, nous parlons de faux docteurs. Ça veut dire que, bon, dans une église, quelqu'un qui peut avoir des vrais docteurs et des faux docteurs, on parle aussi d'enseignants, hein? Ok. Alors, est-ce que tu pourrais nous aider d'entrer, pasteur Godard, à découvrir les critères qui nous permettront d'identifier avec certitude dans une église chrétienne, qu'est-ce qui nous permettrait d'identifier, donc de reconnaître un faux docteur, un faux enseignant d'un vrai?
1: Alors, c'est important pour nous de bien comprendre que cela se fera à la lumière de l'Esprit Saint et aussi en fonction des révélations faites par l'individu. Donc, important et pour nous, nous allons nous baser aussi sur la notion de prophète, la notion d'enseignant, la notion d'ancien, de pasteur. Ce sont des hommes et des femmes qui sont censés, par la grâce de Dieu, avoir été touchés par Jésus, touchés par l'évangile, et être prêts à prêcher toute la vérité, rien que la vérité. Et face à cela, il est important pour vous et pour moi de savoir que Dieu nous avait donné des signes. Et l'un des signes, il nous avait dit, et Jésus l'a dit dans Matthieu 7, versets 15 et 16, il dit, gardez-vous.
0: Tu veux reprendre le texte?
1: Donc, Matthieu 7, versets 15 et 16, Dieu dit ceci, gardez-vous des faux prophètes. Ils viennent à vous en vêtements de brebis, mais au-dedans, ce sont des loups ravisseurs. Vous les reconnaîtrez à leurs fruits. Cueille-t-on des raisins sur des épines ou des figues ou des chardons? Donc voilà des questions que Jésus nous pose. Voilà des situations que Dieu souhaite que nous puissions bien comprendre. Il est important pour nous de le comprendre parce que, en réalité, dès le départ, nous avons un faux docteur, un faux en tout, vous savez quel est son nom, le premier faux? Il n'est pas de la terre, lui. Mais il est du ciel. Il s'agit de Lucifer. Dès le départ, Lucifer, dans son cœur, va développer une théologie qui soit contraire à celle de Dieu dans l'objectif de créer une opposition à Dieu, mais une opposition douce et qui monte en crescendo jusqu'à ce qu'il y ait une séparation et une destruction. Et donc, ce que nous devons comprendre à la lumière de ce texte que je viens de lire, et nous allons aussi toucher ce que l'apôtre Paul dit par rapport à Corinthiens, l'église de Corinthe, c'est important pour nous de savoir qu'on identifie les faux prophètes, les faux enseignements par rapport aux fruits qu'ils vont porter. Mm-hmm. Maintenant, c'est là où c'est grave. Le faux prophète ne peut pas être reconnu ou le faux enseignant tout de suite des fois.
0: Ouais.
1: Parce qu'il faut qu'il porte des fruits. Et certaines personnes ne sont pas aguerries pour voir les fruits tout de suite. Donc, on croit parce qu'on voit la personne venir avec des enseignements. Des fois, c'est des choses nouvelles qu'on avait point entendu.
0: Qui semble tenir la route.
1: Qui semble tenir la route.
0: Qui est merveilleux.
1: Voilà. Et ensuite, il y a aussi des critères de, je dirais, sur ces points-là, quand ils viennent avec un amour. Mm-hmm. Et quand on regarde cet amour-là, on se dit, mais voilà quelqu'un qui vraiment aime le Seigneur. Il y a une passion. Il y a une volonté de convaincre. Ouais. Et dans cette situation, nous devons aussi faire attention à ce principe de manipulation. Donc, manipuler le cerveau de l'être humain pour lui faire entrer un enseignement que la Bible et l'Apocalypse dit un faux vin, du vin venant de Babylone. Donc, on doit du vin mêlé. Donc, il y a des éléments qu'on peut reconnaître. On va le reconnaître à ses fruits. On va le reconnaître aussi par le fait
0: qu'il est à sa manière d'agir, de vivre.
1: D'agir, la manière de vivre. Parce qu'il y a des critères pour reconnaître un vrai prophète. Il faut que ce qu'il enseigne soit
0: en adéquation
1: avec ce qu'il vit.
0: Oui, mais oui.
1: Il faut aussi que ce qu'il prêche soit la vérité et en accord avec les prophètes.
0: Et par rapport à l'ensemble de la parole de Dieu.
1: Tout à fait. Et ensuite, nous avons aussi, il faut qu'ils croient, et c'est là que je vous invite, hein, chers amis chrétiens, il faudrait aussi qu'ils croient dans la double nature du Christ, pleinement homme, pleinement Dieu. Mm-hmm. Et s'ils révèlent aussi quelque chose, il faudrait que cela se réalise. Donc ça, ce sont des critères qui peuvent nous aider à reconnaître un faux enseignement, un faux prophète. Et il faut savoir qu'il se base aussi pas sur des choses étrangères à ce que nous connaissons, il se base sur la parole de Dieu. Oui. Mais ils vont twister, ils vont présenter des théologies, des doctrines qui sont légèrement, je dirais, attention, hein, légèrement différentes de ce qu'on croit. Mm-hmm. Et c'est pourquoi on peut tomber. Et l'apôtre Paul, lui, il devait faire face à cela, et on peut le voir par rapport au fait qu'il était dans une guerre vraiment terrible. Nous avons cet exemple, on peut le voir dans ce qu'il est dit, hein, dans 2 Corinthiens 10, verset 2.
0: 2 Corinthiens 10, verset 2. Oui.
1: Mmh. Il dit, je vous prie, lorsque je serai présent, de ne pas me forcer à recourir avec assurance à cette hardiesse dont je me propose d'user contre quelques-uns qui nous regardent comme marchant selon la chair. Donc ici, ce texte met l'accent bien sûr sur le fait que il sait que certaines personnes qui sont dans l'Église ont une vision de manière à éteindre l'Évangile et de faire croire qu'ils fonctionnaient selon la chair pour que eux maintenant, ils soient vus comme étant ceux qui fonctionnent selon l'esprit. Mmh. Donc, nous devons être très, très, très prudents vis-à-vis de ces choses-là. Et donc, nous devons, par la grâce de Dieu, lui demander la possibilité d'agir par rapport à ces faux enseignements et de ces faux prophètes.
0: Alors, ce que tu dis me fait penser à un texte que beaucoup connaissent, qui se trouve dans Matthieu chapitre 24, verset 24, donc c'est facile à retenir, mm-hmm. 2 × 24, Matthieu 24, 24, et j'aime particulièrement la version Darby. Voilà ce qu'elle dit. On dit que la version Darby serait une des plus proches du texte original, mm-hmm. car il s'élèvera, donc je reprends Matthieu chapitre 24, verset 24, car il s'élèvera de faux Christ et de faux prophètes, et ils ils montreront de grands signes et des prodiges de manière à séduire, si possible, même les élus.
1: Mm-hmm.
0: C'est fort,
1: très fort, tellement fort que aujourd'hui, frère Guillaume, nous le vivons en direct. Et tu as présenté ce texte, et je dois dire que en réalité, nous vivons déjà ce schisme au sein de l'Église. Nous vivons ce schisme, et nous avons de plus en plus sur les réseaux des hommes et des femmes qui viennent au nom de Jésus, qui font par moments des miracles et qui séduisent beaucoup de personnes. Jésus nous avait dit de faire attention. Matthieu 24 le dit très clairement. Il y aura des faux Christ, il y aura des faux prophètes. Mais gardez-vous. Alors, où est le problème? Comment on se fait piéger? Et c'est là que je crois que c'est important pour nous de savoir que à la fin des temps, Dieu l'avait dit que la connaissance augmentera.
0: C'est sûr.
1: Et puisque la connaissance augmente, Lucifer, Satan, qui est devenu Satan, sait proposer des vérités qui, selon nous, on ne connaissait pas pour nous faire croire que, oui, voilà où le Seigneur va venir.
0: Ouais.
1: Mais Jésus nous a dit de rester par rapport au fondement. Garder mes enseignements.
0: Rester vigilant. Quoi.
1: Garder mes commandements. Si on garde ses commandements, on reste dans l'enseignement, alors l'Éternel nous préservera. Il nous préservera. Après, c'est pas facile. Moi, je souhaite le dire, je ne condamne personne. Parce que ce n'est pas facile. Si vous êtes déjà dans une situation de faiblesse, vous êtes dans une situation de doute, et des fois, malheureusement, on rencontre des problématiques dans l'Église, et ces problématiques peuvent donner l'occasion à ces faux prophètes, ces faux Christ, de dire que vous n'êtes pas dans la vraie Église. Les dirigeants ont des problèmes, il y a des difficultés, donc il est préférable d'aller quelque part d'autre, on va se sentir bien. Mais c'est les fruits, il faut pas oublier, on les reconnaîtra à leurs fruits, parce que ce sont des loups ravisseurs et qui finissent par prendre les personnes et leur faire vivre autre chose.
0: Alors, certaines traductions disent, veulent faire la différence entre faux docteurs et faux et mauvais enseignants. Alors, je reprends. Certaines traductions font la différence entre un faux docteur et un mauvais enseignant. Alors, quelle différence qu'il faut faire entre les deux? Et les deux sont-ils associés à ce que la Bible appelle l'ivraie? Alors, si c'est l'ivraie, la Bible nous avait déjà dit que c'est un ennemi qui a fait ça. Donc, nous sommes dans une bataille sérieuse, là, quand même.
1: Tout à fait. Alors, c'est important pour nous de bien dissocier un faux enseignant et un mauvais enseignant et un faux.
0: Un faux docteur.
1: Le mauvais, lui, ce n'est pas intentionnel. La personne qui va enseigner et qui se tromperait parce qu'elle n'a pas reçu une révélation, tout de suite, on va reconnaître parce que il n'y a pas de bonne base. Elle veut aller de l'avant, mais elle connaît pas. Donc, dans ce cadre-là, nous allons avoir ce qu'on appelle des hommes et des femmes qui ont reçu l'évangile et qui verront des bonnes intentions et qui lui feront des remarques, qui lui diront, je prends un cadre parce que nous sommes dans l'église, imaginons que cela se passe dans l'école du sabbat, classe de l'école du sabbat, puisque nous étudions la leçon. Le frère ou la sœur lève la main et nous fait une révélation. Mais la révélation, elle est incorrecte. Alors, à ce niveau-là, on reconnaîtra très rapidement que lui, il se trompe. Et du moment où on lui dira, mais mon frère, à la lumière de l'évangile, ou ma sœur, voici, tu t'es trompé par rapport à la seconde venue du Christ. On peut le voir comme ça. Mm-hmm. Certains diront, mais la seconde venue du Christ se ferait secrètement. Mm-hmm. Donc, et lui, il le dit. Si cet homme ou cette femme dit, ah, je ne savais pas, je vais reconsidérer, je vais voir,
0: retourner aux sources,
1: et qu'elle retourne aux sources, et qu'elle revienne, elle dise, ah, je m'étais trompé, je reconnais que je n'avais pas assez reçu d'enseignement, de connaissances pour pouvoir faire cette sortie,
0: des précisions,
1: alors, mes frères, nous n'avons pas un danger ici. Nous avons juste un homme ou une femme qui va nous aider, à savoir que nous devons être humbles parce que nous pouvons tous faire des erreurs.
0: À commencer par nous. Reconnaît son erreur.
1: Voilà. Mm-hmm. Nous, en tant que pasteur, on commet des erreurs. Des fois, on peut dire des choses.
0: Parce que nous sommes tous humains, quoi.
1: Voilà. Mm-hmm. Mais quand nous avons un faux enseignant, un faux docteur, lui, il prend le temps de se préparer. Il prend le temps de mettre en place une stratégie dans le but de défaire une organisation, de défaire l'Église. Et nous avons de plus en plus ceux qui essaient de défaire l'Église adventiste du septième jour. Ils sont très clairs. Ils ne passent pas à côté. Ils étudient. Et quand ils étudient, ils vont regarder les doctrines et ils vont attaquer. Ils vont attaquer
0: chercher
1: les bases,
0: les points faibles.
1: Mm-hmm. Et bien souvent, n'oubliez pas ce principe que je vais vous partager avec vous. Ils vont bien souvent faire ce qu'on appelle prendre un texte, l'enlever dans son contexte pour que ça devienne un prétexte.
0: Tu veux reprendre ça, s'il te plaît?
1: Alors, le principe des faux prophètes et des faux enseignants, c'est qu'ils prennent un texte, ils enlèvent le texte de son contexte et ils en font un prétexte. Et à partir de là, si nous ne sommes pas vigilants, on peut tomber dans le panneau. Parce qu'en réalité, la Bible, elle est faite pour que il y ait toujours un contexte, et Dieu l'a tellement bien fait, elle est tellement bien inspirée que un seul texte ne tient pas par lui seul. Il y a toujours des
0: éléments, un ensemble de textes
1: qui nous permettent de converger pour nous le dire. Et c'est là que nous devons faire très attention. Quand quelqu'un arrive à vous convaincre avec un seul texte pour vous dire que, ah, mais il dit ça, mais ce n'est pas vrai.
0: Voilà ce que dit le texte.
1: Voici ce que dit le texte et commence à vous raconter des choses. Faites attention. Vous êtes en eau profonde. Vous risquez de vous faire avoir. Et certaines personnes, je le dirais, veulent s'aventurer. Et en s'aventurant, eh bien, on perd pied. Donc, il est préférable de faire attention. Donc, les faux prophètes, ils savent ce qu'ils font. Et ils sont animés par moments, par l'ennemi, pour pouvoir tromper. Donc, faisons très attention parce que c'est à des hauts niveaux. Parce qu'on a des personnes qui ont enseigné. Nous n'avons pas des personnes qui enseignent le sabbat. Il y a des personnes qui prêchent l'évangile, mais qui ne sont pas au clair avec le sabbat. Eh bien, elles vont prêcher, elles vont ramener des personnes à Jésus sans la vérité du sabbat. Nous ne parlons pas de ceux-là. Mais nous parlons de ceux-là maintenant qui savent que la vérité de sabbat est claire, c'est vrai, qu'il faut le prêcher, mais volontairement, ils enlèvent cette vérité pour faire croire que le sabbat n'existe pas et qu'il faut adorer Dieu, on peut faire tout ce qu'on veut. Ça, c'est un faux prophète. Mais une personne manque de connaissances, qui ne connaissait pas le sabbat quand elle l'a prêché, on peut comprendre que ce n'est pas les mêmes individus et qu'on ne va pas les classer de la même manière.
0: D'accord.
1: Voilà.
0: Alors moi, ce que j'ai découvert qui m'a beaucoup plu, c'est de réaliser que les deux ont du talent.
1: Oui, oui, oui.
0: Mais le faux docteur, quand on fait le bilan, ce qu'il présente ne conduit pas à Christ. Ça, c'est clair et ça doit nous interpeller et nous donner, nous inviter à plus de vigilance encore.
1: Tout à fait.
0: Alors que le mauvais enseignant, il peut être aussi bien qualifié, mais manquer un certain nombre de choses. Et finalement, au lieu de rouler pour Christ, il roule pour lui-même. Et certains en font ce que nous trouvons dans la Bible, font de la parole de Dieu une source de gain. C'est-à-dire, bon, ils sont là, ils sont forts, mais bon, ils apportent des choses à l'église, ils sont contents, les églises sont contentes, mais derrière, ils veulent ramasser quelque chose. Ça peut être la reconnaissance, ça peut être le fait qu'on les mette sur un piédestal, mais ça peut être aussi parce que, bon, ils ramassent de l'argent chez des personnes âgées. En fait, ils roulent pour eux.
1: Tout à fait.
0: Et Dieu nous dit d'être vigilants par rapport à cela.
1: Tout à fait. Effectivement. Et ça, c'est un point très important. Mmh. Et là, nous élargissons vraiment par rapport à la pratique des choses. Mmh. Effectivement, ce sont des personnes qui ont une volonté de séduire et de pouvoir s'auto-proclamer.
0: C'est ça.
1: Et de se faire briller par eux-mêmes.
0: Comme on dit, ils roulent pour eux.
1: Voilà. Mmh. Et c'est le cas de Lucifer. Mmh. Il a voulu rouler pour lui-même. Mmh. Il a voulu se montrer comme étant le plus bon, le meilleur.
0: Hautement qualifié.
1: Hautement qualifié, mieux que Dieu.
0: Pouvant même faire concurrence à Dieu.
1: Voilà. Même plus. Meilleur que lui dans la gestion. Mmh. Et c'est pourquoi un faux prophète, un faux enseignement, ce qu'il va faire aussi, c'est qu'il va créer Et ça, on l'a analysé, une forme de dans le cœur de l'être, il va créer un ce qu'on appelle, on l'a déjà vu plusieurs fois, hein, ce qu'on appelle une thèse, une antithèse et une synthèse.
2: Ouais.
1: C'est-à-dire créer chez l'individu une peur.
2: Ouais. Un doute qui va mettre
1: doute.
2: À l'aise.
1: Ouais, ouais. Comme nous sommes à la fin des temps, vous allez voir beaucoup de faux prophètes, de personnes enseignantes vous dire que la fin des temps, c'est pour demain.
2: Ouais.
1: C'est pour après-demain. Et quand vous allez voir, il y a ça, il y a ça, il y a ça, il y a ça, il y a ça, vous allez mourir. Si vous ne faites rien, vous mourrez aujourd'hui. Mm-hmm. Et qu'est-ce qui se passe? Vous devez tout abandonner. Vous devez tout laisser avec un discours tellement convaincant que vous êtes dans une situation où, eh bien,
2: vous savez plus où mettre les pieds. Ouais.
1: Vous savez plus parce que on vous a balancé tellement de choses dans votre cerveau que vous avez perdu le calme. Vous avez perdu la foi,
2: la sérénité,
1: la confiance en Dieu, et vous vous laissez aller à toutes sortes de vents parce que vous voulez vous sauver vous-même. Certaines personnes vont même, à cause de cela, créer des bunkers, vont faire des choses, et ça se passe aux États-Unis, ça se passe un peu partout, où les personnes veulent se préserver parce que la fin des temps est là, ça va arriver. Donc, qu'est-ce qu'ils disent? Vous ne savez pas quoi faire, mais moi, le Seigneur m'a parlé.
2: Ouais, comment se protéger?
1: Voilà comment
2: se mettre à l'abri de tout ça.
1: Voici comment je vais vous protéger. Et il donne des éléments qui sont bibliques, mais détournés dans le but de satisfaire leurs propres besoins et de faire après que les personnes soient déçues. Et donc, c'est pourquoi c'est important pour nous, en tant que chrétiens, de ne pas être alarmistes. Nous savons que Jésus revient. Nous savons qu'il y a des signes et nous sommes dans les signes du retour de Jésus. Mais il a dit de garder la foi et de ne pas se laisser séduire par ces faux docteurs, ces faux enseignants.
2: Qui veulent nous faire paniquer.
1: Mais c'est la panique totale. Du moment où vous paniquez, du moment où vous sentez que les autres sont dans l'erreur totale et vous êtes le seul à voir la vérité, posez-vous des questions. Et ensuite, vous allez voir que cela va créer chez ces faux docteurs des situations qui vont vous positionner de manière à ce que vous vous opposez à tout après. Vous allez vous opposer à tout. Et vous n'allez voir que. Ça veut dire qu'en réalité, ces faux docteurs et faux enseignants, faux Christ, ne vous permettent pas de vous concentrer sur Christ, mais sur eux. S'ils ne sont pas là, vous ne pouvez pas vivre. S'ils ne sont pas là, vous ne pouvez pas respirer. S'ils ne vous montrent pas le chemin, vous n'allez pas pouvoir réussir. Alors que Dieu est clair. Celui qui s'approche de Dieu, Dieu s'approche de lui et il le révèle. Le Saint-Esprit vient et donne la révélation.
2: D'autant plus qu'il est lui-même le chemin,
1: la vérité
2: et la vie.
1: Tout à fait. Tout à fait.
2: C'est assez important de le préciser. Alors, il y a deux textes que nous aimerions que, Pasteur Godard, que tu nous expliques. Et nous voulons savoir, après avoir lu ces textes, qu'est-ce qu'il faudrait absolument retenir aujourd'hui et dans quelle mesure, ces textes-là nous pourraient nous concerner encore aujourd'hui. Alors, le premier texte, c'est Jérémie 20, chapitre 9, le verset 24. Est-ce que tu veux nous lire?
1: Oui, tout à fait.
2: Et moi, je vais lire 2 Corinthiens 10, verset 17. Alors, Jérémie 9, verset 24, dans un premier temps.
1: Oui. Alors, voici ce que dit la parole de Dieu.
2: Jérémie 9, 24.
1: Mais celui qui veut se glorifie d'avoir de l'intelligence et de me connaître, de savoir que je suis l'Éternel qui exerce la bonté, le droit et la justice sur la terre. Car c'est à cela que je prends plaisir, dit l'Éternel. Oui, donc c'est le premier texte.
2: Alors, a priori comme ça, qu'est-ce qu'il faut retenir de ce texte-là?
1: Que les faux prophètes, ils ont tendance à se glorifier eux-mêmes.
2: Mm-hmm.
1: Ils ne glorifient pas Jésus, en réalité. Ils s'élèvent eux-mêmes. Et donc nous, et les faux enseignants, ils le font. Nous, en tant que chrétiens, nous devons, par rapport au fait que Jérémie parle en ce sens, ne pas nous glorifier, mais glorifier Dieu.
2: Eh bien, justement, le texte de 2 Corinthiens 10, le verset 17, voilà ce qui est dit. 2 Corinthiens 10, verset 17. Que celui qui se glorifie dans le Seigneur.
1: Amen, amen.
2: Alors, qu'est-ce que ça veut dire, se glorifier dans le Seigneur?
1: Parce qu'en réalité, vous savez que les faux enseignants et les faux prophètes, nous parlons aussi maintenant à notre niveau, des fois cela peut sortir de notre sein. Quelqu'un qui connaissait Dieu, qui marchait selon les voies de l'Éternel, où nous avions confiance en lui. Et cela peut, pas en lui, mais dans ce qu'il disait, puisque c'est à Dieu qu'on fait confiance, on le voyait comme étant quelqu'un de bien. Mais en réalité, ce qui se produit, c'est que quand une personne, on donne tout le temps des félicitations, ah, c'est vraiment bien, bravo, etc. Il y a
2: un encouragement
1: excessif. Je peux, on peut encourager, on doit encourager. Quand quelqu'un fait quelque chose de bien,
2: il se sent valorisé, il se sent.
1: Quand on est exalté, quand c'est que lui, il n'y a pas d'autre, cela peut créer chez l'individu, s'il n'est pas un homme ou une femme humble, cela peut créer en lui l'auto-exaltation.
2: Et c'est l'orgueil.
1: L'orgueil. Et c'est là que on va voir Satan maintenant venir et l'enseigner à la place du Saint-Esprit. Et à partir de là, cette personne, au lieu de conduire vers le Seigneur, elle conduira vers un fossé. Et donc, c'est pourquoi nous devons faire très attention
2: vers un humain.
1: Voilà, à des esprits manipulateurs, parce qu'ils savent parler, ils savent faire les choses, ils savent convaincre, et nous devons bien comprendre que ça ne se montre pas tout de suite. C'est-à-dire qu'il y a des choses qui réussissent. Parce que si ça ne réussissait pas dès le départ, eh bien, on se dit, ben, je me suis trompé. Mais il y a des choses, on va voir, on va se sentir un peu mieux, on va sentir qu'on est libéré, on va sentir aussi comme si on est dans une situation où lui, eux, ils sont pas bons, ils sont pas dans la vérité, l'Église, des fois, on va jusque-là. Il t'invite à par leur glorification, à dire que je proclame que l'Église
2: remet tout en question.
1: L'Église n'est pas bonne. L'Église, elle est à côté de la plaque. Les adventistes racontent n'importe quoi. Donc ils sont sortis et nous entendons des choses maintenant. Nous entendons des choses et nous allons pouvoir
2: beaucoup,
1: quand même préciser certaines choses.
2: Moi, j'ai été surpris d'entendre des choses vraiment en opposition avec bon ce qui et en cours en ce moment qu'on appelle bon pour la mission 27 là bon ça franchement bon j'ai jamais entendu autant d'opposition que pour autre chose quoi voilà
1: oui je peux comprendre cela puisque nous sommes dans une situation où tout converge. Frère, nous devons bien le comprendre, nous sommes vraiment à la fin des temps et l'Église maintenant n'a plus de barrières. En réalité, nous avions des barrières avant où on sait que c'est l'église de Boissard, c'est l'église voilà de Dotémar, nous allons à l'église. Mais aujourd'hui, comme c'est ouvert, n'importe qui maintenant vient sur les réseaux
2: et tout le monde a le droit à la parole.
1: A droit à la parole. Mais cependant, ce que je dis, et nous ne l'oublions pas, que quand Dieu gère son église, quel que soit ce qui se passera, il y aura toujours un reste qui va prêcher cette vérité avec puissance, et quelle que soit la puissance du diable, quels que soient les faux prophètes, quels que soient les faux enseignements, les vrais adorateurs, ils adoreront en esprit, en vérité, et personne ne pourra les ébranler. C'est pourquoi, dès le départ, je l'ai présenté, nous devons prier pour que le Saint-Esprit nous soit accordé, pour que nous puissions nous en sortir. Parce qu'en réalité, en tant que pasteur, je peux vous donner quelques pistes. Mais quand vous êtes face à des situations de personnes qui peuvent vous séduire, qui peuvent être tellement forts dans leur façon de faire, eh bien, nous, en tant que dirigeants, nous ne pouvons pas contrecarrer par notre enseignement. Le seul capable de pouvoir le faire, c'est le Saint-Esprit qui nous a été accordé par Dieu. Donc, c'est pourquoi je voudrais inviter le peuple à crier pour avoir le Saint-Esprit. Et l'apôtre Paul, eh bien, il faisait ses ouvertures pour que nous puissions nous tourner vers les doctrines qui sont validées par le Saint-Esprit.
2: Et toujours développer plus de confiance dans la parole de Dieu.
1: Amen, hein? Amen, amen.
2: Parce que là, je parlais tout à l'heure d'une voie 27. Bon, le réflexe serait d'aller chercher encore plus dans la parole de Dieu.
1: Oui.
2: et de demander à l'esprit de nous éclairer. Et puis, mais il y a d'autres qui sont complètement dans l'opposition, disant que bon, ça vient pas de Dieu. Enfin, vraiment, ça met du doute dans beaucoup d'esprits, quoi. Voilà. Et c'est bien dommage. Hein.
1: Et nous l'aurons, frère Guillaume, nous l'aurons, chers amis, parce que nous sommes vers la fin des temps. L'objectif, comprenant, et là je vais parler de manière ouverte en fonction de ce que l'apôtre Paul a fait, parce que lui, il a eu beaucoup de difficultés. Il a été confronté à ses faux enseignants.
2: C'est ça.
1: Il a été confronté à des choses terribles. Nous devons le comprendre. C'est impossible que nous puissions échapper à ces faux docteurs, ces faux enseignants. C'est l'armée satanique qui est dans sa dernière guerre pour convaincre le maximum d'hommes et de femmes que Dieu a tort,
2: Jésus a tort. Et donc les perdre,
1: et de les perdre. Ça veut dire que il a très bien compris. Parlons de la persécution. Lorsque nous avions ces hommes, ces réformateurs qui se sont levés pour que l'évangile soit connu. Mmh. Ils sont morts. Persécuté, mais il y a eu une semence. Cette semence a donné la possibilité à d'autres d'accepter la vérité et d'aller contrairement à ces oppositions, à ces faux enseignements. Mais à la fin, regardez bien ce qui se passe. Satan a très bien compris que s'il nous attaque en ce sens, il fera de plus en plus de fidèles. Donc, lui maintenant, il nous invite au contraire.
2: Changer de stratégie.
1: Voilà. Allons dans la vérité. Oui, c'est ça. Vous aimez Jésus, c'est bien. Vous voulez le suivre, c'est bien. Mais cependant, vous pouvez suivre le petit Jésus que vous voulez. C'est-à-dire que il n'y a pas
2: on va y mettre des petites contrefaçons voilà. Subtiles.
1: Mon Jésus, c'est mon Jésus.
2: Me déranger.
1: Voilà. Toi, tu ne peux pas me dire que je ne suis pas en Christ parce que je l'aime. Mais entre-temps, je peux faire ce que je veux.
2: Ouais.
1: Et c'est là que nous devons faire très attention.
2: Mais oui. Alors, justement, tu disais que nous pouvons être personnellement être confrontés à un mauvais enseignant ou un faux docteur. Hein. Alors, pasteur Godard, comment faire pour que nous puissions nous préserver de ces négatives influences sur moi, sur nous en particulier, et ainsi que sur le groupe de l'Église auquel j'appartiens, afin d'éviter finalement ce qu'on appelle aujourd'hui l'explosion du groupe, voire même l'explosion de ma personne?
1: C'est une question profonde qui m'a donné à réfléchir. Je voudrais partager avec vous mon témoignage personnel par rapport à comment faire. Je crois qu'il est important, comme l'apôtre Paul, d'avoir eu une expérience personnelle avec Dieu. Cette expérience personnelle permet de développer un certain nombre de bases. Lorsqu'on veut vraiment rencontrer Dieu, Dieu se laisse trouver. Et quand vous lisez Jérémie 29, verset 13, nous connaissons Jérémie 11, qui dit « Je connais les projets que j'ai formés sur toi, projets de paix
2: et non de malheur. »
1: Nous aimons ce texte. Mais Jérémie 29, verset 13, Jérémie 29, verset 13 dit, eh bien, vous me chercherez et vous me trouverez, mais si vous le faites de tout votre cœur.
2: Ouais. Donc,
1: pas à moitié. Si nous voulons vraiment, mes frères et sœurs et ceux qui nous écoutent, la seule manière de pouvoir développer cette relation avec Dieu, il faut le chercher avec intensité. Ça ne peut pas être une recherche sporadique. J'entends beaucoup de personnes qui disent « Ah, mais je prie le matin avant de partir. Ah, mais je prie le soir avant. Je fais comme je peux. » Non! Si tu veux vraiment avoir une connexion avec Dieu pour te préserver de ces faux docteurs, de te préserver de ces coups et que tu ne sais pas comment réagir, number one, tu dois rechercher l'Éternel comme de l'or. Si tu cherches l'Éternel, Dieu se laisse trouver. Et ensuite, lorsqu'il va se laisser trouver, c'est important pour nous de pouvoir rester dans une vie de prière. Je ne dis pas qu'il faut être fanatique. Certaines personnes vont aller dans le fanatisme de dire qu'il faut faire 7 prières par jour, il faut faire 10 000 prières par jour, il faut faire. Je crois que
2: on
1: Dieu
2: dans
1: connaît.
2: Dans le salut par la prière. Là.
1: Voilà. Je crois que Dieu te connaît. Dieu me connaît, il va te donner la marche à suivre. Mais tu ne peux pas vivre sans être connecté à la prière. Tu pries et tu demandes à Dieu de te donner l'œil de discernement, de te dire comment agir. Et ensuite, il est important pour se préserver de lire la parole, de méditer. Et il y a une chose, et je suis un petit peu quand même perplexé. Soyons sincères, vous qui nous écoutez, combien d'entre nous lisons les 28 croyances que nous avons?

0: étudiés, à la lumière qu'ils ont pris le temps d'être confrontés à des faux docteurs, puisque même au niveau de la conférence générale, j'avais vécu cela en 2015, où j'étais délégué. Et quand j'étais délégué, tu as un badge, chacun a un badge. Et nous allions eh bien vers l'Aléodrome, c'est un grand bâtiment. Et en fait, j'avais pas encore compris, mais il y a des personnes qui m'approchaient avec des livres et qui n'approchaient pas les autres.
1: Ouais.
0: Alors, je disais, mais je suis béni. On me donne des petits livres pour que je puisse lire. Jusqu'à ce que, au niveau de la conférence générale, on dise, mais faites attention à ce qu'on vous donne. Parce que ce qu'on vous donne, ils ne sont pas tous forcément dans le sens de l'Église.
1: Ils ne sont pas reconnus par nous et ni approuvés.
0: Mais quand j'ai lu, j'ai commencé à voir des attaques directes contre le mouvement, des attaques directes contre ce que nous croyons. Et heureusement, par la grâce de Dieu, que j'avais cette connaissance et que j'avais la possibilité de savoir et j'avais accepté. Heureusement aussi, et ça c'est très important, je veux le dire, c'est important d'avoir des hommes et des femmes de foi d'expérience, qui connaissent. Parce que des fois, nous n'avons pas cette connaissance. Il faut se référer à des hommes et des femmes qui sont aimés, mais qui ont l'enseignement dans l'Évangile. Et vous savez, des fois, je le dis, dans l'Église, il y a des personnes qu'on pourrait traiter de légalistes, qu'ils sont trop fermés. Mais ce sont des hommes et des femmes dont Dieu a placé pour préserver son Église. Parce que si elles n'étaient pas présentes, ces personnes, il y aurait tout dans l'Église. On aurait tout accepté. Mais il y a des hommes et des femmes, comme l'apôtre Paul, parce qu'il a souffert à cause de cela. Il a reçu des coups parce qu'il était doux. Mais quand c'était le péché, quand c'était quelque chose qui n'était pas clair, il se tenait devant. Et nous, je bénis tous les frères et sœurs.
1: Il validait pas tout.
0: Voilà. Je bénis tous les frères et sœurs qui se tiennent debout concernant tous les vents de doctrine, toutes les libertés qu'on voudrait installer, qui disent non. On doit aussi pouvoir faire confiance à Dieu et de les garder. Si on ferme la bouche de ces frères et sœurs, de ces pasteurs ou de ces enseignants qui veulent nous garder dans la vérité et qu'on veut une vérité de sentiment, on veut juste se sentir bien, on est dans un faux enseignement et cela finira par nous détruire. Donc, merci à eux. Et autre chose aussi pour nous préserver de ces influences négatives, nous devons avoir des groupements d'églises, des groupements où on peut aussi avec la fédération, où nous avons des temps de réveil et de réforme pour se fortifier l'un l'autre dans le Christ que nous croyons. Nous ne pouvons pas rester consolidés. Si nous restons électrons libres ou nous restons dans des endroits isolés, nous serons attaqués. Parce qu'il y a un principe avec ce qu'on appelle dans le règne animal, l'embuscade. Comment les fauves, ils attaquent. Ils regardent le plus faible. Ils identifient, ils écartent et ils finissent par attaquer et briser.
1: Mais oui.
0: Mais c'est comme ça dans l'Église. On regarde les plus faibles, on regarde comment ils sont, et ensuite ils sont attaqués par des personnes qui sont manipulatrices,
1: mais oui,
0: des personnes qui voient en eux le bon désir de faire. Alors à ce moment-là, ils se font avoir et ensuite c'est toute l'Église qui peut être divisée. Nous devons aussi faire attention aux influences vis-à-vis des faux docteurs. Des fois, ils sont malheureusement à l'Église en poste. Et frère, ça fait mal, parce que quand nous avons des faux docteurs, des faux dirigeants, des faux pasteurs qui ont en eux des graines, soit de l'exaltation de soi ou qui ont été envoyés pour détruire l'Église, alors il faut savoir qu'il faut qu'il y ait une Église qui prie. Il faut qu'il y ait des hommes et des femmes qui soient solidement attachés à Dieu, parce que ce ne sera pas un petit combat. Parce que ce sont des autorités qui sont là pour pouvoir casser, briser, et qui ont du pouvoir. Le pouvoir d'être au comité, le pouvoir d'être en réunion administrative, le pouvoir d'enseigner. Et c'est là que des fois, c'est difficile de s'en séparer, mais des fois, il faut avoir l'encourage et la fermeté de dire, mon frère, ma sœur, tu ne peux pas continuer à enseigner. Tu ne peux pas continuer à avancer, parce que ce que tu nous enseignes ne vient pas de l'Éternel. Et ça fait mal, mais il nous faut aller de l'avant. Voilà un petit peu, frère Guillaume, ce que je pourrais dire en ce qui concerne comment se préserver de ces influences négatives.
1: Alors, pasteur Guda, nous arrivons Déjà, sur le

0: point qu'attendent souvent avec impatience nos auditeurs, c'est de savoir est-ce que dans cette étude, tu as un point particulier qui a retenu ton attention et que tu aimerais partager avec nos auditeurs pour qu'ils puissent le noter peut-être en rouge dans leur carnet ou alors le souligner particulièrement dans leur cerveau.
1: Tout à fait. Ce dont je voudrais partager avec vous, et je crois que nous pouvons venir par rapport à la leçon avec l'apôtre Paul, et c'est comme une conclusion pour moi, c'est que l'apôtre Paul est vraiment pour moi un exemple de sacrifice, de souffrance pour faire face aux difficultés, aux faux prophètes qui se sont levés contre lui. Et je crois que c'est important pour nous de le savoir. Sans qu'il tombe dans le piège. Parce que il s'est retrouvé avec plusieurs philosophies grecques. Il s'est retrouvé avec des philosophies de judaïsants. C'était terrible pour lui. Et n'oublions pas que c'était lors de la persécution. Donc il y avait de quoi le faire taire. Il y avait de quoi lui dire, mais tu ne peux pas prêcher.
0: Décrocher.
1: Mais l'homme, parce qu'il a cru au Christ, parce qu'il a été converti, parce qu'il savait qui était le Christ, jamais il n'a fermé sa bouche. Il a dit la vérité. Et c'est pourquoi, mes frères et sœurs, comprenez bien, le Seigneur ne nous demande pas d'aller en opposition avec qui que ce soit. On n'est pas là pour aller se battre avec les personnes. On n'est pas là pour pouvoir créer des choses terribles. Mais avec douceur, avec fermeté, il faut pouvoir résister à ces faux vents. Parce qu'à la fin, si nous ne le faisons pas, nous serons en difficulté. Et c'est pourquoi il dit dans l'évangile qu'il est important pour nous de pouvoir être sûr que quand nous faisons face à des difficultés, nous ne devons pas lâcher prise. Parce que si nous lâchons prise, ce qui va arriver, malheureusement, nous deviendrons des instruments bien solides, mais pas entre les mains de Dieu, mais des instruments solides entre les mains du diable qui feront beaucoup de tort à l'Église. Donc c'est pourquoi j'ai été touché.
0: Nous passons à côté de l'essentiel.
1: Tout à fait. C'est pourquoi j'ai été vraiment touché par le fait que le serviteur de l'Éternel, il est passé par des situations très difficile, mais je retiens ce texte. C'est ce texte qui de 2 Corinthiens 11, verset 24. 5 fois j'ai reçu des Juifs, 40 coups, moins un. Je ne sais pas si vous vous rendez compte. Ça veut dire que faux enseignants, ils ont tendance à faire du mal. Ils ont tendance à vous casser, vous décrédibiliser. Mais lui, malgré le fait qu'il a reçu 5 fois des Juifs, 40 coups moins un, il aurait pu abandonner. Mais il n'a pas abandonné. C'est pourquoi je voudrais nous inviter.
0: Et 40 coups moins un, c'est proche de la mort, là.
1: Mais oui. Et certains sont morts, mais ils sont restés fidèles. Ils sont morts. Les disciples sont morts, mais ils sont restés fidèles.
0: Ceux qui
1: marchent avec Jésus, ils sont restés fidèles. Ils ont gardé la vérité.
0: Alors, c'est important de le préciser cela, et puis ça nous permet de poser la dernière question, mais qui est une question pratique. Certains disent, mais pasteur, dans ma vie de chaque jour, est-ce que tu pourrais me dire qu'est-ce que je dois mettre en place afin de m'assurer que ce soit uniquement à Jésus-Christ que j'accorde la première place dans ma vie et que je glorifie de tout mon cœur. Et comme cela, je serai sûr de ne pas tomber dans tous les pièges possibles, subtils ou pas, de l'ennemi.
1: Tout à fait. Alors, c'est important pour nous, chers amis chrétiens, de comprendre que Dieu, dans sa sagesse, savait que l'être humain seul ne pouvait tenir face à l'ennemi.
0: Ne réussirait pas.
1: Impossible. C'est pourquoi il est clair pour nous de savoir que Dieu a un plan pour nous. Et il le dit dans la parole. Il dit très clairement que nous pouvons tout par celui qui nous fortifie.
0: Oui.
1: Et donc si nous croyons, puisque Philippiens, il le dit, hein, nous pouvons le lire. Il dit dans Philippiens 4, verset 12.
0: Philippiens 4, verset 12, oui.
1: Jusqu'à 13. Je sais vivre dans l'humiliation. Je sais vivre dans l'abondance. En tout et partout, j'ai appris à être rassasié et à avoir faim, à être dans l'abondance et à être dans la disette. Je puis tout par celui qui me fortifie. En d'autres termes, c'est important pour nous de savoir que dans cette situation, nous devons réclamer le Christ et nous devons aussi accepter que nous allons passer par des souffrances, des tribulations, et que face à cela, nous ne devons pas perdre la foi. Parce que quand nous lisons aussi, nous pouvons voir cela, Luc 18, à la fin.
0: Luc chapitre 18.
1: 18, effectivement, face à cette femme qui avait la crainte de Dieu et qui était venue pour demander au juge inique de lui faire
0: justice.
1: Mais la Bible nous dit qu'à la fin, est-ce que face à cette situation où le juge a fini par rendre justice parce qu'il était agacé avec cette femme,
0: que cette femme a persévéré dans sa demande.
1: Jésus dit, à plus forte raison lui, il ne saurait être avec nous. Et à la fin, il dit, est-ce qu'il trouvera de la foi sur la planète à la fin des temps?
0: C'est ça.
1: C'est pourquoi la foi se nourrit par des épreuves. Je suis désolé de vous le dire, mais,
0: on comprend ce que ça veut dire.
1: Si vous voulez vraiment vivre avec Dieu, vous ne voulez pas perdre le chemin, nous l'avons déjà vu, passer du temps dans la prière, passer du temps dans l'étude de la parole de Dieu, et accepter de savoir que vous aurez des épreuves. On a des épreuves, mais ces épreuves-là ne doivent pas nous faire abandonner. Ces épreuves-là doivent nous faire comprendre que nous pouvons tout par celui qui nous fortifie. Parce que Jésus a besoin d'hommes et de femmes à la fin des temps pour pouvoir se tenir debout. Et on les appelle saints. Apocalypse 14, verset 12. C'est ici la persévérance des saints, de ceux qui gardent, et je pourrais rajouter, et je ne pense pas que tu me contrediras, tous les commandements de Dieu. Tous les commandements de Dieu. D'accord?
0: Et qui pas ont, que ceux qui m'arrangeraient.
1: Voilà. Et qui ont la foi de Jésus. Donc, si nous avons ces deux bases, nous gardons tous les commandements de Dieu, et nous avons la foi de Jésus, nous sommes appelés saints. Et nous faisons aussi partie du reste. Parce qu'il y a un reste qui restera solide, fermement, face à tous ces attaques,
0: attachés,
1: tous ces plaisirs. Parce qu'en réalité, Satan, ce qu'il veut nous donner, c'est le plaisir. C'est-à-dire qu'on soit exalté par nous-mêmes, qu'on n'ait plus besoin de Dieu, qu'on puisse fonctionner sans Dieu. Pourquoi tu as besoin de Dieu? Tu as tout ce qu'il te faut.
0: Alors que toi-même, tu peux être un Dieu.
1: Tu peux être un Dieu. Pourquoi tu as besoin de ça? Tu veux une femme, tu veux plusieurs femmes, tu veux des maisons, tu veux des voitures, tu veux quoi, tu veux voyager, tu veux tout faire. Moi, je peux le faire. Et je te le dis maintenant, je vais, et c'est là que nous sommes dans une situation terrible. Il veut même proposer l'immortalité par l'intelligence artificielle.
0: Mais oui, mais oui.
1: Et c'est pourquoi aujourd'hui, nous avons cette grande supercherie qui est sur ce chemin. Nous devons faire très attention à ces intelligences qui vont maintenant pas simplement juste être présent pour nous aider, mais nous devons être très prudents parce qu'ils peuvent aussi nous présenter des faux Christ et nous pouvons tomber.
0: Et nous rappeler qu'il ne s'agit pas de personnes et que elles ont pour fonction, même si elles ont été inventées par des personnes, pour conduire à une destination bien précise.
1: Amen, amen. Mais c'est cela.
0: Pas vers Jésus et pas vers l'éternité, quoi. C'est important donc de comprendre cela. Alors, pasteur Gola, quels seraient tes mots de conclusion et est-ce qu'après ta conclusion, tu voudrais dire un mot de prière, s'il te plaît?
1: Tout à fait. Alors, mes mots de conclusion pour cette étude que vous avez faite, et nous avons vu combien l'apôtre Paul a été clair concernant le fait que lui-même, il est resté fidèle. Il a su voir les problématiques dans les églises, il a su les identifier, avoir l'œil de discernement pour pouvoir faire face. Il a su être doux en même temps, être ferme
0: quand c'était nécessaire.
1: Quand c'était nécessaire. Donc si l'apôtre Paul a pu le faire, moi aussi, je peux le faire parce que nous avons le même Christ, le même Seigneur que nous servons, le même Esprit. Et c'est pourquoi je voudrais
0: que qui
1: conduit dans toute la vérité, sanctifie-les par ta vérité, ta parole est la vérité. Nous devons tenir ferme, mes frères et sœurs. Nous ne devons pas nous laisser aller à tout vent de doctrine. Quand vous ne savez pas, n'allez pas seul, demandez de l'aide. Demandez, n'allez pas seul, je dirais, et ensuite passez du temps avec votre Seigneur. Laissez le Saint-Esprit faire le travail.
0: Absolument.
1: Et vous savez, si vous le faites, des fois, vous aurez des grandes oppositions parce que être dans la vérité totale fait de nous, des fois, des personnes un peu spéciales.
0: Oui.
1: Mais Dieu nous voit de bon œil. Et donc, c'est pourquoi je voudrais nous encourager à ne pas nous laisser prendre au piège. Les faux docteurs, les faux Christ, les faux enseignants, ils viendront, ils nous présenteront des choses terribles. Vous savez, se retrouver avec des révélations où, voilà, on peut se marier avec qui on veut,
0: ouais.
1: Avec quel que soit le sexe.
0: Dieu est ouvert.
1: Dieu est ouvert, il est amour. Oui, Dieu est amour, mais il a donné des principes de base.
0: Mais oui.
1: On peut faire ce qu'on veut. Le sabbat, maintenant, qui est la base des chrétiens adventistes du septième jour, on peut faire ce qu'on veut. C'est pas ce qui compte, le sabbat, comme on le voit, être légaliste. On peut faire ce qu'on veut. Et ensuite, on ouvre. Ensuite, il y a toutes sortes de dérives. Les églises, aujourd'hui, on se pose des questions. Est-ce qu'on est vraiment dans une église? Mais ce sont ces vents de doctrine. Ce sont ces libertés dont Satan a mis en place, qui est en train de détruire l'église. Mais Dieu sait. Et il y a des hommes et des femmes qui sont solides. Dieu compte sur eux. Et je dirais, j'ai toujours milité pour cela, qu'il y ait un vrai réveil. Un réveil de la vraie piété parmi nous. Le réveil primitif. Et si nous l'avons, quel que soit le faux docteur, eh bien, ce n'est pas à nous de partir. C'est lui qui partira. C'est eux qui quitteront. Et ne pourront jamais écraser l'église du Seigneur Jésus-Christ parce que Jésus a déjà gagné. C'est à moi, individuellement, de faire attention. Et collectivement, nous devrions ouvrir nos yeux pour ne pas nous laisser prendre au piège. Voilà ce que je pourrais nous dire en tant qu'enfant de Dieu. Restons dans la vérité. Restons accrochés à Jésus. L'apôtre Paul nous a montré comment faire. Suivons ses traces. Et nous verrons un jour, lui-même Jésus nous dira, tu es passé par des tribulations. Satan a essayé de te détruire. Certains sont morts à cause de la vérité qu'ils prêchaient. Mmh. Certains ont été isolés à cause de la vérité parce qu'ils prêchaient. Et les faux prophètes, les faux docteurs ont séduit, ont écrasé, ont brisé, ont tué. Mmh. Mais malgré ça, l'évangile demeure. Et à la fin, Jésus restera toujours sur son trône parce qu'il est établi pour l'éternité.
0: Absolument.
1: Amen.
0: Et quand tu dis ça, moi j'ai appris cette semaine une présentation, on va dire très belle, d'un nouveau sabbat. C'est un sabbat écologique.
1: Ah bon.
0: Et comme par hasard, ce sabbat sera le dimanche.
1: Voilà.
0: Mais c'est vous qu'on se rend compte que si on n'a pas les bases, eh bien, aussi beau que ça apparaisse, on se dit, mais il y a une bonne intention derrière cela. Et la véritable question à se poser, qui est derrière? Dieu ou l'ennemi de nos âmes?
1: On le sait.
0: Et lorsqu'on est au clair là-dessus,
1: on est tranquille.
0: On ne peut pas être séduit.
1: Tout à fait. Donc, prions pour que Dieu nous aide et qu'il nous vienne en aide, parce que ce ne sera pas simple. J'ai bien peur de le dire en ce sens. Ce n'est pas simple. On ne pourra pas vaincre Satan par nos propres forces.
0: Absolument.
1: Ce n'est que par Jésus-Christ.
0: Absolument.
1: Et par le Saint-Esprit.
0: Qui
1: donc les
0: déjà,
1: faux sabbats,
0: qui l'a déjà vaincu.
1: Il y en a, il y en a. Il y a le dimanche. Nous aurons, et tu fais bien de le dire, nous faisons une ouverture. Mais les faux Christ, les faux prophètes vont présenter un mouvement œcuménique.
0: Mais oui.
1: Et c'est là qu'on verra l'Antéchrist paraître, pour pouvoir dire paix et sûreté.
0: Oui.
1: Et c'est pourquoi lui, le chrétien, celui qui fait confiance à Dieu, il saura que ce sont des signes, que là maintenant, il ne peut plus tergiverser, il ne doit pas faire d'accord, il ne doit pas être dans des compromis, il doit
0: absolument
1: rester
0: pas
1: ferme avec son Seigneur. Et c'est pourquoi je le répète, mes frères et mes sœurs, ce que j'ai compris de l'évangile, ce n'est que ma relation avec Dieu, avec le Saint-Esprit. C'est lui qui nous a été donné pour nous convaincre de péché, de justice et de jugement. Nous devons l'élever. Les faux prophètes, et je voulais le dire aussi, ont tendance à détruire le Saint-Esprit. Et vous allez voir que dans l'Église, de plus en plus, on essaie de nous dire que le Saint-Esprit n'existe pas. Il n'y a pas de troisième personne de la Trinité. Ça n'existe pas.
2: C'est une force.
1: C'est une force. Eh bien, mes frères et sœurs, c'est un peu normal. C'est plus normal qu'on l'attaque, parce qu'en réalité, c'est lui qui nous emmènera à la perfection pour pouvoir faire face à la fin des temps. C'est sa mission. Et donc, faisons très attention à cela.
2: C'est lui qui dérange le plus l'ennemi.
1: Mais bien sûr, parce que le Christ, il est révélé, il est tranquille. Mais le Saint-Esprit, il y a toutes sortes d'explications. Et si nous restons bibliquement et nous restons fermes dans la foi, le Saint-Esprit se lèvera pour nous. Nous n'avons aucune crainte à nous faire. Okay. C'est important.
2: Est-ce que tu veux dire un mot de prière?
1: Prions au nom de Jésus. Mm-hmm. Éternel, notre Père, notre Dieu, roi des hommes et roi des anges, tu nous as fait des révélations et nous avons voulu rester, Père éternel, accrochés à ta parole, à la vérité que nous avons cru, dans le Seigneur que nous avons accepté comme l'apôtre Paul et tous ces hommes et ces femmes de Corinthe, Père éternel, et de toutes les générations qui ont suivi et qui acceptent. Nous savons qu'il y aura des faux docteurs, des faux enseignements. Jésus l'a dit lui-même dans Matthieu 24. À la fin des temps, il y aura des faux Christ, des faux prophètes. Ils viendront pour séduire. Mais vous, restez vigilants. C'est pourquoi nous voulons prier aujourd'hui afin que les enfants de Dieu ne se laissent pas prendre au piège, mais qu'ils étudient la parole, qu'ils prient avec ferveur, qu'il y ait des rassemblements pour demander le Saint-Esprit qu'il descende. Et quand le Saint-Esprit dira ce qu'il faut faire pour enlever dans l'église, car des fois, il y a des interdits, il y a des accords que nous faisons que nous ne devons pas faire, il y a des situations que nous ne devrions pas, et nous ouvrons la porte au diable pour qu'il ait de la puissance. Nous prions dans le nom de Jésus que tu puisses nous préserver, que nous puissions nous lever depuis la fédération jusqu'aux églises, depuis l'union, depuis Père éternel, la division et la conférence générale, afin que le peuple de l'Éternel soit prêt. Notre Père, notre Dieu, préserve-nous comme tu l'as fait pour l'apôtre Paul. Préserve l'église de tous ces hommes et ces femmes qui sont mal intentionnés, et donne-nous d'être des hommes et des femmes qui crient, qui recherchent et qui veulent faire ta volonté. Nous comptons sur toi. Nous savons que sans toi nous ne pouvons rien faire, mais avec toi nous sommes plus que vainqueurs. Éternel, merci de faire de nous des saints qui gardent les commandements de Dieu et qui ont la foi de Jésus. Nous remettons tout entre tes mains. Bénis ton serviteur aussi, frère Guillaume, Harry, qui fait un travail excellent. Bénis la radio Vie Meilleure qui émet un peu partout sur cette planète. Et merci pour tous ceux, celles qui écoutent. Merci pour tous ceux qui collaborent. Nous remettons tout entre tes mains. Le jour viendra, Seigneur, toi en direct, il n'y aura plus de faux prophètes, il n'y aura plus de faux docteurs. Tu nous diras, vous avez traversé la grande tribulation, vous êtes resté ferme, vous êtes resté solide dans les fondements, vous n'avez pas été ébranlé parce que vous avez construit votre foi sur le roc qui est Jésus-Christ lui-même. Et il pourra dire, voici, vous avez été fidèle en peu de choses, entrez dans la joie de votre maître. Amen. Merci Père éternel pour ton amour, merci pour ta grâce. C'est au nom de Jésus, nous te prions et pour ta gloire. Amen.
2: Amen. Pasteur Godard, nous te remercions pour ton intervention et surtout pour ton éclairage sur la vérité à connaître concernant notre besoin de reconnaître les faux docteurs, mais d'être fidèle aux vrais docteurs qui nous conduisent uniquement à Jésus-Christ.
1: Amen. Amen.
2: Que Dieu continue à te bénir dans ton ministère, bénir ta famille. Bénir, je sais que tu es un soignant aussi. Continue à exercer ce don-là envers ton proche. Et que l'amour, c'est pas qu'une affaire de parole.
1: C'est
2: une affaire d'acte et de présence. Et que dans ton ministère, tu sois reconnu comme un homme qui s'appuie sur Dieu et s'appuie sur Dieu uniquement.
1: Merci beaucoup.
2: Que Dieu te garde, que tu continues à bénir la radio et qu'on puisse te retrouver quand cela sera possible. Bientôt, autant que possible.
1: Merci beaucoup. Merci à toi, frère Guillaume.
2: Et nous rappelons à nos amis qu'ils pourront écouter, réécouter cette émission donc le samedi matin à 9h. Et que pour ceux qui garderaient le sabbat, nous leur disons Shabbat Shalom. Bon sabbat, que Dieu le garde et les bénisse.
1: Amen. À bientôt.
2: À bientôt.
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2: Heureux l'homme qui demeure ferme dans l'épreuve, car après avoir prouvé sa fermeté, il recevra la couronne de victoire. Jacques 1, verset 12. L'ennemi de nos âmes veut nous faire croire que nous serons heureux en faisant tout ce qu'il nous propose. C'est lorsque nous résistons en appelant constamment Jésus à notre secours que nous connaîtrons le bonheur. Car c'est avec Dieu que nous avons la vraie liberté. Jacques 1, le verset 12.
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Le sujet d'aujourd'hui, l'autocompassion, un cadeau de Dieu pour ton cœur. Dans l'épisode précédent, nous avons parlé de l'automutilation. C'est quoi? C'est ce piège spirituel et émotionnel qui pousse certains à penser qu'ils doivent se faire du mal, doivent souffrir pour plaire à Dieu. Aujourd'hui, nous prenons la direction opposée. Nous parlons d'autocompassion. C'est cette attitude du cœur qui nous apprend à nous traiter comme Dieu nous traite, avec amour, avec patience et avec douceur. L'autocompassion, un cadeau de Dieu pour ton cœur. Dans la vie, nous sommes souvent prompts à donner aux autres ce que nous ne nous donnons pas nous-mêmes. Par exemple, de la compréhension, le pardon, on est patient vis-à-vis des autres, on manifeste de la compassion vis-à-vis des autres. Mais combien de fois, face à nos erreurs, face à nos limites, nous nous condamnons plus durement que nous ne condamnerions un ami ou que Dieu nous condamnerait. L'autocompassion consiste à traiter notre propre cœur, notre propre corps, avec la même douceur que Dieu nous témoigne. Ce n'est pas une excuse contre l'inaction, ce n'est pas une excuse pour cacher ses fautes, ce n'est pas une excuse pour se donner un beau visage, ni un prétexte à l'orgueil. Mais c'est un chemin vers la guérison, c'est un chemin vers la paix, c'est un chemin vers la tranquillité du cœur. L'autocompassion, ce n'est pas de l'égoïsme ou de l'auto-indulgence, où on est très cool vis-à-vis de soi. Ce n'est pas ignorer ses responsabilités, car nous sommes responsables de ce que nous faisons. L'autocompassion, je te propose, c'est accueillir nos souffrances, accueillir nos erreurs avec douceur, avec respect, comme Dieu accueille nos fautes. C'est reconnaître que nous ne sommes pas parfaits, mais que nous sommes aimés et précieux aux yeux de Dieu. C'est se parler avec douceur au lieu de se critiquer, ces critiques intérieures, ou s'auto-punir régulièrement pour plaire à Dieu. C'est se rappeler sa valeur malgré nos erreurs passées. Tu as de la valeur. Ta valeur n'est pas déterminée par ce que tu as fait ou ce que tu feras pour plaire à Dieu, t'infliger une souffrance quelconque. C'est se soutenir soi-même comme Dieu nous soutient avec amour. Se soutenir soi-même. C'est peut-être compliqué, mais c'est cette réalité. Tu dois apprendre à te soutenir toi-même comme tu soutiens les autres quand ils sont en difficulté, quand ils ont des difficultés, quand ils sont en problème. Il y a un texte biblique, le psaume 103, verset 13, qui dit « Comme un père a compassion de ses enfants, l'Éternel a compassion de ceux qui le craignent. » Comme un père a compassion de ses enfants, donc Dieu a de la compassion vis-à-vis de ses enfants, comme l'Éternel a compassion de ceux qui le craignent. Donc Dieu manifeste de la compassion vis-à-vis de nous. Oh, si Dieu ne le faisait pas, mais nous serions certainement en difficulté. Pourquoi l'autocompassion est essentielle? Et dans la vie, l'autocompassion réduit l'autocondamnation. Je parlais de cette critique intérieure. Il te martèle chaque jour, t'es pas bon, tu es pas bon, tu es pas bon. C'est cette voix intérieure répétitive qui te rabaisse ou qui te juge. Tu ne vaux rien. Qu'est-ce que tu fais dans cette vie? Qu'est-ce que tu fais dans cette société? Oui. Oh, j'aime bien le texte de Luc, chapitre 10, verset 30. Paul rappelle quelque chose, parabole que Jésus lui-même avait donné. Il dit qu'un Samaritain descendait de Jérusalem à Jéricho. Voyant cet homme qui avait été battu par les brigands, il
fut ému de compassion lorsqu'il le vit. Et quelque chose de spirituel. Et éviter de s'imposer les disciplines d'Esprit Christ au nom de la foi. Et nous parlions de la dernière fois de s'imposer des jeûnes interminables à répétition. Et on se dit, plus je vais jeûner, plus je vais plaire à Dieu. Donc, même si je souffre, je continue à jeûner, à ne pas m'alimenter. Ou je dois aussi apprendre quelque chose, à dire merci au Seigneur. Et cela aidera énormément. Merci Seigneur pour ce nouveau jour. Tu te réveilles. Je dois apprendre à exprimer la gratitude vis-à-vis de Dieu. C'est aussi un médicament. Merci Seigneur pour ce jour, pour ma famille. Merci Seigneur pour ma santé. Je peux aujourd'hui marcher, je peux aujourd'hui sortir, je peux aujourd'hui courir, je peux aller à l'école, je peux aller à l'université. Merci Dieu pour ça. Cette gratitude aussi doit s'exprimer vis-à-vis des autres. Merci de m'avoir écouté et merci de m'avoir soutenu quand je n'allais pas trop bien, quand ça n'allait pas, quand j'avais pas des moyens. Tu étais là pour me soutenir. Merci, merci aussi à Dieu pour la beauté de la nature. Quand tu sors, tu vois les fleurs, quand tu vois les arbres, tu vois les fruits. Merci Dieu pour ces moments simples, ces moments qui parlent

les jours avec toi, eh bien, apprends, prends l'habitude de mettre en place ces affirmations bibliques qui vont te permettre de grandir. Dieu nous invite à avoir les mêmes sentiments qui étaient en Jésus-Christ. Revêtez-vous, Colossiens 3, verset 12, de sentiments de compassion, de bonté, d'humilité, de douceur, de patience. Revêtez-vous de bonté, d'humilité vis-à-vis de soi-même, de douceur et de patience en nous. Oui. Alors, l'autocompassion, tu n'es plus la même personne. Même si ton passé te pèse, Dieu te dit, écoute, les choses anciennes sont passées. Si quelqu'un est en Christ, cette personne est une nouvelle personne. Ce qui appartient au passé disparaît et tout devient neuf aux yeux de Dieu. Toi, qui es en train de m'écouter aujourd'hui, te parles-tu avec compassion ou continues-tu à te juger durement avec sévérité, à te dire des mots, des expressions qui te détruisent toi-même? Le ver n'est-il pas à l'intérieur de la pomme? Dieu nous invite à changer de regard sur nous-mêmes, de regard sur nos erreurs, de regard sur notre cœur. L'autocompassion est une clé de guérison, car elle nous rapproche de Dieu et elle nous rapproche de sa paix intérieure. Les bontés de l'Éternel ne sont pas épuisées et ses compassions ne sont pas à leur terme. Elles se renouvellent chaque matin. Oh, que ta fidélité est grande. Lamentations 3, verset 22, 23. Elles ne sont pas épuisées, ses compassions ne sont pas à leur terme. Alors, si les compassions de Dieu ne sont pas à leur terme, toi aussi, renouvelle tes compassions, l'autocompassion vis-à-vis de toi-même, chaque matin, chaque jour que tu te réveilles. Exprime de la gratitude et reconnais que tu es un être particulier, un être que Dieu a bien voulu et un être qui doit se développer et grandir. Dieu renouvelle sa compassion envers toi. Alors, pourquoi ne pas apprendre à faire de même envers toi-même? Si ce message t'a touché, partage-le avec quelqu'un qui a besoin d'entendre que Dieu ne veut pas sa souffrance, mais que Dieu veut sa guérison. Que cette parole résonne dans ton cœur. Si tu as besoin de l'aide, cherche quelqu'un, trouve quelqu'un. Ou prends contact avec nous, Évangile sans frontières 971. Prends soin de toi comme Dieu prend soin de toi. Sois doux, sois compatissant envers toi-même. Mais sois ouvert à Dieu. Ne sois pas plus dur que Dieu ne l'est envers toi, car tu es précieux à ses yeux. Que Dieu te garde et te bénisse. À très bientôt.

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0: petit conseil pour le jour du sabbat.
1: Il l'a créé, il l'a sanctifié, il s'est reposé, il veut te rencontrer.
2: Avez-vous déjà visité un parc, amis auditeurs? Un parc généralement constitue un refuge dans l'espace vital. Les arbres apportent leur ombre, les pelouses permettent d'étaler une couverture, de savourer un pique-nique. On se sent si bien, loin des pressions, du stress, du tourbillon de l'existence quotidienne. Voyez-vous, le sabbat est un refuge dans le temps. Pendant 24 heures chaque semaine, Dieu nous invite à abandonner les luttes quotidiennes, celles de gagner notre vie, d'obtenir de bonnes notes en classe, de maintenir notre foyer impeccable. Et durant ces 24 heures, il nous invite à jouir du repos en Jésus. Le sabbat symbolise l'évangile. Pendant toute une journée, nous profitons des œuvres de notre Sauveur. Nous nous fermons aux exigences du monde et nous faisons nos délices des promesses de Dieu. Remarquez comment Jésus observait le sabbat. Lors d'un service, il cita Ésaïe 61, un passage prédisant l'arrivée du Messie. Luc rapporte ensuite deux guérisons accomplies le sabbat. La première à Capernaum, pendant le service, quand Jésus délivra un homme qui était possédé par un esprit de démon. La seconde eut lieu quelques heures plus tard dans la maison de Pierre où Jésus et les disciples s'étaient rendus pour manger après le service. Et là, Jésus guérit la fièvre de la belle-mère de Pierre. Remarquez aussi comment Luc narre les événements. Tout d'abord, Jésus annonce sa mission de Messie en citant le passage d'Ésaïe dans lequel il est question de la délivrance des opprimés. Et puis, il accorde la guérison spirituelle à un homme possédé d'un esprit démoniaque. Ensuite, il accorde la guérison physique à une femme atteinte d'une forte fièvre. Nous croyons que Jésus voulait nous enseigner la vraie signification du sabbat. Et vous, ne le croyez-vous pas? Pourquoi passez-vous tout votre temps au milieu des immeubles, le long des chaussées, alors que Dieu a prévu un parc hebdomadaire dans le temps pour que vous en jouissiez? Pourquoi ne pas adopter les habitudes de Jésus? Faites une petite promenade en nature et surtout une promenade dans le parc de Dieu, le sabbat qui revigore.
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3: Éric Denimal, bonjour.
4: Bonjour.
3: Avec vous, nous parlons de Jésus-Christ pour les nuls. Jésus-Christ pour les nuls, c'est tout un livre que vous avez coécrit avec Mathieu Richel. Après une introduction générale, nous allons parler aujourd'hui de ce que vous avez appelé le grand survol.
4: En fait, dès que l'on commence à lire les évangiles, on se rend compte que l'on commence avec la généalogie de Jésus, en tout cas dans deux des quatre évangiles. Donc, les auteurs, les narrateurs ont tenu à inscrire Jésus dans une histoire. Jésus n'est pas une génération spontanée, c'est pas un Dieu parachuté. Bien sûr, c'est une incarnation de Dieu, mais c'est aussi, outre le Fils de Dieu, c'est aussi le Fils de l'homme. Et avant d'être Fils de Dieu, avant qu'on le reconnaisse comme tel, on va d'abord voir que c'est bien un humain qui vient, c'est pas un extraterrestre. Il vient, il passe par le ventre d'une femme, Marie, qui est une matrice importante. Et donc il s'inscrit dans une longue histoire et on ne peut pas imaginer comprendre Jésus sans comprendre le contexte dans lequel il a vécu, bien sûr, mais aussi le maillon de quelle chaîne il est. Il s'inscrit donc dans une longue histoire, c'est tout l'Ancien Testament. Alors l'Ancien Testament, c'est un volume énorme, mais il y a Abraham, Isaac, Jacob, les patriarches, il y a toute l'histoire d'un peuple avec un certain nombre de constances. C'est un peuple qui doit avoir une référence à Dieu parce que c'est le peuple de Dieu, mais c'est un peuple qui qui s'éloigne sans cesse de son Dieu, de la même façon que tous les adolescents ont tendance à s'éloigner de leurs parents. Il y a toujours une crise, et après la crise, il y a les catastrophes. Il y a souvent dans l'Ancien Testament cette tentation de la part du peuple de s'affranchir de Dieu. Voilà, c'est vrai, on a un grand patron, ok, il est bien sympa, mais de temps en temps, il est aussi un petit peu exigeant. Alors, on a tendance à vouloir s'échapper du patron, s'échapper de Dieu, et le peuple va faire ça sans cesse. Et sans cesse, les prophètes vont être là pour dire, il faut revenir à Dieu. Et Jésus va être une espèce de prophète, qu'il va aussi dire sans cesse, il faut revenir à Dieu. Attention, pas au système religieux, attention, pas à la religion, mais à Dieu lui-même. Donc, il va y avoir cette parole des prophètes, parole qui sera reprise par Jésus lui-même, parce que Jésus est aussi un prophète, et il va y avoir donc cette succession, longue succession, avec une histoire difficile. Le peuple va connaître des moments de gloire et puis des moments de détresse incroyables. Il va y avoir de bons rois et puis il va y avoir de mauvais rois. Il va y avoir des rois qui commencent bien et puis des rois qui finissent mal. Il va y avoir des sanctions en quelque sorte. Parce que l'histoire, c'est aussi la sanction. C'est-à-dire que quand on fait une bêtise, il ne faut pas penser que ça va être entériné comme cela. Il va y avoir des répercussions à la bêtise. Et de temps en temps, Dieu va dire « Ah bon, vous voulez m'abandonner ?» Bon, ok, d'accord. Moi, je vais aussi vous abandonner. Vous allez voir ce que ça va donner. Et par exemple, le peuple va se retrouver en exil à Babylone en disant « Mais Dieu nous a oubliés. Dieu nous a abandonnés. » Et le prophète d'époque va dire « Attendez, vous croyez que Dieu vous a abandonné, mais les premiers à avoir abandonné Dieu, c'est quand même vous. » L'enseignement de Dieu va être « Vous voulez créer votre propre chemin, faites-le. » Mais la particularité, c'est que Dieu est un Dieu d'amour et il va toujours quand même mettre sur le chemin de ces hommes qui veulent vivre leur indépendance des petites pierres en disant « Ne perdez pas les repères. » Et si jamais ça ne va pas, vous pouvez m'appeler au secours, je suis prêt à venir. Et donc, il va y avoir tout le temps cette grande réalité tout au long de l'Ancien Testament. Le peuple aime Dieu. Mais le peuple s'en détache, veut vivre son indépendance, veut se rendre compte que quand on vit son indépendance, on doit assumer les choix que l'on fait et que parfois ces choix, on n'en est pas responsable. Ou en tout cas, les conséquences des choix ne sont pas toujours celles que l'on voulait. Et Dieu, à ce moment-là, va dire, mais si vous voulez, je reviens. Hein, faites-moi signe, je reviens. Et ça va être ça sans cesse. Le peuple d'un seul coup va dire oh oui, on revient à Dieu. Et le peuple de Dieu va être complètement étonnant parce que il va revenir la fleur au fusil comme ça en disant mais oui, mais nous on t'a toujours aimé. On t'a toujours aimé. Bon, c'est vrai qu'on t'a de temps en temps oublié, mais au fond nous on t'aime. Sauf que on a aussi envie de vivre notre propre vie. Et ce que Dieu
3: c'est un petit peu la parabole du fils prodigue.
4: Oui, tout à fait. Mais l'enseignement de la Bible est toujours le même. Je veux dire, de génération en génération, les choses vont être dites de façon différente, mais les réalités sont toujours les mêmes. C'est-à-dire que Dieu vous aime, mais Dieu ne s'impose pas. Dieu vous aime, mais il vous laisse faire ce que vous voulez. C'est d'ailleurs une preuve d'amour. Et puis, quand ça va pas, Dieu vous aime encore. Ce n'est pas le père fouettard qui va dire « c'est bien fait pour vous ». Il va dire « bon, tirez les leçons et puis allons plus loin, allons ensemble plus loin ».
3: Alors, je voudrais revenir sur une phrase du chapitre 1, puisqu'on parle de Jésus-Christ pour les nuls, de ce livre de vous, Éric Denimal et Mathieu Richel. Avant de parcourir les principales étapes de l'histoire d'Israël, encore faut-il savoir ce que l'on y cherche. Des noms, des dates, des événements, pas seulement, point de suspension. Qu'est-ce qu'on y cherche alors ?
4: On y cherche un sens. On y cherche un sens. Et ce qui est intéressant, c'est que quelque part, la Bible va dire, si vous n'avez pas Dieu, vous tournez en rond, c'est insensé, il n'y a pas de sens. On va vous redonner un sens, et ce sens, ça va être montré par Jésus. Jésus qui va dire, je suis le chemin, la vérité et la vie. Et là, il dit, vous allez retrouver un sens. Et c'est aussi la parole du prophète dans l'Ancien Testament, ce que j'ai comme projet pour vous, peuple, homme, ce que j'ai comme projet pour vous, c'est pas des choses difficiles, c'est pas des malheurs, c'est de l'espérance, c'est même un avenir. Et ce qui est extraordinaire, c'est ça, c'est que Jésus va venir pour ouvrir encore plus la porte de l'avenir.
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6: Bienvenue à l'écoute de notre émission Petit sujet psychologique. Nous sommes aujourd'hui en compagnie d'Éléonore Tarlé. Bonjour.
7: Bonjour.
6: Vous êtes psychologue et psychothérapeute et vous venez régulièrement à ce micro aborder avec nous différents sujets. Aujourd'hui, vous allez nous parler de l'attachement. De quoi s'agit-il quand on parle d'attachement en termes de psychologie ?
7: Alors, l'attachement, c'est une notion psychologique que Bowlby avait beaucoup, Bowlby c'est un auteur, avait beaucoup mis en évidence. Et chez les mammifères, nous sommes des mammifères, c'est vraiment très important, et notamment au niveau précoce. Puisqu'on vient au monde, on reste immature un certain temps, c'est-à-dire qu'on n'est pas fini. Il y a des animaux, ils viennent au monde, ils savent marcher tout de suite, ils savent se nourrir tout de suite. Nous, on est complètement dépendants. Donc on va avoir besoin de donneurs de soins de suffisamment bonne qualité pour nous permettre de continuer à grandir. Et on s'aperçoit que les problématiques d'attachement sont vraiment à la base de tout ce qui est souffrance psychologique ultérieure. Donc les problématiques d'attachement précoce, si elles n'ont pas été de bonne qualité, vont créer des souffrances psychologiques plus tard.
6: Et alors donc, il y a plusieurs types d'attachement.
7: Il y a plusieurs styles d'attachement. Donc il y a l'attachement.
6: Des bons ou mauvais attachements.
7: Voilà, il y a l'attachement sécure. Donc là, c'est-à-dire que les parents ont pris soin. Vous savez, Bowlby disait une mère suffisamment bonne. Donc les parents ont pris soin de façon suffisamment cohérente de leur enfant. C'est-à-dire quand il pleurait, ils sont venus le rassurer, ils lui ont fait des câlins, ils l'ont donné à manger quand l'enfant avait besoin, etc. On a un attachement insécure.
6: Oui.
7: Donc là, c'est-à-dire que l'enfant a beau pleurer, le parent ne vient pas. Alors c'est des modes d'éducation qu'on a eu à un moment donné où on disait votre enfant, laissez-les pleurer, il faut qu'il s'habitue. Et en fait, on s'aperçoit maintenant que avant un certain âge, c'est très destructeur. Le petit nourrisson, le tout petit, vraiment, s'il pleure, c'est qu'il a des besoins fondamentaux à satisfaire. Soit il a faim, soit il a soif, soit il faut qu'on change, soit il fait une terreur, il faut le rassurer. Donc l'attachement sécure, l'attachement insécure, l'attachement...
6: Donc sécure, on comprend que c'est plutôt un attachement bon, et insécure, c'est plutôt quelque chose de...
7: Qui va créer de l'anxiété chez l'enfant, et on a un attachement évitant, où l'enfant apprend à éviter le donneur de soins, parce que ça va être un donneur de soins, par exemple, trop intrusif, ou voilà. Et on a le dernier type d'attachement, dernier style d'attachement qui est le plus destructeur, c'est l'attachement désorganisé.
6: Mmh.
7: Donc là, ça va être des parents qui soit sont trop ou sont intrusifs, c'est-à-dire par exemple, ils décident que l'enfant a faim à ce moment-là, ils vont le forcer à manger alors que l'enfant n'a pas faim à ce moment-là, ou soit l'enfant a des gros besoins d'être rassuré, et à ce moment-là, le parent n'est pas là.
6: Oui.
7: Donc c'est complètement désorganisé. Alors on peut avoir cet attachement qui se construit, par exemple quand la maman fait un baby blues. Donc en fait elle est pas là. Donc l'enfant a beau se manifester, faire plein de trucs, et la mère ne réagit pas. Donc en fait là, ce qui va se passer aussi dans l'attachement désorganisé, c'est que l'enfant va apprendre à prendre soin, par exemple, mais ça peut être d'autres stratégies, du donneur de soins, pour avoir un lien suffisamment bon. Donc il apprend par exemple que quand il fait des câlins à maman, ou quand il sourit, ou finalement ça se passe mieux pour lui. Alors, il y a un de nos enseignants, Giovanni Liotti, qui nous avait dit un jour en amphi, parmi vous, les thérapeutes, il y a 80% qui souffraient d'un attachement désorganisé. Donc, on s'était tous regardés, et effectivement, on ne devient pas soignant par hasard. Donc, après, l'idée, c'est de soigner ses traumas et de conserver les ressources qui sont en lien avec le prendre soin de l'autre. Mais c'est vrai que, on va savoir prendre soin et être bien connecté à l'autre et bien comprendre les besoins de l'autre.
6: Et alors, quand on souffre des différents troubles dont vous venez de faire la liste, on peut s'en sortir ? C'est toujours la question qui revient finalement, parce qu'on pose un constat, mais est-ce qu'on peut s'en sortir ?
7: Alors, on peut toujours s'en sortir.
6: Oui.
7: Dans le cas des problématiques d'attachement précoce, armez-vous de patience et de persévérance. Alors, on soigne, on répare, on intègre tout. Par contre, c'est vrai que plus c'est précoce et plus on est en lien avec les problématiques d'attachement, plus c'est long. Alors, quand je lis c'est long, on part pas sur 10 ans. Mais peut-être compter 2-3 ans de thérapie pour bien intégrer ces parties-là, rassurer les parties de vous qui ont souffert de ce type d'attachement. Parce que le souci, c'est que ces types d'attachements vont avoir des conséquences dans nos relations affectives actuelles ou nos relations amoureuses d'adultes. Si je souffre d'un attachement désorganisé, je vais à la fois être dans un besoin terrible de lien, de fusion, de connexion à l'autre. Et une fois que je l'ai, ça va me faire une peur

0: besoin d'un enfant. Donc on n'hésite pas à se faire aider, parce que être parent, c'est pas non plus inné, hein. On sait pas comment fonctionne l'enfant, on sait pas qu'est-ce qu'il faut faire. Je veux pas en faire un enfant roi, mais je veux pas en faire un enfant traumatisé. Donc c'est pas évident. Alors effectivement, n'hésitez pas à vous faire accompagner, conseiller, hein.
1: Voilà, donc nous arrivons au terme de cette émission. C'était Petit Sujet Psychologique. Nous étions en compagnie d'Éléonore Tarlet. Merci beaucoup d'être venue à ce micro.
0: Merci à vous de votre accueil.
1: On rappelle qu'on peut vous retrouver sur votre site internet, sur
0: eleonortarlet.fr.
1: Et puis vous êtes aussi joignable sur YouTube.
0: Oui, sur YouTube, j'ai une chaîne, Éléonore Tarlet. Et puis sur mon actualité un petit peu, sur Facebook, j'ai une page qui s'appelle Psychoactive.
1: Voilà, merci beaucoup. On vous retrouve bientôt à ce micro.
0: Avec plaisir.
1: Au revoir.
0: Au revoir.

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Merci de nous retrouver à cette heure. Le texte choisi se trouve dans le livre des Romains, premier chapitre, et nous lirons le verset 17. Le texte déclare « Le juste vivra par la foi ». Depuis qu'Adam et Ève ont cherché à vivre dans l'indépendance vis-à-vis de leur Créateur, l'homme se détermine lui-même et ne se soumet pas à la loi de Dieu ou encore de la justice parfaite que Jésus-Christ procure. Ceci perpétue notre séparation d'avec Dieu. Nous sommes morts dans nos transgressions et nos péchés. Quelques bonnes ou quelques mauvaises opinions que nous ayons de nous-mêmes, tout ce qui nous retient loin de Dieu, même la confiance en notre propre justice et en nos bonnes œuvres, est un prolongement du péché originel d'Adam. Les hommes ne tiennent pas à en finir avec leur propre faillite devant Dieu. Toute formule, tout système religieux qui ne déplacerait pas le centre d'un homme, l'écartant du moi et de ses propres efforts pour le porter vers le Christ et sa justice, n'est pas de Dieu. Tout effort personnel, autocentrique, est finalement démoniaque, car il aboutit à séparer l'homme de Dieu. La foi nous amène à nous reposer sur le Christ et non sur nous-mêmes. Elle consiste à croire à la vérité, mais elle n'est qu'un simple assentiment. La foi signifie que nous sentons une présence personnelle. Deux personnes sont engagées l'une envers l'autre, le Christ et vous. Pour être vraiment chrétien, la foi doit mettre le Christ, sa vie et sa mort, en rapport étroit avec notre propre engagement. À moins que le Christ vivant ne prenne en charge notre vie par sa puissance, par la puissance du Saint-Esprit, il n'y a pas de contact entre Dieu et nous. Le Christ nous saisit au centre même de notre vie. Nous ne pouvons faire pour nous-mêmes ce que le Christ seul peut faire. Oui, sans Christ, il est impossible de lui être agréable. Abraham et Sarah se sont rendus compte qu'ils ne pouvaient avoir d'enfants. Cependant, Dieu leur avait promis un fils qui devait être leur héritier. S'ils devaient avoir un fils, ce serait par un acte de Dieu, par une intervention divine, par une intervention de sa toute-puissance. Le Christ seul pouvait le faire. Eux, ils étaient sans force. Voilà. Sans foi, nous sommes sans force. Sans foi, nous n'avons aucun moyen de devenir juste, quelle que soit notre bonne volonté ou encore l'intensité de nos efforts. Le problème fondamental du péché, ce n'est pas uniquement l'échec dans nos efforts pour bien faire. C'est une communion brisée, une relation coupée, oui, une vraie séparation de Dieu. Le Christ n'est notre Sauveur personnel, notre Seigneur. Si nous ne l'acceptons pas dans nos vies, nous ne pouvons vivre pleinement spirituellement. La foi nous détourne entièrement de nous-mêmes. Elle nous ramène à Christ, à avoir confiance en Lui, à devenir des hommes, mais des femmes dépendants de Jésus-Christ. Ainsi, nous sommes un avec Lui. On peut avoir foi en bien des choses. C'est le cas de plusieurs d'entre nous. Nous faisons confiance à nos amis, à nos médecins, aux magasins qui vendent des chaussures, des vêtements, de la nourriture. Nous avons foi en la voiture qui nous conduit au travail ou encore à l'église. Nous croyons que les miracles réalisés à notre époque feront pour nous ce qu'ils ont toujours fait. Cette foi persiste, quoique les gens, les machines et les organisations soient souvent pris en défaut. En revanche, combien peu de foi nous semblons avoir parfois en Dieu, celui qui n'a jamais été pris en défaut, qui ne nous a jamais laissé tomber. La Bible fait retentir constamment cet appel « Confie-toi en l'Éternel de tout ton cœur et ne t'appuie pas sur ta sagesse. » Proverbe 3,
verset 5. Le cœur humain est sur terre le seul endroit qui puisse être proprement appelé le sanctuaire de Dieu. J'habite dans les lieux élevés et dans la sainteté, mais je suis avec l'homme contrit et humilié, dit le Seigneur. Ésaïe 57, verset 15. Notre plus grand honneur est d'être le sanctuaire de Dieu. Vivre par la foi signifie que nous ne pouvons pas être saints quand nous sommes éloignés de Dieu. Il est impossible d'être juste en vivant séparés de Dieu. La foi signifie que nous avons accepté le Christ comme le centre de notre vie, comme notre priorité, notre raison de vivre. Il faut que nous soyons connus au ciel, non pour notre richesse, mais pour la fermeté de notre foi, pour la justification par la foi et non pour le rituel. La foi, c'est consentir à ce que le Christ nous renouvelle en esprit et nous lave de la puissance du péché. Oui, la foi nous unit à Dieu. Nous ne pouvons pas être des fils et des filles de Dieu sans appartenir à Dieu. Il se peut que nous concevions Dieu comme une sorte de divinité arrangeante, commode, aimable, un être bien disposé qui se penche sur ses enfants rebelles et dit « Mes enfants, ça n'a pas d'importance. Je vous pardonne. » C'est vrai que cela simplifierait tout, mais ne nous rendrait jamais saints et victorieux du péché. Quand par la foi, la présence du Christ réside en nous, nous atteignons la plénitude de la vie spirituelle qui était celle de notre Seigneur. Notre Seigneur vivant, exalté, restaure en nous, en vous et en moi, la grandeur essentielle de l'humanité. Tout le secret du salut et de la rédemption est révélé en celui qui envoie son esprit pour restaurer en nous l'image de Dieu. Dieu, plus que jamais, a un programme, un projet de vie spirituelle pour chacun d'entre nous. L'Éternel est notre Dieu et désire plus que jamais que nous mettions notre confiance pleinement en lui. Avant de prier ensemble, nous aimerions simplement vous rappeler le texte de base qui déclare « Le juste vivra par la foi ». Ce texte se trouve dans le livre des Romains, le premier chapitre, et nous avons lu le verset 17.

0: prions maintenant. Nous désirons à cette heure, Père éternel, élever nos voix, nos cœurs, nos mains vers toi, parce que tu es vraiment un être merveilleux. Tu es un Dieu qui entend, un Dieu qui sauve, un Dieu vivant, un Dieu qui guérit, un Dieu omnipotent, un Dieu qui délivre, un Dieu qui est un refuge, un Dieu souverain, un Dieu qui a toute autorité ici-bas. Un Dieu rempli de qualificatifs inimaginables. Et nous sommes bien heureux de savoir que tu nous as choisis et que tu as prévu pour nous des projets éternels. Ô Seigneur, merci pour ce plan d'amour que tu as mis en place pour nous. Merci pour tant d'attention que tu nous accordes dans le quotidien. Merci parce que jour après jour, tu nous montres qu'il est bon de te faire confiance, qu'il est bon de compter sur toi parce qu'on n'est jamais déçu. On parle de déception, peut-être que ça a été le cas, nous t'avons déçu en voulant gérer nos vies comme bon nous semblait, en voulant prendre certaines décisions sans te consulter. Nous te prions à cette heure de bien vouloir nous pardonner et de nous accepter devant toi. D'ailleurs, tu nous aides encore une fois à prendre conscience de nos erreurs de manière à mieux faire la prochaine fois. Nous sommes à l'école de la vie et nous sommes appelés à apprendre, nous sommes en stade d'apprentissage avec toi jour après jour. Oh, merci pour ce guide infaillible qui est le Saint-Esprit que tu mets à notre disposition. Quelle richesse que nous avons, celui d'avoir le Saint-Esprit. Apprends-nous jour après jour à nous laisser façonner par celui-ci, à nous laisser guider par lui, de manière à ce que nos vies soient vraiment des références pour toutes ces personnes qui nous regardent. Oh, merci, parce que nous voyons encore ce matin que aujourd'hui est une journée de bénédiction. Tu as su guérir, tu as su protéger, tu as su ouvrir des portes. Tu as su bénir toutes ces personnes qui attendaient de toi une réponse particulière. Et nous voulons te glorifier par rapport à ça, parce que nous voyons que notre Dieu est un Dieu tout puissant qui fait les choses en son temps et que rien ne lui est impossible. Ô Seigneur, merci encore pour toutes ces prières qui s'élèvent vers toi. Nous te disons merci par la foi, car nous savons que tu sauras répondre à toutes ces prières qui s'élèvent maintenant, parce que tu es un Dieu qui entend, un Dieu qui délivre et un Dieu qui fait des choses merveilleuses en son temps. Donne-nous simplement d'attendre en secours l'intervention de l'Éternel. Les bénédictions sont en marge. C'est pour cette raison que nous voulons dès maintenant proclamer ces différentes bénédictions. Et nous voulons aussi rester dans cet esprit de confiance et surtout de sérénité, parce que nous savons que l'Éternel combat pour nous. Oh, nous prions pour tous ces prisonniers, pour toutes ces personnes malades, pour toutes ces personnes qui recherchent un emploi, pour toutes ces personnes qui souffrent d'une façon ou d'une psychologie logiquement autre, tous ces jeunes qui sont en proie d'addiction, de drogue, de sexe, de pornographie, d'homosexualité et autres qui veulent s'en sortir, nous te prions de bien vouloir briser tous les liens qui les empêchent justement de se donner pleinement à toi. Au Seigneur, entends le cri de certains parents, de certaines personnes qui souffrent. Merci parce que nous savons que tu entends. Merci parce que nous savons que tu es en train d'opérer quelque chose de merveilleux. Donne-nous simplement de savoir que notre force se trouve dans la confiance que nous avons en l'Éternel. Merci encore, que toute la gloire te revienne dès maintenant et à jamais. Nous t'avons prié dans le nom de Jésus-Christ. Amen.
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1: Jour il l'a créé, il l'a sanctifié, il s'est reposé, il veut te rencontrer.
2: Avez-vous déjà visité un parc, amis auditeurs? Un parc généralement constitue un refuge dans l'espace vital. Les arbres apportent leur ombre, les pelouses permettent d'étaler une couverture, de savourer un pique-nique. On se sent si bien, loin des pressions, du stress, du tourbillon de l'existence quotidienne. Voyez-vous, le sabbat est un refuge dans le temps. Pendant 24 heures chaque semaine, Dieu nous invite à abandonner les luttes quotidiennes, celles de gagner notre vie, d'obtenir de bonnes notes en classe, de maintenir notre foyer impeccable. Et durant ces 24 heures, il nous invite à jouir du repos en Jésus. Le sabbat symbolise l'évangile. Pendant toute une journée, nous profitons des œuvres de notre Sauveur. Nous nous fermons aux exigences du monde et nous faisons nos délices des promesses de Dieu. Remarquez comment Jésus observait le sabbat. Lors d'un service, il cita Ésaïe 61, un passage prédisant l'arrivée du Messie. Luc rapporte ensuite deux guérisons accomplies le sabbat. La première à Capernaum, pendant le service, quand Jésus délivra un homme qui était possédé par un esprit de démon. La seconde eut lieu quelques heures plus tard dans la maison de Pierre, où Jésus et les disciples s'étaient rendus pour manger après le service. Et là, Jésus guérit la fièvre de la belle-mère de Pierre. Remarquez aussi comment Luc narre les événements. Tout d'abord, Jésus annonce sa mission de Messie en citant le passage d'Ésaïe dans lequel il est question de la délivrance des opprimés. Et puis, il accorde la guérison spirituelle à un homme possédé d'un esprit démoniaque. Ensuite, il accorde la guérison physique à une femme atteinte d'une forte fièvre. Nous croyons que Jésus voulait nous enseigner la vraie signification du sabbat. Et vous, ne le croyez-vous pas? Pourquoi passez-vous tout votre temps au milieu des immeubles, le long des chaussées, alors que Dieu a prévu un parc hebdomadaire dans le temps pour que vous en jouissiez? Pourquoi ne pas adopter les habitudes de Jésus? Faites une petite promenade en nature et surtout une promenade dans le parc de Dieu, le sabbat qui revigore.
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3: Mesdames, Messieurs, bonjour, vous avez tout juste le temps de vous installer. Voici le BIA, le bulletin des formations adventistes. Merci de votre confiance renouvelée pour ce samedi 19 septembre 2026. Et tout de suite, voici les titres qui seront développés dans cette édition. Lancement ce matin dans toutes les églises adventistes de notre département de la semaine de santé, une semaine qui unira le spirituel et la santé, tour d'horizon en début d'édition. Célébration, c'est un parcours de performance mentale biblique que propose le département santé et éducation cet après-midi à l'église adventiste de Boissard et Chauvel, programme qui devrait intéresser tous les étudiants qui ont l'intention de passer un examen cette année. Vivre avec un rebelle déformé est le thème que vous propose l'émission L'Homme sans masque à partir de 15h sur les ondes de Radio Vimeo. Je vous rappelle, vivre avec un rebelle déformé.
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1: Mesdames, Messieurs, bonjour. Je vous le disais dans les titres que c'est ce matin que sera lancée dans toutes les églises adventistes et groupes de notre département la semaine de santé, une semaine qui devrait unir le spirituel et la santé. Voici tout de suite la présentation de cette semaine de santé avec le docteur Guy Sablier, responsable du ministère de la Santé au sein de l'église adventiste en Guadeloupe.
2: Nous avons notre semaine de santé et de spiritualité du 19 au 26 septembre. Cette semaine a pour thème « Pour une vie équilibrée » où nous allons parler de paix, de pardon, de famille et de spiritualité. Donc ça sera à la fois sous forme de conférences, d'échanges, d'inspiration, de moments de réflexion profonde pour une meilleure qualité de vie. Et nous vous invitons à rejoindre le samedi 19 le matin à 9h, le dimanche 20 à 18h45, le mercredi 23 à 18h45 et le samedi 26 à 9h, nous vous invitons à rejoindre une section locale de l'église adventiste avec laquelle vous pourrez partager cette semaine de santé et où nous allons particulièrement voir ensemble comment paix et pardon et une bonne spiritualité en famille assurent une bonne santé mentale. Donc, venez nombreux et amenez vos amis, les amis de la santé, et nous voulons passer une agréable semaine de santé avec vous. Venez avec un cahier de quoi prendre des notes et de quoi échanger certaines choses qui vous seront propres et sur lesquelles vous allez pouvoir revenir, et que ça soit pas simplement des paroles mais en même temps des écrits qui restent, parce que sur ce cahier vous allez mettre ce qui vous est venu au fond du cœur. Bonne semaine de santé.
1: Voilà qui nous donne une idée de la manière dont va se dérouler cette semaine de santé dans les différentes églises de notre département. Du côté de l'église adventiste de l'Horizon, un débat sur la santé mentale est programmé le samedi 19, c'est-à-dire aujourd'hui, à partir de 16h jusqu'à 18h, à l'église adventiste de l'Horizon, c'est à Lorisisque, le thème « La santé mentale » avec Katie et Rudy Biabiani. Donc, la santé mentale, un thème qui sera proposé cet après-midi à l'église adventiste de l'Horizon avec ces deux spécialistes de la santé. À l'église adventiste de Chauvel, le thème pour une vie équilibrée qui sera présenté par Estira Nathanaël samedi, dimanche, mercredi et samedi à l'église adventiste de Chauvel. Du côté de l'église adventiste de Capesterre-Belle, une rencontre est prévue cet après-midi à partir de 16h. Le thème « Comment et pourquoi prendre soin de son corps ?» Un petit tour du côté du Mont Garizim pour savoir comment va se passer cette semaine de santé. Nous faisons le point avec Emeline.
3: L'église du Mont Garizim vous présente la semaine santé qui se déroulera du 19 au 26 septembre au sein de notre église. Une meilleure santé pour un meilleur demain qui va débuter dès ce sabbat sur le sujet la paix intérieure, animé par Emeline Charles-Frédéric. Dimanche, à partir de 19h, il vous sera présenté la famille Un Refuge, animé par la famille Mathieu. Mercredi, Sonia Baudet vous réjouira sur le thème « Un seul corps ». Et nous terminerons cette semaine par un sujet d'actualité, le pardon, à partir de 9h, samedi 26 septembre, et elle se terminera par un déjeuner ensemble autour de la table et une scénette animée d'une discussion à partir de 15h, de façon à pouvoir clôturer dans la joie un sujet qui prend en compte notre nature, notre corps et notre esprit. Et que Dieu puisse nous animer, nous éveiller à prendre soin de ce qu'il a fait de nous.
1: Voilà qui va certainement aider la jeunesse adventiste de notre département, surtout les étudiants. C'est le programme Célébration qui sera lancé aujourd'hui à l'église adventiste de Boissard. C'est un parcours de performance mentale biblique que propose le département santé et éducation des églises de Boissard et de Chauvel à l'attention de tous les étudiants qui pensent passer un examen cette année.
4: Si cette année, tu passes le DMB, le bac, le BTS, le master, un examen professionnel ou tout autre examen, si tu veux être un as le jour J, ce parcours est pour toi. La réussite ne se prépare pas la veille de l'examen. Elle se construit un pas après l'autre. Ainsi, le docteur Geoffrey, le département santé de Boissard, ainsi que les départements de l'éducation de Chauvel, t'invitent le samedi 26 septembre à l'envoi du programme Célébration pour être un as le jour J. Le 26 septembre, à l'église de Boissard, à partir de 15h30, viens. Étudiant, la performance mentale, un secret biblique. Si tu es intéressé par ce parcours célébration, si tu veux être un as le jour J, durant l'année, on te préparera avec divers ateliers, avec diverses conférences. Alors, tu es invité le 26 septembre à Boissard pour le lancement du programme Célébration à 15h30. Étudiant, la performance mentale, un secret biblique. Viens, écoute, pose des questions et top départ pour être un as le jour J. Le premier pas vers la réussite. À bientôt.
1: C'était Marilyn Desplantes de l'église adventiste de Chauvel. Parlons maintenant, si vous le voulez bien, de cette journée du samedi 26 septembre qui s'annonce hyper chargée avec tous les programmes. Cette journée commence avec un culte chanté du côté de l'église adventiste de la Boucan avec le SR Quartet de Saint-Robert. Nous les avons surpris en pleine répétition. Voilà ce que ça va donner.
5: Oui, on se marche comme ça.

0: Voilà qui vous donne une idée de ce culte chanté que nous allons vivre à l'église adventiste de la Boucan à Sainte-Rose ce samedi 26 septembre. Après le culte chanté à 15h sur les ondes de Radio Vimilleur, ce sera la rentrée pour l'émission L'Homme sans masque. Je vous laisse découvrir le thème.
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0: Toujours le samedi 26 septembre, cette fois, ce sera du côté du gymnase à Brossard. À partir de 16h, nous faisons le point avec Claudie Gob.
2: Eh bien, samedi 26 septembre, côté 4h30, eh bien, nous attendons ça dans l'émission Kaouniadi. Et nous allons recevoir Koualala, il y a des gens qui font expérience avec mon Dieu. Et nous allons jeter un coup ici en seule voie pour 2027. Et pour ça, nous allons recevoir tous ces gens-là qui sont venus Adam, en rendez-vous après mission là, côté 19h1 gymnase Brossard, monde qui a chanté, monde qui a fait slam, monde qui a louangé bon Dieu, monde qui est déterminé, monde qui prend position dans le monde spirituel pour nous dire Jésus qui a vu bientôt. Nous 14 autres samedi après mission là, côté 19h, musiciens, monde qui est déterminé pour que nous allions prêcher l'évangile, aller dire. Nous prenons position pour Jésus-Christ et nous avons dit que Jésus est en milieu. C'est pour ça que nous avons besoin de rendez-vous. Envoi pour 2027 là, en mouvement. Nous avons activé dans le nom de Jésus. C'est pour ça que nous avons venu porter force là pour nous. Koualala, nous assemblons ensemble pour dire que Jésus est en milieu. Et pour nous dire que sans Jésus, on ne peut pas faire ailleurs. Et c'est solution à l'humanité. Jésus-Christ crucifié, Jésus-Christ ressuscité. Eh bien, nous attendons autres. Pas oublier ça pour nous. 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
0: Le lendemain dimanche, il va falloir se rendre du côté de Chemin Neuf à Prêt-à-Pitre. Ce sera le dimanche 27 septembre pour la journée porte ouverte avec au programme une course à pied pour adultes, une course à pied pour adultes. Donc, Freddy et Yann sont déjà prêts. Distribution de petits déjeuners avec tout le programme. Voici les précisions du pasteur Mathieu Jean.
3: Mesdames et messieurs, bonjour. Eh bien, c'est un réel plaisir pour moi de m'adresser à la population, à tous ceux qui écoutent la radio Vimeilleur, pour annoncer que le 27 septembre, à Chemin Neuf, nous aurons un programme vraiment spécial pour les habitants du quartier. Comme vous le savez, c'est le bien vivre ensemble, c'est ce que nous voulons, et nous voulons être présents dans ce quartier pour l'animer, pour apporter un plus, et pour apporter un peu de joie dans les familles. Et je pense que tous, nous sommes d'accord que les jeunes ont besoin d'activités pour qu'ils soient plus utiles à la société. C'est pourquoi que ce programme que nous allons réaliser le 27 septembre, c'est à l'intention de tout le quartier de Chemin Neuf, de Raspail et des environs. Alors, donc, le 27 au programme, le matin de 6h30, nous serons présents. De 7h à 8h, 9h, nous aurons une course à pied. Donc tous ceux qui se sentent capables et qui veulent améliorer leur santé, ils peuvent participer à cette course. Donc de 7h du matin, la course partira et on fera le tour entre la rue Raspail et Chemin Neuf. Ensuite, il y aura donc une distribution de petits déjeuners. Et alors, il y aura aussi des stands de santé, où vous allez trouver des produits, des plantes médicinales, des produits naturels. Et nous aurons présents sur les lieux le jardin de la rencontre, que tout le monde connaît. C'est une entreprise très connue et qui est très recherchée, qui a des bons produits à nous proposer. Et il y aura aussi ce que nous appelons par ici brocante, avec des petits articles que nous allons distribuer. Il y aura aussi un déjeuner vers 12h sur place. Et ensuite, entre 15h et 17h, il y aura une animation et jeux pour les enfants, cours en sac, Ikapaka et d'autres jeux encore. Et nous attendons, nous pensons que tous les enfants du quartier seront présents pour participer et à ces jeux que nous allons réaliser avec nos équipes. Donc nous invitons, nous convions non seulement tout le quartier de Chemin Neuf, de la rue Raspail, de Carénage, mais aussi de d'autres environs de Pointe-à-Pitre, Gouzier, Abîme. Ce sera vraiment un temps fort pour le quartier. Et je pense que tous ceux qui viendront, qui participeront, repartiront joyeux. Et aussi, tous ceux qui participeront au moment de sport, ben, leur santé s'améliorera. Et vous partirez de cette rencontre, eh bien, rempli d'enthousiasme pour continuer votre vie dans votre travail et dans vos activités. Donc, merci à tous. Et nous vous attendons nombreux le 27 septembre à partir donc de 6h30 à Chemin Neuf. Pour la course pédestre. Merci beaucoup, à bientôt.
0: Voilà, c'est la fin de cette édition. Vous savez tout maintenant. Soyez présents à tous ces rendez-vous et surtout n'oubliez pas l'émission L'Homme sans masque à partir de 15h. 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

Bonjour, Bergette de Saint-Jacques-Pierre avec vous pour un chapitre par jour pour lire toute la Bible. Psaume 95. Venez, chantons avec allégresse à l'Éternel. Poussons des cris de joie vers le rocher de notre salut. Allons au-devant de lui avec des louanges. Faisons retentir des cantiques en son honneur. Car l'Éternel est un grand Dieu, il est un grand roi au-dessus de tous les dieux. Il tient dans sa main les profondeurs de la terre et les sommets des montagnes sont à lui. La mer est à lui, c'est lui qui l'a faite. La terre aussi ses mains l'ont formée. Venez, prosternons-nous et humilions-nous. Fléchissons le genou devant l'Éternel, notre Créateur, car il est notre Dieu. Et nous sommes le peuple de son pâturage, le troupeau que sa main conduit. Oh, si vous pouviez écouter aujourd'hui sa voix. N'endurcissez pas votre cœur comme à Meriba, comme à la journée de Massa dans le désert, où vos pères me tentèrent, m'éprouvèrent, quoiqu'ils vissent mes œuvres. Pendant 40 ans j'eus cette race en dégoût, et je dis, c'est un peuple dont le cœur est égaré. Ils ne connaissent pas mes voies. Aussi je jurai dans ma colère, ils n'entreront pas dans mon repos. C'était Psaume 95.

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1: Daniel, chapitre 6, verset 5. Alors les autres ministres et les satrapes se mirent à chercher un motif d'accusation contre lui dans sa manière d'administrer les affaires de l'Empire. Mais ils ne purent découvrir aucun motif d'accusation, ni aucune faute, car il était fidèle, de sorte qu'on ne pouvait trouver en lui ni négligence, ni faute. Daniel était un modèle de loyauté pour les autres. Ses ennemis savaient qu'ils ne pouvaient le piéger qu'en attaquant ses convictions, car s'il était loyal envers ses semblables, il l'était d'autant plus envers Dieu. Lorsque nous agissons avec droiture au quotidien, ceux qui nous entourent le reconnaissent et nous devenons parfois des modèles pour eux. Veux-tu être un modèle?
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0: Marcel Fernandez, bonjour et merci d'être avec moi pour une nouvelle émission.
1: Plaisir pour moi aussi.
0: Merci. Alors, nous avons abordé toute une série de problèmes face à l'adolescence, des problèmes vraiment auxquels sont confrontés chaque parent, malheureusement, au moins une fois.
1: Oui, tous les jours.
0: Alors aujourd'hui, c'est mon fils ou ma fille fume et mon fils ou ma fille se drogue.
1: Oui.
0: Alors, quelle est l'attitude que les parents peuvent avoir devant un adolescent qui, fatalement, va vouloir essayer de fumer au moins déjà le tabac?
1: Alors, je crois qu'il faut mettre tout comportement parental dans une stratégie des véritables besoins de l'enfant et des véritables besoins des parents. Vous avez remarqué que tout au long de nos émissions, j'ai beaucoup insisté sur une pédagogie fondée sur les besoins. Nous avons effectivement, en fonction de cette fameuse échelle de Maslow, toute une série de besoins. Maslow en détermine 7. Besoin d'ordre physiologique, besoin de sécurité, besoin d'amour et d'appartenance, besoin d'estime de soi, besoin de savoir, de comprendre, besoin d'esthétique et le dernier besoin de réalisation de soi. Alors quand notre enfant se trouve devant un problème tel que celui du tabac, tel que celui de la drogue, nous nous trouvons devant une difficulté sérieuse parce que il y a un faux besoin qui est devenu un vrai besoin physiologique.
0: Mmh.
1: À partir de ce moment-là, nous devons à tout prix, bien sûr, éviter le rapport de force,
0: mmh.
1: Parce que ils vont pas faire cela devant nous. Et il est absolument regrettable d'en arriver à ces affrontements, le déni, le chantage, l'ultimatum, les pressions psychologiques, parce que l'enfant de toute façon fera ça en colère. Alors je crois,
0: oui, pardon,
1: il faudra arriver plus à une pédagogie de soutien, de dialogue, et essayer de comprendre derrière ce faux besoin de fumer ou de se droguer, quel est le vrai besoin qui n'a pas été satisfait et qui a amené l'enfant dans une telle situation.
0: Est-ce que c'est aussi compliqué que ça? Moi j'ai envie de dire que ce faux besoin physiologique est en réalité un désir. Un désir d'appartenance, c'est que le fait de fumer, ça veut dire appartenir à un clan,
1: un groupe, oui.
0: À un groupe. En même temps, si nous ne reconnaissons pas ce désir, je crois que c'est peut-être en laissant un enfant faire ses expériences, même bon, j'entends pour le tabac, qu'il lâchera peut-être ce désir une fois qu'on l'aura laissé faire. C'est-à-dire
1: oui,
0: que plus on va dire non, etc., il ne faut pas fumer, c'est mauvais, etc., l'enfant aura absolument envie.
1: Il y a l'attrait de l'interdit.
0: L'attrait de l'interdit.
1: C'est sûr, et je crois que tous les jeunes commencent à fumer, et moins rarement à se droguer, parce qu'il y a l'attrait de l'interdit, il y a le désir d'être intégré dans un groupe, il y a la valorisation de soi, parce que dans la classe, parmi mes amis, dans les réunions, on se trouve, tout le monde le fait, et ce désir de fumer ou même parfois de se droguer satisfait le deuxième besoin dans l'échelle de Maslow, c'est le désir d'appartenance à un groupe.
0: Et
1: à partir de ce moment-là, c'est sûr que nous devrons nous positionner en tant que parents assez ouverts pour lui faire comprendre qu'il y a aussi des objectifs plus élevés que celui de l'appartenance à un groupe qui risque de s'auto-détruire. Au travers donc, non pas tellement du tabac, mais surtout de la drogue, parce que le premier des besoins quand même que nous avons, c'est satisfaire notre santé.
0: Mmh.
1: Et je crois que les enfants sont, les jeunes sont sensibles dans un premier temps à cette notion de santé, du corps, de la beauté.
0: Oui, peut-être plus sur le plan esthétique, mais vous savez comment se nourrissent les jeunes. Si on ne fait pas attention, ils se mangent avec des McDonald's, ils boivent avec du coca, des fruits, des choses comme ça.
1: On exploite bien cette rapidité-là.
0: Donc je ne sais pas si cet argument du physiologique, de la santé du corps chez les jeunes, c'est pas très... Il n'est pas très puissant, cet argument.
1: Je ne suis pas tellement totalement d'accord, parce que bon, pour le jeune qui fait pas de sport, c'est sûr que il comprendra pas la nécessité d'avoir une cette sorte d'hygiène de vie qui éliminerait la drogue et le tabac. Mais pour un jeune qui fait du sport, il va vite comprendre qu'il s'essouffle. Et je connais de jeunes adolescents qui désirent maintenant s'en séparer alors que ils ont 16, 17 ans et qu'ils sont déjà dépendants du tabac. Mm-hmm. Et je crois qu'il faut leur montrer quelque chose de meilleur. Ne pas rentrer dans une logique de dénonciation, de menace par le cancer, que sais-je, hein, ou que, mais leur montrer que il y a un plus dans une hygiène de vie et qu'ils ignorent parce qu'ils se sont fait piéger et ils se sont rendus des dépendants, donc d'une façon de vivre qu'ils condamnent eux-mêmes et dont ils ne peuvent pas se séparer.
0: Moi, ça me satisfait pas totalement ce que vous me dites, parce que face à ce jeune qui veut s'affirmer et qui essaye plein de choses pour s'affirmer, je ne suis pas sûre que ces arguments marchent.
1: Est-ce que déjà, moi, les faire marcher.
0: Ben, il faudrait les faire marcher, oui. Mais en fait, je crois aussi déjà que on ne peut prôner des conseils que si déjà les parents ne fument pas. Or, il y a beaucoup de parents qui fument.
1: Bon, alors ça, c'est un sérieux problème, parce qu'il y a aussi une identification au père ou à la mère. Et bien sûr, on ne peut pas donner un conseil si nous-mêmes nous ne le pratiquons pas. Hein. Mm-hmm. Donc, il y a une hygiène de vie d'abord soi-même à respecter. Si on espère par le processus d'identification que l'enfant voudra finalement suivre, hein, c'est sûr.
0: Oui, parce que il y a beaucoup de parents qui fument. Alors c'est vrai que de voir leurs enfants fumer, ça les ennuie, mais eux ne peuvent pas arrêter.
1: Donc. Alors ils sont agressifs sur leur jeune enfant parce qu'ils voudraient eux-mêmes se défaire de cette dépendance-là, et ils le voient donc que l'enfant tombe dans les mêmes travers dont ils voudraient se défaire. D'où culpabilité, et la culpabilité toujours se manifeste par une certaine tension agressive qui aggrave la situation.
0: Alors ça, c'est important, parce que en fait, le tabac est en relation aussi avec la prise de médicaments. Il y a des statistiques qui ont montré que des enfants qui vivaient avec des parents qui fumaient, donc qui avaient toujours été dans cet environnement de tabac, ce sont des familles, ce sont des enfants qui ont plus facilement qui vont plus facilement prendre des médicaments, aussi bien les parents aussi. Hein. C'est-à-dire qu'il y a une espèce de rapport entre la prise extérieure donc d'un stimulant comme le tabac et la prise extérieure de stimulants en comprimé ou des choses comme ça. Donc en fait, c'est pour ça que je parle de ça, parce qu'ensuite, ça peut s'expliquer par exemple pour la drogue. Un jeune qui va se droguer, c'est aussi parce qu'il aurait été dans un contexte familial où on fume, où on prend facilement des donc on prend facilement des médicaments. Donc, puisque depuis sa naissance, il voit que ses parents prennent des médicaments ou lui ont donné des médicaments assez facilement, c'est une espèce de planche un peu savonneuse qui va conduire l'enfant vers la drogue.
1: Alors, c'est la descente aux enfers, c'est l'escalade, ouais, c'est la descente ou l'escalade, que sais-je. Et c'est vrai que il y a là, je reviens sur ce point, une idéologie du corps qu'il faut magnifier auprès du jeune. Mais c'est vrai que si vous avez des jeunes qui sont mal dans leur peau, qui sont mal dans leur corps, qui ne s'acceptent pas physiquement, peu importe. Donc je crois qu'il faut amener l'enfant le jeune adolescent à être heureux dans son corps, à s'accepter premièrement sur cette base-là. Mais cela peut se faire aussi que s'il est bien dans sa tête, et cela rend dans tout un équilibre, de toute une vision globale du jeune adolescent, rassuré, réconforté dans ce qu'il est, dans ce qu'il pense. Et on ne peut pas régler ce problème, que ce soit celui du tabac, ou celui de la drogue, ou de la médicamentation, des drogues en général, sans en lui-même, il faut le régler ce problème dans une approche globale. Et c'est pour ça que c'est difficile à régler, parce qu'on se polarise sur un point, alors que on devrait comprendre que c'est un épiphénomène de malaise de la personne en général, dans un contexte social, dans un contexte familial extrêmement, extrêmement complexe.
0: Alors devant un enfant qui fume, moi par exemple avec mon fils, qui a toujours été élevé dans une ambiance de comment dirais-je, saine, hein, le sport, etc., de manger sain et tout, moi je lui ai dit, écoute, je ne t'interdis pas de fumer, mais ce que je ne veux pas, c'est que tu fumes en cachette. Si tu veux fumer, je préfère que tu fumes devant moi plutôt que fumer en cachette. Et ce qui a fait qu'il a fumé un petit peu, parce que naturellement devant l'appartenance au groupe, devant les amis, bon, mais maintenant il fume plus du tout.
1: Oui, moi je crois.
0: Donc est-ce que c'est un bon conseil qu'on peut donner aux auditeurs?
1: Ça dépend des jeunes. Moi je suis le cheminement inverse. J'ai mon aîné qui a 23 ans, bon ben qui fume, je lui dis écoute, tu as ta liberté de fumer, de vivre ta vie. Mais quand tu es à la maison, tu ne fumes pas.
0: Voilà.
1: Tu respectes notre hygiène de vie, tu respectes notre façon de faire. Et bon, et par cette attitude-là, je lui montre qu'il y a des limites à ne pas dépasser aussi longtemps qu'il vit, qu'il vit à la maison. On ne peut pas comme vous le remarquez, se substituer et vivre la vie des enfants.
0: Pas dramatiser.
1: Et en même temps avertir qu'il y a quand même un danger réel. Et je regrette qu'aujourd'hui, que toutes les politiques de vente du tabac flattent le désir de virilité de la personne. Vous avez de beaux cow-boys, vous avez le sport automobile qui va. Et il y a là véritablement une manipulation. Et je crois qu'il faut que les enfants comprennent un petit peu ce machiavélisme-là des commerciaux pour titiller leur nerf sensible, leur virilité, leur désir de puissance au travers du tabac, au travers de la drogue. C'est dangereux.
0: Alors, un problème beaucoup plus dangereux, justement, la drogue. Alors ça, c'est un grand problème où la détresse des parents devant un enfant qui se drogue est vraiment réelle et souvent les gens ne savent pas par quel bout commencer, comment traiter le problème.
1: Alors, la grande inquiétude, c'est que du tabac, on passe à fumer des drogues douces, c'est l'escalade dont on parlait,
0: le crack et tout ça.
1: Et là, c'est sûr qu'on est complètement démunis, parce que qu'est-ce qui amène nos enfants à s'auto-détruire, parce qu'ils sont informés.
0: Surtout que ça touche absolument toutes les classes de la société. Auparavant, on pensait que c'était uniquement des enfants de riches, disons, en gros, parce qu'ils avaient donc de l'argent et pouvaient se payer des drogues plus dures. Mais maintenant, ça touche absolument toutes les classes de la société.
1: Oui, et puis bon, la délinquance, la criminalité est liée de très forte façon à la drogue, parce que il faut subvenir à des besoins de plus en plus forts. Alors comment faire quand on a un enfant qui se drogue? Je crois qu'il faut absolument être encore plus présent, sécurisant, et en même temps l'engager à une procédure de vie plus saine, et essayer de l'amener à ne pas s'autodétruire. Mais une personne, un enfant ne renoncera à s'autodétruire que s'il aura trouvé une autre raison de vivre, d'autres valeurs. Et c'est à nos parents de faire le point avec eux et d'arriver à reconnaître que peut-être on a échoué sur certains points par manque de temps, de disponibilité. Je ne veux pas culpabiliser.
0: Ça, c'est un peu facile, parce que tout de suite, c'est la faute des parents. Ça me gêne ce que vous dites. On l'a dit au cours déjà de ces émissions, on fait tous des erreurs, mais on le fait avec amour. Tout le monde fait des erreurs.
1: Oui, mais oui. Non, mais c'est dire, voilà, on met carte sur table, parce que un enfant qui se drogue, vous reprochera toujours au fond de son cœur, consciemment ou inconsciemment, toujours quelque chose.
0: Et mais même s'il ne se drogue pas, il vous reconnaît.
1: Oui,
0: ce sera pareil.
1: C'est pour ça encore, Alors, dans cette écoute, dans ce partage, reconnaître qu'il y a quand même un échec.
0: J'aime pas ce mot d'échec. Pourquoi mettre l'étiquette d'échec?
1: D'échec pour sa part, de sa part ou de la nôtre.
0: Oui, non, mais c'est pas le problème. C'est pas ça le problème. Ça servira à quoi de mettre une étiquette sur lui ou sur le parent en mettant échec? Le problème est là.
1: Derrière un constat d'échec, il y a une lucidité. Hein. Je crois qu'il faut être lucide. Un enfant qui en arrive à s'autodétruire, il faut admettre que c'est un échec. Parce que ce n'est pas un succès.
0: Oui, alors là, on joue sur les mots. Là.
1: Il ne faut pas culpabiliser, voilà. Hein, il ne faut pas culpabiliser, il faut être lucide, il faut être objectif. À partir de ce fait-là, qu'est-ce qu'on fait, hein?
0: Que peut-on faire,
1: oui. Que peut-on faire, sinon de l'accepter? Parce que l'acceptation de l'échec, la reconnaissance de l'échec...
0: Moi, je dirais l'acceptation du problème, pas de l'échec.
1: D'accord, alors. D'accord.
0: Non, c'est trop frustrant pour les parents qui vous écoutent. Je trouve ça, quand on a un problème, quel que soit le problème avec un adolescent, un problème difficile, oui. On a tellement déjà la réaction de se culpabiliser, de se dire qu'est-ce qu'on n'a pas fait, qu'est-ce qu'on aurait dû faire. Or, on a fait ce qu'on a pu avec ce qu'on avait.
1: Oui, parce que bon, il y a des parents qui ont été de bons parents et qui, peut-être, derrière ce mot d'échec, se demande qu'est-ce que j'aurais bien pu faire. Mais il faut reconnaître que la grande majorité des enfants qui se droguent se trouvent dans des situations extrêmement difficiles où il y a manifestement des erreurs. Il faut le reconnaître. Alors, si on ne le reconnaît pas devant les enfants, si on se dit, bon, ben, c'est normal, ça se passe comme ça, dans la vie... je ne suis pas pour une politique d'autruche.
0: Hein. Mm-hmm. Ah non, mais moi non plus.
1: Quand on commet des erreurs, il faut le dire aux enfants, voilà, j'ai commis cette erreur. Et à partir de cela, on peut repartir à zéro. Hein. Mais refuser cette prise de conscience...
0: Non, il ne s'agit pas de refuser une prise de conscience. Hein, non.
1: Dire que, voilà, il y a eu une fatalité. Je n'y crois pas tellement.
0: Ah non, la fatalité, non. Mais enfin, bon, il y a des enfants qui sont heureux dans leur famille et puis qui veulent tenter, savoir ce que c'est que la drogue.
1: Il y a de multiples raisons pour lesquelles un enfant se drogue. Et c'est pour cela que parler d'éducation, c'est dangereux parce qu'on n'a pas un enfant... bien précis, un individu dans un contexte bien précis, avec un tempérament précis.
0: Non, ce serait
1: trop
0: beau. Et
1: alors, là, il y a de multiples cas, hein, de multiples cas. Et les parents qui nous écoutent pourraient dire, mais finalement, on parle d'un enfant qui n'existe pas, et c'est vrai. Vous avez des exemples de jeunes qui se droguent et qui l'ont fait comme ça par attrait du vide, hein, par l'attrait de l'interdit, pour savoir ce qu'il y a derrière l'arbre caché. Mais il y en a qui l'ont fait volontairement, dans un but parfait d'embêter les parents.
0: Oui,
1: par réaction,
0: c'est souvent un appel. On dit que c'est souvent un appel
1: au secours.
0: Oui.
1: Il y a de multiples raisons. Oui. Hein, et c'est pour cela que faire. Je n'en sais rien.
0: Moi, je crois que déjà,
1: c'est aux parents de savoir poser la question, voilà, comment et pourquoi en es-tu en arrivé là? Et d'engager une communication, une écoute, et à partir
0: mais
1: donc...
0: Ça, déjà, c'est très difficile à avoir même, parce qu'un enfant qui se drogue, surtout pendant la période de l'adolescence, le dialogue est difficile pendant l'adolescence. Même s'il a été facile au départ, à l'adolescence, les facteurs sont complètement changés.
1: C'est pour cela qu'il faut renouer cette communication qui ne s'est jamais faite, qui n'a pas pu se faire.
0: Ou qui s'est faite, mais qui ne se fait pas.
1: Et c'est pour cela que je vous disais tout à l'heure, il faut arriver à désamorcer des tensions. Et la meilleure façon de désamorcer des tensions, c'est par la confession mutuelle des erreurs qu'on a pu commettre. Mmh. Et c'est là, hein, parce qu'il y a toujours là, au fond de notre cœur, une amertume, une culpabilité qui empêche le dialogue. Et puis, comme on a besoin d'être de sécurité, on a besoin d'amour, on a besoin d'appartenance, on fuit la famille, on fuit les parents, et on se retrouve là dans des situations extrêmement difficiles qui nous emmènent alors à commettre des actes qui nous rendent extrêmement dépendants, et après, bon... C'est difficile de s'en sortir.
0: Je crois que c'est le moment de dire à l'adolescent qu'on l'aime.
1: Parce
0: que
1: exact.
0: Parce que souvent, un adolescent qui se drogue, c'est un adolescent qui croit qu'on ne l'a pas aimé, ou qu'on ne lui a pas donné assez de preuves d'amour. Et je crois que c'est peut-être le moment là où de lui affirmer qu'on l'aime, de le lui dire, de le lui montrer.
1: On revient à cet amour inconditionnel. Hein. On accepte l'autre tel qu'il est, pour espérer, par sa propre volonté, devenir tel qu'il pourrait être. Hein. Et c'est sûr que, je reprends toujours cette pensée-là, offrir à l'autre, à l'enfant qui se drogue, à l'enfant qui fume, offrir à l'autre la possibilité, s'il le veut, de changer de comportement. Il y a une offre, un don de soi, une sorte de disponibilité qui se manifeste par l'écoute d'abord et ensuite par un soutien matériel, soutien médical, soutien affectif.
0: Mais même le soutien médical, on ne peut le lui donner que s'il fait la démarche, s'il le veut. On ne peut pas traîner un enfant par les cheveux.
1: Offrir à l'autre, s'il le veut, la possibilité de changer de comportement, la possibilité. Et la possibilité, c'est celle, la possibilité aussi matérielle, hein, des cures, un soutien quelconque à tous les niveaux.
0: Alors, je crois qu'aussi que les parents, il faut qu'ils se fassent soutenir. C'est-à-dire qu'il y a des associations de parents dont les enfants se droguent, il y a quand même des structures qui peuvent trouver, parce qu'on doit se sentir très très seul et très, très démuni, très impuissant devant un enfant qui se drogue. Donc ne pas rester seul, ne pas s'isoler avec son problème et sa douleur, essayer de se faire encadrer par d'autres parents.
1: Exact, Il est important donc que chaque parent puisse repérer dans le quartier ou dans la ville ou dans le village les structures sociales qui sont déjà existantes pour être soutenu dans cette épreuve.
0: Mm-hmm. Bien, écoutez, Marcel Fernandez, je crois que nous avons fait le tour de la question. Vous voulez rajouter quelque chose sur ce que nous avons dit? Donner un petit message d'espoir?
1: Oui, alors je pense que il y a aujourd'hui pas mal d'associations dans la nature, dans le travail sportif, d'associations sportives, d'associations écologiques qui offrent à beaucoup de jeunes et des activités, des associations caritatives qui engagent des jeunes pour leur donner un nouveau sens, une utilité à leur vie. Et je crois que ce serait très important que les parents puissent prendre contact et recevoir de ces professionnels.
0: Des
1: conseils bien précis et en fonction du cas précis aussi de leur enfant, parce que il y a donc, je reprends ce que j'ai dit, de multiples raisons et on ne peut pas enfermer n'importe quel adolescent drogué dans une grande enveloppe, parce que les causes sont multiples et par conséquent les thérapies sont multiples.
0: Mmh. Et puis on peut engager aussi les parents qui fument à essayer de se désintoxiquer du tabac. Il y a les plans de 5 jours qui existent, il y a d'autres recettes. Et on peut totalement aussi envoyer son fils ou sa fille qui fume, s'il le désire, toujours la même chose, à faire ses plans de 5 jours, pourquoi pas.
1: Oui, je crois que l'accompagnement à chaque instant doit se faire par notre propre exemple, par notre propre dynamisme de vie, par notre propre hygiène de vie. Et ce sera l'occasion unique pour les parents de faire le point et de s'engager avec l'enfant dans un nouveau chemin. On en prendra d'autres que ce qu'on aura pris. Et ce désir d'accompagner un enfant qui se drogue ou qui fume va nous amener à
0: un travail sur nous-mêmes aussi.
1: Un travail sur nous-mêmes et à nous approcher d'eux, à devenir leur prochain, j'aime beaucoup cette expression, et c'est à cette seule condition-là qu'on peut faire du bon travail. Sinon, on tombe dans la culpabilité et la culpabilisation et qui aggrave le phénomène destructeur.
0: Aussi bien chez les parents que chez les enfants.
1: Et chez les enfants,
0: Merci Marcel Fernandez, à bientôt.
1: Merci.

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Merci de votre attention, merci de votre fidélité, et je vous donne rendez-vous à très bientôt. Au revoir.

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0: Chers auditeurs de la radio Vie Meilleure, chers internautes, nous sommes heureux de vous accueillir dans le cadre de votre émission Éducaction. Alors, vous le savez maintenant, Éducaction est une émission que vous propose l'Église Adventiste de Douville, le département de l'éducation de l'Église Adventiste de Douville. Émission qui nous permet, par le biais de cas concrets, d'apporter des réponses à des problématiques éducatives récurrentes, mais trop souvent taboues. Alors aujourd'hui, dans le cadre de notre émission, nous avons avec nous trois intervenants. Il s'agit de Rudy Stralka, qui est psychologue et addictologue. Nous avons aussi avec nous Ludy Zita, qui est éducateur spécialisé. Et enfin, Sandrine Joinville, notre médiatrice familiale. Alors je dis bonjour à tout ce beau monde. J'espère que vous allez bien et que vous êtes bien installés. Et qu'on va pouvoir débuter l'échange tout à l'heure. Voilà. Oui. Alors, aujourd'hui, la thématique retenue pour notre émission est la suivante. Le jour où la drogue s'est introduite chez moi. Alors, je vous rappelle, chers internautes, chers auditeurs de la radio Vie Meilleure, qu'à tout moment de l'émission, vous avez la possibilité d'échanger avec nous. Vous pouvez le faire par le biais du chat sur YouTube. Vous pouvez aussi le faire en contactant notre équipe technique au 0590 85 68 03. Voilà. Donc, notre équipe technique nous fait remonter vos commentaires, vos questions, et nous ici, on tente d'y apporter des réponses. Alors, pour l'instant, je vous laisse. On fait une toute petite pause de 30 secondes, juste le temps. Vous êtes habitués maintenant, vous savez. Hein? Juste le temps pour vous, pour nous, d'envoyer le lien de l'émission afin qu'un plus grand nombre de personnes puissent avoir connaissance de ce qui se dit ici sur cette plateforme. Donc, je vous donne rendez-vous tout à l'heure, dans 30 secondes. À tout à l'heure. 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Alors aujourd'hui, pour cette émission, notre cas concret, je vais vous l'exposer tout de suite. C'est ceci à partir de ce cas concret que nous allons pouvoir échanger. Alors, Martine et Paul vivent une situation que l'on pourrait qualifier de très critique. En effet, Julien, leur fils aîné, âgé de 16 ans, est devenu ingérable. Selon l'équipe éducative de son établissement scolaire, Julien serait en situation de décrochage scolaire. À la maison, Julien est très agressif. Il y a un mois, Paul et Martine ont découvert du cannabis sous le matelas de leur fils. Lorsqu'ils en ont discuté avec Julien, celui-ci a affirmé que cela ne lui appartenait pas. « Je ne fais que le garder pour un ami », a-t-il déclaré. Paul et Martine sont déçus. Ils sont désarmés, mais ils ne savent où chercher de l'aide. Paul est un homme de prière. Il dit que son seul recours, c'est la prière. Voilà. Donc, nous allons échanger à partir de cette situation assez particulière. Alors, ma première question, du coup, va s'adresser à Rudy, à toi. Du coup, est-ce qu'on peut définir le terme drogue, parce que c'est bien de ça qu'il s'agit. Ici, on parle de drogue. Est-ce qu'on peut définir le terme drogue? Qu'est-ce qu'une drogue?
1: Alors, ce qu'on appelle drogue est une substance, ce qu'on dit être une substance psychoactive. Pourquoi? C'est une substance qui est active sur le cerveau. Alors maintenant, qu'est-ce qu'on appelle substance psychoactive? Quelles sont les substances qui vont agir sur le cerveau et en modifier sur le fonctionnement? Alors on dit que ce soit alcool, tabac, cannabis, héroïne, cocaïne, etc., etc., sont des substances qui agissent sur le cerveau, donc qui agissent, qui modifient l'activité mentale qui modifie les sensations et le comportement. Alors, elles vont provoquer effectivement des effets somatiques variables selon les propriétés de chaque produit, de ta question. Ça va aussi donc, ça va être en fonction donc des produits et de leur nocivité aussi. Donc, ce qu'il faut retenir, ce sont des substances qui vont modifier l'activité mentale, d'accord, modifier les sensations et les comportements. Et on notait bien que dans la série de produits, on a bien noté alcool, tabac, cannabis, héroïne, cocaïne, ecstasy et la ribambelle de produits. Alors souvent, on demande aux jeunes, est-ce que les produits agissent tous de la même façon dans le cerveau? La réponse est oui, parce qu'elles modifient l'activité mentale. Voilà.
0: D'accord. Du coup, tu as répondu avec la question qui venait après. C'est-à-dire que je voulais savoir, est-ce que le cannabis... est-ce que le cannabis, quelle est son action en fait sur le cerveau? Mais je pense que tu l'as. Comment?
1: Ah, oui, son action, oui. En fait, c'est le cannabis aura ben, la même action qu'une autre substance. Elle va modifier l'activité mentale. On va dire d'elle une drogue douce, parce que les jeunes vous disent souvent c'est une plante. Mais en fait, il n'y a pas de drogue douce ni de drogue dure. Elles agissent donc sur le cerveau.
0: Ok, donc toutes les drogues. Est-ce que tu peux nous citer d'autres drogues, Woody, à part le cannabis dont il est fait mention?
1: Alors, les drogues qu'on voit le plus souvent, bien, ça peut être cocaïne, cannabis, alors pas l'héroïne, mais plus l'ecstasy, en Guadeloupe, dans les petites soirées, sont les plus communes. Et après, bon, vous avez l'héroïne, vous avez le LSD, voilà.
0: D'accord.
1: Le crack aussi, qui est dérivé de la cocaïne. C'est très commun, Guadeloupe.
0: Le crack, c'est la petite poudre blanche, hein, c'est bien ça.
1: Voilà, le crack, alors, à la base, c'est la poudre blanche auquel on a associé de la bicarbonate de soude et ou de l'ammoniac.
0: D'accord.
1: Donc, ça fait une pierre qu'on va brûler.
0: Ah, d'accord. Ok. Et ma deuxième question, du coup, je vais la poser à toi, mais aussi à Ludie, puisque je le rappelle, Ludie est éducateur spécialisé et habitué, en fait, à ces questions d'adolescents qui consomment de la drogue. Qu'est-ce qui pourrait conduire un adolescent tel que Julien à consommer de la drogue? Qu'est-ce qui fait qu'un jour, un adolescent ait envie de se diriger vers la drogue?
2: Alors, enfin, on pourrait penser que, enfin, on pourrait d'abord penser à l'environnement du jeune, l'environnement familial, parce qu'il vit dans une famille et parfois les parents, les familles ont des problèmes qu'ils gèrent malheureusement devant les enfants et les jeunes sont comme des éponges, ils prennent tout. Ça pourrait être lié aussi à la difficulté liée à l'apprentissage scolaire. On ne se rend pas compte, mais parfois, ça demande beaucoup d'efforts, c'est très difficile de réussir. Et là encore, on pourrait partir sur le principe que les jeunes, rencontrant ces difficultés, cherchent un chemin plus facile. Il y a la mode, il y a les copains, l'influence des copains, ce qui se fait, ce qui se joue en ce moment, même aux abords des écoles, l'influence, tout ça, c'est un ensemble.
0: D'accord. Donc, c'est multifactoriel, on va dire. Il y a plusieurs facteurs. Woody, est-ce que tu veux rajouter des éléments par rapport à ce que nous a dit Rudy Stralka?
1: Parcours de vie même du jeune, hein, par rapport à ce qu'il a eu comme expérience pendant son jeune âge, qui va faire qu'il va avoir des difficultés au niveau de l'affirmation de soi, une estime de soi faible, qui va être une faible faible évitement du danger, ça peut être une résolution de problèmes difficiles. En fait, tout cela, c'est lié aux difficultés auxquelles il a été confronté dans son jeune âge. Par exemple, des jeunes pour lesquels on n'a pas su fixer un cadre, d'accord? Donc, ils vont gérer donc ces difficultés au mieux comme ils le peuvent, d'accord? Maintenant, ces jeunes-là, ils vont faire une rencontre souvent avec le cannabis, par exemple, qui est une rencontre expérimentielle. Ça veut dire qu'il y a des jeunes qui vont toucher juste pour goûter, juste pour... Parce qu'en fait, il y a chez l'adolescent l'idée de l'expérimentation, essayer de découvrir quelque chose de nouveau. Et alors, il est dit que beaucoup de jeunes font l'expérience, mais tous ne vont pas poursuivre cette consommation. On dit que 50% des jeunes qui ont consommé arrêtent 2 ans après la date de première consommation. Ça voudrait dire que 50 autres vont malheureusement continuer la consommation parce que cette consommation va devenir une béquille qui va bien compenser une difficulté, un mal-être, un malaise et qu'on va dire être quelque part autothérapeutique.
0: D'accord. Ok, merci. Et ma troisième question, j'essaie de comprendre en fait comment se développe la dépendance, comment se crée la dépendance à une drogue. Puisque tu nous disais tout à l'heure, Woody, que certains jeunes vont commencer, mais en fait ils vont pouvoir s'arrêter. Alors qu'est-ce qui fait que certains n'arrivent pas à s'arrêter? Qu'est-ce qui crée vraiment la dépendance?
1: Alors justement, ça veut dire qu'il y a des jeunes qui vont faire l'expérience, mais qu'ils ne vont rien trouver dans cette substance comme quelque chose d'attractif. Maintenant, il y en a d'autres qui vont trouver dans cette substance justement un étayage, un appui, quelque chose sur lequel ils peuvent s'appuyer, d'accord ? Et ça, quelque part, thérapeutique pour eux. Ceux-là, ils vont continuer leur consommation. Ceux-là vont poursuivre et vont devenir de consommateurs, plus tard, des consommateurs réguliers. Parce qu'il y en a qui ont une consommation festive, qui vont consommer de façon exceptionnelle, d'accord ? Mais il y en a d'autres qui vont devenir plus tard des consommations réguliers parce que dans cette consommation, ils ont vraiment trouvé une solution à leur malaise ou à leur mal-être. Maintenant, chemin faisant, ils vont prendre du plaisir, un plaisir duquel ils ne vont pas pouvoir se détacher. Mmh. Et au fur et à mesure, le phénomène tolérance aidant, ils vont augmenter leur consommation jusqu'à ce qu'ils tombent dans une relation de dépendance vis-à-vis de ce produit-là et voilà, et qu'ils aient du mal après à s'en sortir de cette consommation. Mais c'est vrai que entre la consommation festive et la dépendance, il y a quand même quelques bonnes années, d'accord, pour le jeune avant qu'il ne soit vraiment dépendant.
0: D'accord, ok. Est-ce qu'on peut faire aussi la différence entre addiction, dépendance? Souvent, la frontière est très, très fine et souvent, on a du mal à comprendre réellement est-ce qu'il y a une différence entre un jeune addict, dépendant, voilà. Est-ce que ça veut dire la même chose?
1: C'est tout à fait la même chose. Quand on dit que quelqu'un est addict, c'est qu'il est dépendant. Il est dépendant de la substance, il est dépendant de l'aliment. Il ne peut plus s'en défaire, alors même qu'il est conscient du danger que cela constitue pour sa santé. Il est conscient du côté négatif, mais c'est plus fort que lui. Il ne peut pas s'en détourner. Alors, dans les stades d'usage, il y a 3 usages. Un usage simple, un usage, on va dire, à risque pour quelqu'un qui consomme de temps en temps. Un usage régulier pour quelqu'un qui consomme tous les jours, et la dépendance, et là nous sommes dans l'addiction, pour quelqu'un qui consomme tous les jours et plusieurs fois dans la même jour. Donc c'est une consommation on va dire qu'il consomme plusieurs fois dans la journée et il consomme tous les jours, alors qu'en usage régulier il va pouvoir passer une journée sans consommer, ce qui n'est pas possible quand on est dépendant, quand on est dans une situation d'addiction.
0: D'accord. Et du coup, j'ai une autre question, mais que je pose à tout un chacun sur cette plateforme. On a des jeunes, par exemple, qui nous disent que moi, je suis faux. Je vais pouvoir m'arrêter. Quand je vais sentir que ça ne va pas, je vais pouvoir m'arrêter. Je peux fumer une taf, mais je sais que je pourrais m'arrêter. Alors, que dire à ces jeunes-là qui s'estiment forts et pouvoir s'arrêter au moment voulu? Est-ce que c'est aussi facile de s'arrêter quand on a commencé la consommation d'une drogue?
2: Il faut savoir que tous les jeunes qui prennent la drogue, ils sont tous dans l'illusion. Ils ont le pouvoir, la possibilité d'arrêter quand ils veulent. Ils le disent souvent, à tel point qu'ils ne considèrent pas que le comportement est à risque. Ils ont la main sur le produit, ils peuvent décider quand ils veulent. Mais le problème, c'est que quand je leur demande de tenir peut-être une semaine, mais vraiment, en étant clair avec eux-mêmes, sans rien prendre, en restant à jeun. Là, ils reviennent deux jours après, ils me disent, monsieur, un pâté, tiens, pigeon. Et pourtant, dans le discours, c'est possible.
0: D'accord. Donc, en fait, c'est pas aussi simple que ça.
1: Les trois petites phrases qui reviennent souvent, je contrôle, je maîtrise, j'arrête quand je veux. Mm-hmm. En fait, dans le cas du cannabis, il y a une substance qu'on appelle le THC, le tétrahydrocannabinol, c'est la molécule toxique du cannabis, qui se stocke dans les graisses. Donc, quelque part, je peux arrêter de fumer le cannabis pendant quelques jours, mais quelque part, j'ai des réserves en THC. Donc, je vais pouvoir, mon système va pouvoir aller puiser dans les réserves, là où j'ai stocké du THC, et tout va aller bien. Le THC reste stocké pendant 71 jours dans les graisses, d'accord? Donc, ça peut passer quelques jours. Donc, comme lui dit, c'est assez rigolo des fois, quand ils vous disent, ouais, mais j'ai arrêté deux jours, trois jours. Mais en fait, ils peuvent vraiment, effectivement, arrêter pendant certains temps, jusqu'à ce qu'il n'y ait plus le THC de stocké. Et là, ils se disent, ouais, en tout cas, ça a été prohibité. Et là, le désir de consommer, il revient, quoi.
0: D'accord. Là, tu parles du cannabis, mais est-ce que c'est le même fonctionnement pour toutes les drogues?
1: Alors, pour les autres drogues, la difficulté, elle est pas. On prend l'exemple de la cocaïne. La dépendance, elle est aussi psychologique. Hein, c'est-à-dire que s'il n'y en a pas, il suffit que je trouve à faire autre chose, que j'arrive à centrer mes pensées sur une activité qui me plaît et qui me mobilise, je peux m'en passer. D'accord? Pareil pour le cannabis. Alors, il y a des substances comme l'héroïne, comme la morphine, même qu'il n'y en a pas, il faut qu'il y en ait. Parce que la dépendance, elle est psychologique, mais elle est aussi physique. C'est-à-dire que mon corps va me demander la substance. Donc, quand il n'y en a pas, eh bien, il faut absolument que je fasse quelque chose. C'est pour... Alors, on retrouve un petit peu pour le crack, mais c'est pas pareil quand même. Mais surtout, héroïne, morphine sont deux substances pour lesquelles on retrouve une dépendance physique et psychologique, et pour lesquelles, là, par contre, il faut vraiment avoir un accompagnement spécial avec donc souvent un médecin. C'est valable aussi pour l'alcool. L'alcoolodépendance aussi est une dépendance qui est physique et psychologique, donc pour laquelle aussi on ne peut pas s'arrêter comme ça, dire je m'arrête, ou alors on va dire on va fermer la porte d'une salle et il ne va pas consommer. Non, là on risque gros pour la santé du jeune. Alors qu'un jeune qui consomme du cannabis, il est bloqué quelque part, il va rien arriver de particulier, quoi. Il va juste à un moment avoir envie de fumer, mais bon, ça ne va pas le tuer, il va pas transpirer, il va pas trembler, il va pas avoir les signes qu'on va voir chez les jeunes qui consomment de l'héroïne ou de la morphine.
0: Alors, en fait, ma prochaine question, c'est est-ce que en matière de drogue, on a des enfants à risque? Je vous ai posé la question à Ludy. Est-ce qu'en matière de drogue, est-ce qu'il y a des jeunes, des petits, par exemple, qu'il faut surveiller plus que d'autres parce qu'on se rend compte que ceux-là sont susceptibles de consommer de la drogue plus tard? Est-ce qu'il y a des enfants à risque?
2: C'est-à-dire, tout le monde est à risque dans le sens où, déjà, individuellement parlant, on est constitué d'une manière. Il y a de ceux qui sont plus résistants que d'autres. Il y a de ceux qui gèrent le produit mieux, entre guillemets, que d'autres. Et le problème, c'est qu'on ne sait pas qui on est au départ pour pouvoir prendre ce risque et de se dire, moi, je peux me permettre de fumer et de m'en sortir comme je le veux. Comme on dit, c'est couteau qui savent qui n'a pas senti agir au monde. Du coup, les enfants qui présentent des risques, je vais dire que ce sont des enfants déjà qui n'ont pas connu, qui n'ont pas reçu beaucoup d'amour déjà dans leur vie. Alors, ils vont chercher à exister d'une manière ou autre, à se faire reconnaître d'une autre façon ou de s'apaiser d'une autre façon. Ça peut... Mais en tout cas, tout le monde, tout... Je ne partirai pas sur un principe qu'il y a des enfants plus à risque que d'autres. Je pense sur un principe que c'est vraiment un produit qui... Et justement, en parlant d'enfants, il y a quelque chose qu'on a oublié de dire. Plus on prend le produit jeune, plus c'est difficile pour nous de s'en sortir, plus on devient addict du produit. Et quand on le prend plus tard, par exemple à 20 ans, c'est vraiment de l'expérimentation. On peut plus facilement se séparer du produit parce que on a essayé, on a vu, maintenant on connaît. Malheureusement, pour ceux qui sont habitués à retrouver le produit dans des situations bien précises, ils sont stressés, ils vont fumer, ils se réveillent le matin, ils vont fumer, ils sont en soirée pour pouvoir dégourdir leur langue. Ils sont dans l'illusion qu'aller fumer ou boire, ils vont pouvoir mieux draguer. Alors là, c'est tout de suite, et comme ils ont besoin de draguer, il faut que ça me passe à tous les coups. Ils vont avoir recours à un produit pour pouvoir rentrer dans la soirée et être dans l'illusion que tout va bien se passer parce qu'ils sont, entre guillemets, bien chargés.
0: D'accord. Merci beaucoup. En tout cas, moi, j'ai quand même vu un petit documentaire au moment où je préparais, l'émission qui nous disait que, en fait, si on avait moins d'enfants avec des blessures de négligence, des blessures de maltraitance, des blessures d'abus, ben on aurait eu moins de consommateurs de drogue, de consommateurs d'alcool, de jeunes délinquants en fait. Est-ce qu'on peut réagir tous sur cette donnée que nous présente cette étude?
1: C'est vrai, toutes les blessures lui un sujet à risque. Des jeunes qui effectivement qu'on a cassé, que ce soit dans la famille, parce que on a parlé de l'aspect individuel, mais il y a l'aspect environnemental aussi dans lequel on va retrouver le développement dans les relations avec les pères, c'est-à-dire que des jeunes qui dans le milieu scolaire par exemple vont être dévalorisés, vont être en difficulté permanente et qui vont finalement avoir du mal à entretenir des relations stables. Maintenant, il y a aussi le climat familial, les relations que l'enfant va établir avec ses parents, le conflit dans lequel il va vivre en permanence, tout ça va fragiliser l'individu. Donc, dans ce que tu viens de dire, on se retrouve bien, effectivement, dans des blessures acquises en cours de parcours qui vont faire d'un individu un individu à risque, parce que il a effectivement des choses à régler et des fois il se trouve qu'il trouve dans ces produits-là comme une réponse, une aide à leur souffrance. Donc c'est effectivement ça ce rôle-là qu'il faut prendre en compte.
0: D'accord. Alors, je vois Sandrine hocher de la tête, faire un mouvement. Est-ce que c'est parce que Sandrine, tu es d'accord avec ce qu'il dit? Est-ce que c'est parce que tu veux intervenir?
3: Qui sait exactement, Jacques, qui sait.
0: Ok, super. Alors, j'ai une autre question. Oui, j'ai énormément de questions, donc j'en ai une autre. Quels sont les éléments en termes de comportement qui peuvent mettre la puce à l'oreille des parents? C'est-à-dire que un jeune qui consomme de la drogue, mais qui tente de le cacher à ses parents. Quels sont les éléments en termes de comportement qui peuvent justement nous interpeller en tant que parents? Par exemple, dans notre situation, on a ce jeune qui est agressif, son comportement change. Mais qu'est-ce qui peut montrer encore qu'un enfant, ben, qu'il faut se poser des questions parce que peut-être mon adolescent fume ou se drogue?
2: On a la chance. Enfin, je préfère commencer comme ça. On a la chance, nos parents, nous avons une éducation chrétienne. Nous avons appris à nos enfants. Ils ont su comprendre que, en fait, ils ont le comportement, ils sont très apaisés, nos jeunes, normalement, hein, je dis bien, dans l'Église. Et c'est très facile pour ceux qui ont reçu une éducation, si je dirais chrétienne, de voir qu'il y a un souci. Ça peut ne pas être lié à la drogue, mais ça peut nous aider quand même à avoir une piste en disant vraiment que l'enfant a reçu un enseignement qui est là aujourd'hui, ce qu'il met en place n'est pas clair. Après, il y a tout un tas, il y a l'appétit. L'appétit qui peut changer. L'enfant répond, oui. Il est violent, il a les heures où il rentre plus tard le soir, il a ce détachement au groupe familial où il ne se rattache plus à ses copains dans la rue et ne met plus la parole du père ou de la mère. Hein. Là où il se doit, mais préfère plus le conseil des amis et tout. Et il y a les yeux pour reconnaître aussi les pupilles qui se dilatent, enfin tout ces manifestations. L'enfant ne vient plus vers celui en qui il a confiance pour pouvoir discuter des choses bêtes de la vie. Il croit vraiment, enfin, c'est-à-dire il y a un suivi. Hein. Je parle d'un enfant qu'on a éduqué, qu'on a élevé, qu'on a vu grandir. Et on voit que l'enfant se détache de plus en plus. Ça peut être beaucoup parce qu'il a envie de grandir, faire ses propres expériences. Mais il faut toujours mesurer tout ça et voir qu'est-ce qui pourrait être autre que juste une expérience, juste montrer à maman ou papa que je comprends, je peux, je fais. Est-ce qu'il n'y a pas autre chose? Mais en tout cas, il faut vraiment être à l'écoute. C'est très important. Être à l'écoute de l'enfant, ne pas se dire à un moment, parce que souvent les parents, ils donnent des responsabilités aux enfants et se dire à l'âge où Jacques est capable, même si on donne des responsabilités, mais avoir toujours un regard bienveillant, repasser, revoir tout ce qui devait être fait et bien fait, et si et de quelle manière ça a été fait, pour pouvoir toujours être en échange, en communication avec l'enfant. Et de là, quand l'échange est bon, quand la communication n'est pas interrompue, on peut tout de suite voir. Et là, pencher sur la question.
0: D'accord. Donc, selon ce que vous nous direz, nos autres intervenants, si vous êtes d'accord avec ça, c'est vraiment l'idée que, en fait, plus il y a une bonne communication d'établie dans la famille, d'établie avec l'enfant, et plus facile il est pour les parents de repérer d'éventuelles difficultés. Parce que souvent, quand il s'agit de drogue, c'est vrai qu'on regarde les yeux. On se dit, si il y a un rouge, peut-être qu'il y a une problématique de drogue derrière. Mais on voit bien qu'il y a d'autres choses en termes de comportement qui peuvent nous interpeller et qui peuvent aussi nous pousser à nous questionner. Je pense par exemple au discours incohérent. Ben, si on a l'habitude de discuter avec notre enfant et qu'on voit que le discours et devient incohérent, que voilà, mais ça, c'est des petites choses qui peuvent aussi nous interpeller. Est-ce que Woody ou Sandrine veulent rajouter quelque chose par rapport à ça?
3: Moi, ce que je vais rajouter, Corinne, c'est le fait que ça soit pas systématique. Hein. Donc, et Ludy, il a bien expliqué qu'il y a des petits signes avant-coureurs, il y a les absences, il y a les yeux, les odeurs, les comportements. Ce qu'il faut surtout nuancer, c'est le fait que ce soit pas systématique, de peur de stigmatiser.
0: D'accord.
3: Peut-être que derrière ça, il n'y a pas une addiction, mais qu'il peut y avoir autre chose. Et c'est ce que Rudy, il a parlé tout à l'heure aussi. Ça peut être des fragilités, des vulnérabilités qui vont être peut-être des petits signes précurseurs qui vont être là en prévention pour nous permettre juste de ne pas stigmatiser systématiquement que c'est dû à la drogue. Je ne sais pas si je me fais comprendre dans ce que je dis.
0: Oui, hein. D'accord. Voilà, je suis d'accord.
1: Oui. C'est vrai que dans les signes dont on a parlé, je suis d'accord avec ce qu'ils ont dit, hein, tout à fait ça. Et au niveau de la scolarité, bon, il y a des fléchissements des résultats scolaires, puisque la consommation de cannabis va effectivement réduire les capacités mnémoniques. Donc la mémoire va être touchée. Donc, les résultats scolaires vont, forcément, il y a une difficulté. Il y a aussi un détachement par rapport aux activités culturelles. Donc, il y aura un moins d'intérêt pour tout cela. Le gamin qui faisait son basket, son petit sport, eh bien, il va commencer à dire aux parents qu'il n'est pas trop intéressé, il peut ne plus faire de sport. Il y a une forme de repli sur soi. Et puis, les relations même avec les membres de la famille, vont être un peu limitées. C'est vrai que c'est pas spécifique au consommateur parce que c'est une problématique de l'adolescence. Ce serait intéressant d'étudier donc le problème de l'adolescence en parallèle avec le problème des adolescents qui consomment. Arriver à les deux parce que ce sont des difficultés qu'on trouve aussi chez les jeunes qui sont en période d'adolescence. Voilà. Et donc c'est vraiment être attentif dans les relations, comme elle disait tout à l'heure, les relations avec. Eh bien, c'est ce qui est très important. Mais les relations, on ne va pas les établir quand ils sont adolescents. Hein. C'est très tôt. D'accord? Et souvent, chez nous, ce qu'on remarque, c'est que les jeunes qui sont en début de consommation, les consommateurs, viennent quelque part utiliser cette consommation comme un signal d'alerte pour montrer qu'il y a quelque chose qui ne va pas. Alors, c'est vrai que sur une consommation de 5 séances, par exemple, on peut arriver à détourner cette consommation parce que fondamentalement, elle n'est pas toujours quelque chose qui va s'ancrer, mais qui va être plus le signe qu'il y a un mal-être, un malaise dans la relation avec les membres de la famille, avec le père, avec la mère, d'où, comme elle disait, la communication sur laquelle il faut beaucoup insister chez, avec nos enfants et avec nos adolescents. Déjà avec nos adolescents, parce que je dis souvent, quand il est adolescent, quand il a 15, 16 ans, eh bien, quelque part, la mécommunication est déjà bien installée.
0: Mmh, tout à fait. Merci beaucoup. Alors, avant d'aller plus loin dans notre échange, nous avons un jeune qui a partagé avec nous son témoignage par rapport à la drogue. Donc, il a enregistré son témoignage et nous allons l'écouter. Alors, je vais vous demander d'être très attentif parce qu'au moment où moi j'ai écouté le son, il était légèrement bas, mais nous allons, je pense que ça va passer quand même. Donc, nous allons tout de suite écouter le témoignage de Garvin Gopal. Voilà.
4: Bonjour à tous, je me présente Gopal Garvin, je suis dans Bertrand, en Guadeloupe. Et je vais vous raconter un peu mon expérience par rapport à la drogue, le cannabis plus précisément. Alors, il faut d'abord savoir que j'ai grandi dans une famille adventiste du 7e jour. Mais vers l'âge de 17-18 ans, j'ai commencé à traîner dans mon quartier. Donc, dès ce moment-là, j'ai été exposé à la drogue, à l'alcool, etc. Mais c'est vers l'âge de 21 ans que j'ai décidé de goûter ce que cela faisait de fumer un joint. Donc, je me suis acheté une dose et vu que je savais pas comment faire, j'ai fait un ami rouler pour moi et j'ai vraiment aimé l'effet que ça a eu sur moi. Donc j'ai continué jusqu'à ne plus pouvoir m'en passer. Par rapport à ça, ma mère n'a pas vécu la situation très très bien, hein. Elle en profitait pour mettre toutes mes mauvaises décisions, toutes les mauvaises choses qui m'arrivaient dans la vie. Donc elle mettait tout ça sur le dos de la drogue, histoire d'essayer de me faire prendre conscience. Mais ça me passait par-dessus la tête. Étant de nature assez je m'en foutiste. Et donc on peut dire que elle avait beaucoup de peine de voir ce que son fils était devenu. Par rapport à l'église. Donc, je sais pas vraiment quelle a été la réaction de l'église vu que je n'y allais plus et que leur avis m'importait peu d'ailleurs. Donc, je suis pas vraiment au courant de leur réaction, mais j'imagine qu'il y a eu beaucoup de prières, etc. Et ouais, et donc, faut savoir que je n'ai été accompagné par personne. Et ma délivrance, on peut la qualifier de miraculeuse, car c'est sous l'influence de la parole et de la prière, donc sous l'influence du Saint-Esprit, que j'ai arrêté la drogue, et ça s'est fait du jour au lendemain. Du jour au lendemain, il n'y a pas eu d'étape de régression, où j'ai diminué petit à petit. Ça s'est fait du jour au lendemain et sans aucun manque jusqu'à maintenant. Comme quoi, les amis, rien n'est impossible à Dieu dès le moment où notre volonté est soumise à sa volonté. Que Dieu vous bénisse.
0: Alors voilà, nous venons d'écouter le témoignage qui nous montre en fait que même nos communautés religieuses, ben même dans nos communautés religieuses, nous pouvons retrouver ce problème. Donc il y a bien lieu de bien comprendre comment s'y prendre avec des jeunes qui peuvent se retrouver dans cette situation. Alors Gervin nous dit que nous parlait du fait que ses parents étaient démunis face à cette situation. On ne sait pas trop, il rentre pas dans les détails quant à la réaction de l'Église, mais ici cet après-midi nous allons aborder tout cela. Nous allons voir déjà dans un premier temps en tant que parents concrètement comment doit réagir, comment devrait réagir un parent face à cette situation. Par exemple, dans la situation de Garvin ou même dans la situation que nous avons énoncée au départ, le parent qui retrouve du cannabis sous le matelas de son enfant. J'imagine dans quelle situation se trouve le parent, mais comment faire en fait face à une telle situation?
1: Alors, on va dire que, bon, la panique et la précipitation sont quelque part sont de mauvaises conseillères. C'est vrai que c'est assez difficile pour un parent qui découvre que son enfant consomme, mais tout de suite viennent des grandes affirmations et les accusations qui ne sont pas de bonnes choses. Et souvent, je dis aux parents que ce qui est important, au moment où vous le découvrez, eh bien, le gamin, il est déjà en consommation. Et bien souvent, 2 ans, 3 ans après, vous le découvrez. Donc, ce qui est important, c'est d'essayer de comprendre pourquoi le jeune s'est laissé aller. Essayer d'établir avec une relation qui soit une relation positive, pas une relation qui va emmener l'opposition, parce que souvent on va créer sans le savoir de l'opposition, et cette opposition va générer du stress que le jeune lui va essayer de tempérer par une consommation qu'il va majorer justement pour arriver à dépasser la pression qu'on lui met en entrant à la maison. Je crois que pour moi, l'essentiel, c'est d'établir vraiment une relation privilégiée, ce qui est difficile, hein, parce qu'il y a des gens qui vous disent, là, quand vous rentrez, moi, c'est un ressenti l'obligé, il y a dégoûté, moi. Quelque part, on a l'impression que le jeune, il dégoûte, il est dégoûtant, et quelque part, on a du mal à le toucher, on a du mal à le tolérer à la maison. Et alors, il y a tout un travail à faire avec le parent, justement, pour qu'il arrive à voir ce jeune-là, mais sans voir le produit. Parce que quelque part, comme avec Dieu, on n'aime pas ce qu'il fait, mais on l'aime, cet enfant. Alors quelque part, il faut qu'il sente cet amour, il faut qu'il ait cette affection, au-delà même de cet acte, ce comportement qu'il a, que nous n'apprécions pas. C'est un petit peu l'attitude que Dieu a avec nous. Hein. Il nous aime, il n'aime pas des fois comment nous agissons, mais néanmoins, il nous aime et nous le montre. Ils nous aiment quand même. Et avec l'enfant, c'est un petit peu ce qu'il faut faire. Je laisse parler les autres et puis je reviens là-dessus.
0: Ok. Alors, est-ce que Sandrine ou Lydie, vous voulez rajouter quelque chose par rapport à ça?
3: Moi, ce que je veux rajouter par rapport à ça, c'est toujours travailler en transversalité. Hein. C'est-à-dire... avec l'éducateur, avec le psychologue... avec d'autres professionnels, parce que justement on a besoin de professionnels qui guident le parent, premièrement, qui guident aussi le jeune, parce que le rythme n'est pas le même, les attentes ne sont pas les mêmes, les responsabilités ne sont pas les mêmes. Donc on a vraiment besoin de travailler en réseau autour de ce jeune, autour de cette famille, parce qu'en effet, comme tu l'as dit tout à l'heure, le parent ne sait pas faire, et le parent ne sait pas faire avec l'odeur, comme disait Rudy, il sait pas faire avec certaines apparences, et ça peut accabler le jeune et le pousser à plus de consommation, justement. Donc c'est vraiment comment établir une guidance adaptée pour cette famille, pour ses parents, pour cet enfant. C'est au cas par cas, parce que ce qui va se faire pour cette famille, pour cet enfant, ne va pas se faire pour l'autre. Et là, c'est vraiment l'œil averti, hein, de différents professionnels qui travaillent en réseau, qui vont pouvoir mettre en place une stratégie adaptée.
0: D'accord. Et en fait, on en revient toujours à la même chose. Hein. Dernièrement, par rapport à la problématique, je ne me rappelle plus quelle était la problématique de l'émission, du coup, mais on disait, du coup, qu'il était nécessaire parfois pour les parents d'aller vers les professionnels, d'aller chercher de l'aide lorsqu'ils sentent qu'ils sont incapables de gérer la situation tout seuls. Et en fait, je pense que quelque part, on a peur d'aller chercher de l'aide en tant que parent. Peut-être parce qu'on a l'impression d'avoir échoué, on a l'impression que on a honte, on a peur du regard de l'autre, du regard du voisinage sur la situation de nos enfants, et pourtant on a besoin d'aller chercher de l'aide parfois lorsqu'on se sent démuni face à certaines situations. Alors ma question suivante, c'est: est-ce qu'on peut gérer ce problème de jeunes qui se droguent uniquement par la prière? Est-ce qu'on peut se dire que, parce que là, dans le cas de Garvin, on a Garvin qui nous dit, mais en fait, j'ai trouvé ma solution en Dieu, et c'est parce que j'ai vraiment laissé le Saint-Esprit agir en moi que j'ai pu m'en sortir. Mais est-ce que, alors, comment j'ai envie de parler d'équilibre? Est-ce qu'il y a un équilibre à trouver? Comment faire? Est-ce qu'on peut uniquement se dire, je vais prier pour mon enfant, je vais rester dans mon coin et prier pour mon enfant, et tout ira pour le mieux? Comment on fait?
3: Tout dépend comment on définit aussi, excuse-moi Ludy, tout dépend comment on définit aussi ce qu'est la prière, hein, parce que prière, souffrance, hein, donc souffrance individuelle, souffrance familiale, donc comment la personne définit la prière? Il y a dans la prière, il y a non seulement prier, entendre Dieu parler et travailler à l'exaucement de la prière, c'est-à-dire discerner ce que Dieu met en face de nous pour pouvoir avancer. Ou est-ce que c'est juste se retirer dans sa chambre? Comment est définie la prière?
0: D'accord. Alors, Ludy, tu voulais intervenir. Merci, Sandrine. Vous voulez intervenir? Merci, Sandrine. Selon

0: si on est la personne sur qui il peut compter, qui peut vraiment l'aider, pas parler de mes mots, vraiment. On a besoin, enfin, moi, je parle en tant qu'intervenant, on a besoin de prières, de beaucoup de prières pour nous-mêmes, demander à Dieu de par tout ce qu'on a dit, à faire la respiration qu'on aura à y mettre dans ce foyer, que tout vient de lui, de manière à ce que nous puissions mener à bien ce moment d'échange et surtout amener le jeune à prendre conscience que, à voir qu'il est violent. Parce que parfois, quand il est violent, il va toujours dire c'est en réaction de ta personne, de ce que tu renvoies, de ce que tu lui dis, mais ne pas lui donner cette possibilité, à reconnaître vraiment que son comportement, ben, y a un souci. Et au fur et à mesure, l'encourager à changer de comportement, à changer et à revenir, c'est long et c'est pour ça que c'est très intéressant de travailler en réseau, d'avoir des partenaires, parce que les parents sont dépassés, ils sont pas respectés parfois, ils sont pratiquement mis de côté, leurs paroles n'ont pas de valeur. C'est vraiment leur réseau qui maintient en fait le jeune dans quelque chose qui est raisonnable, dans quelque chose dans l'échange, parce que l'échange avec la famille, bien souvent que rarement, ben c'est l'échange.
1: D'accord. Merci, Ludy.
2: Alors, je crois que je suis d'accord avec ce qu'ils ont dit, hein, les intervenants. Et je vais ajouter que, vous savez, l'adolescent, il a besoin d'entendre des paroles qui soient des paroles crédibles. Donc, pour un parent qui découvre que son enfant consomme, on ne peut pas aller lui raconter n'importe quoi. Donc, le parent se doit de s'informer. C'est comme pour toutes les maladies, hein. Aller à l'information pour savoir ce que c'est et comment réagir. Donc, ça, de guidance, eh bien, c'est bien l'idée, hein, d'aller à l'information pour pouvoir adapter sa réaction par rapport à l'enfant. Parce que, vous savez, un parent qui ne s'écoute pas et lui dit les quatre vérités va l'engueuler parce que le parent n'est pas content, souvent, et c'est légitime. Donc, après, c'est vrai que ça mérite de prendre du calme, d'aller chercher donc une information, de l'aide. Bien souvent, les parents ont besoin d'être accompagnés pour pouvoir aider donc le jeune dans la relation qu'on va avoir avec lui. Et souvent, ils le disent. Et comment est-ce que je vais pouvoir aborder ça avec lui? Eh bien, ça entre en compte cela. Donc, c'est essayer donc dans cette relation qu'on va avec lui, donc à travers les éléments d'information qu'on aura eu, essayer donc de travailler cette communication avec lui. Maintenant, la question de la prière, elle est de toutes les façons nécessaire pour nous-mêmes, intervenants, parce que bon, quand on intervient, nous ne sommes pas des intervenants comme les autres quelque part. Parce que quand je reçois un jeune ou comme un adulte, je soumets toujours cette rencontre-là dans les mains du Seigneur, qu'il me donne justement la vision qu'il faut, les mots qu'il faut, d'accord, pour pouvoir aider au mieux cette personne-là. Donc le parent aussi, qui va découvrir cela, se devra aussi de demander à Dieu de l'accompagner dans cette découverte qu'il vient de faire et surtout de lui donner la maîtrise de soi qui est nécessaire dans cette situation qui est compliquée, qui est difficile à accepter, que Dieu permette aux parents de gérer ça au mieux et lui donne la façon de faire et les mots à dire dans les premiers, ou tout au moins. Maintenant, prier pour son enfant, je pense que c'est très important. Même si on fait la démarche d'aller voir un professionnel, bien, le parent se doit aussi de prier Dieu pour que effectivement, le jeune arrive à pouvoir gérer cela, que Dieu pouvoir aider aussi le jeune à parler dans cette relation avec le professionnel, que Dieu aide le professionnel. En fait, la prière, on ne peut pas dissocier la prière dans l'affaire. On ne peut pas non plus rester puis dire, moi, je vais prier. Je vais prier et puis apporter n'importe quoi à l'enfant. C'est des fois qui va envenimer les choses. Donc, je pense qu'il faut

0: effectivement prier, pas de négligence de la prière, mais aussi s'entourer donc de professionnels qui vont aider.
1: D'accord. Alors, en gros, c'est-à-dire que c'est prier, demander de l'aide à Dieu, parce que ça, c'est incontournable, mais aussi être suffisamment alerte pour pouvoir voir les réponses que Dieu nous envoie, pour être attentif à par exemple des émissions comme celle-ci où Dieu met devant nous des professionnels, être attentif à toutes les petites solutions que Dieu peut nous envoyer aussi, même si on a cette pratique de la prière. D'accord?
0: D'autant qu'on a de la chance d'avoir une médiatrice chrétienne, un éducateur spécialisé chrétien, un psychologue chrétien, une assistante sociale chrétienne, en fait, des professionnels chrétiens qui, justement, peuvent accompagner.
1: Voilà. Donc, justement, hein, j'interpelle nos auditeurs, nos internautes. Nous avons les noms des professionnels présents sur ce plateau s'affichent. Donc, n'hésitez pas, si vous rencontrez un problème en lien avec toutes les problématiques que nous avons déjà énoncées dans le cadre de cette émission, même par rapport à la problématique d'aujourd'hui, n'hésitez pas à relever leur nom, à peut-être nous envoyer, m'envoyer à moi ou, si vous les connaissez, un message de façon à ce que nous vous mettions en relation avec ces professionnels qui sont ces professionnels qui interviennent face à cette problématique. N'hésitez vraiment pas. Vous pouvez demander, par exemple, dans le chat à ce qu'on relève votre numéro de façon à ce que vous les contactiez, voilà, de façon à justement qu'on trouve des solutions par rapport à ces problématiques que vous rencontrez. Alors, je voudrais, ma prochaine question, du coup, vers qui s'orienter? Par exemple, on est face à la maman de ce jeune qui découvre du cannabis sous le matelas de son fils. On a déjà dit qu'il est important de se faire accompagner. Vers qui s'orienter? Est-ce qu'il y a des dispositifs qui existent pour ne pas se retrouver seul? Vers qui aller? Parce que bien souvent, quand on est dans l'église et qu'on rencontre ce type de problématique, ben, l'idée, c'est qu'on va directement vers le pasteur. On donne tout au pasteur. Le problème, c'est que le pasteur est très bien pour nous accompagner, mais on a aussi besoin de savoir qu'il existe des dispositifs qui peuvent nous aider face à ce type de situation. Alors, vers qui s'orienter?
2: Alors, Corinne, il y a quelque chose que tu as dit et c'est important de nuancer, de souligner. Ce n'est pas un problème de se tourner vers le pasteur puisqu'on a parlé de réseau. Mmh. À partir du moment où on se tourne vers le pasteur qui connaît le réseau, par exemple, se tournent vers le réseau. C'est comme si c'est à l'école, il y a l'infirmière, il y a le psychologue, il y a aussi les éducs, il y a aussi le CPE. Et c'est tout ce réseau qui se met en place. Là, on est dans le cadre de l'église, donc quelque part, on va dire dans une suite logique, on va se tourner vers le référent de l'église, je vais le dire comme ça. Ça va être le pasteur. Dans l'école, on peut se tourner vers le CPE, vers l'éducateur, vers le psychologue, si c'est dans le cadre de la protection judiciaire et infantile, donc on va se tourner vers les éducateurs de la PJJ, tu vois. Donc, à partir du moment où on arrive quelque part à trouver une porte qui nous conduit vers un réseau pour démarrer la guidance, pour démarrer l'accompagnement. Donc, donc c'est surtout ça qu'il faut retenir. Se tourner vers quelqu'un qui va faire en sorte de démarrer le réseau. Parce que ça peut être aussi vers moi. Et lorsque les gens viennent en médiation, alors je démarre le réseau. Il y a le psychologue, parce que tout à l'heure, ce que Rudy a dit concernant la définition de l'addiction, ce que ça peut mettre en place, ce que ça peut procurer, je ne suis pas dans de telles compétences. Ce que l'éducateur va développer, je n'ai pas de telles compétences dans le cadre de la médiation. Parce que moi, je vais travailler avec la guidance parentale, avec le lien du couple, de la famille, les interactions. Donc, à chacun ses compétences. Mais si on se tourne vers moi, j'ai le devoir. On nous dit ça souvent dans le travail social, le devoir de l'information. le devoir de quelque part travailler en informant les différentes structures, les différents professionnels qui sont là, existants, et qui peuvent mettre en place un accompagnement adapté. C'est très, très important.
1: D'accord. Est-ce qu'on peut les citer, ces professionnels, par exemple, dans le cas de problématiques telles que la drogue? Est-ce qu'on peut citer ces professionnels que l'on peut interpeller?
2: Alors, dans l'exemple que j'ai, moi, j'ai beaucoup travaillé avec le psychologue scolaire, avec l'éducateur spécialisé, le CPE, le directeur d'école, vraiment toute cette dynamique, puisque le plus souvent, c'est dans le cadre scolaire qu'on fait appel à moi.
1: D'accord.
2: Okay. Me concernant.
1: Si vous voulez intervenir.
0: Oui, pendant un moment, j'ai été coupé, donc je n'ai pas pu entendre ce qui s'est dit là dans les minutes qui ont précédé. En tout cas, enfin, par rapport à mon expérience, à mon travail, nous avons une consultation, ça s'appelle consultation jeunes consommateurs, les CJC. En Guadeloupe, nous avons 4 CJC. Il y en a donc, trois. Il y en a une à Basse-Terre, une à Pointe-à-Pitre, dont je fais partie, je coordonne celle de Pointe-à-Pitre, et une à Saint-Martin. Alors, cette consultation concerne des jeunes de 16 à 25 ans qui initient une consommation. Et alors, c'est une consultation d'évaluation, d'information et de conseil. Donc, les jeunes viennent envoyés ou par l'école, ou par les parents, ou par les associations sportives. Et là, de façon gratuite et anonyme, ils ont effectivement l'avis d'un professionnel sur leur consommation qui ne les engage en rien. La consultation va jusqu'à 5 séances où effectivement on emmène le jeune à avoir des informations et évaluer sa formation à lui et aussi faire un renvoi à la famille. Maintenant, nous avons aussi un travail donc avec les parents, puisque nous avons le devoir de recevoir l'usager, mais aussi de recevoir sa famille. Alors, nous recevons les familles avant ou après avoir vu le jeune. Il y a des jeunes, des parents qui viennent, par exemple, mais qui n'en ont pas encore parlé aux jeunes de ce qu'ils ont découvert. Donc, ils veulent avoir des informations sur comment s'y prendre. Il y a des parents qu'on va recevoir en cours de prise en charge de l'usager, parce qu'il faut que, alors que l'usager est pris en charge, il faut que ce qui est fait avec l'usager aille de concert avec l'attitude des parents à la maison. Autrement dit aussi, nous avons aussi un groupe de parole que j'anime tous les derniers jeudis de chaque mois avec donc les parents de consommateurs. Même si ils n'ont pas encore conduit leur jeune à la consommation, à la consultation, ils peuvent toujours faire partie donc du groupe de parole de parents.
1: D'accord. Alors, je vais juste demander à la technique d'afficher le numéro de ce groupe de parole dont tu parlais, où il dit que tu coordonnes, qu'on affiche le numéro afin que les parents intéressés ou même les jeunes qui regardent l'émission puissent relever le numéro et peut-être même rentrer en contact avec la structure que tu représentes de façon à ce que qu'ils puissent adhérer à ce dispositif ô combien intéressant. Voilà. Donc, justement, est-ce que la technique peut afficher le numéro? C'est le numéro qui avait avec le message concernant le groupe de parole. Ou sinon, je vais l'envoyer tout à l'heure dans le chat. Et comme ça, vous pourrez l'avoir. En tout cas, merci, Woody. Nous allons peut-être faire un petit point avec Élie Deher par rapport à ce qui se dit dans le chat.
3: Ce qui fait qu'on a une réaction quand même d'un auditeur. Nous avons le témoignage de Rémi, qui lui par contre est épileptique, et lui il nous fait simplement part que en gros les certaines maladies on retrouve les mêmes troubles que le toxicomane. Donc je pense que c'est une vigilance qu'il voulait attirer, la vigilance des parents à ne pas confondre, parce que ça pourrait s'apparenter lorsqu'on voit l'observe la personne qui est par exemple épileptique et lui ne consomme pas par exemple de drogue, eh bien on pourrait avoir des comportements identiques. Donc, c'est juste un complément qu'il voulait, que je pense qu'il a emmené pour que les parents soient vigilants, probablement.
1: D'accord.
3: Autrement, pas d'autres questions. Les auditeurs écoutent.
1: D'accord. D'accord. Merci beaucoup, Élie. Merci. Alors, chers auditeurs, je vous rappelle, vous avez la possibilité, à chaque fois que nous faisons ce type d'émission, vous avez la possibilité d'interagir avec nous, de mettre vos questions dans le chat, d'envoyer aussi d'appeler notre service, notre standard, pour pouvoir poser toutes vos questions. Mais je veux croire que si aujourd'hui vous n'avez posé aucune question, c'est parce que nos interventions étaient claires. Alors, je me retourne vers nos intervenants pour leur poser ma prochaine question. C'est comment on prévient ce type de situation concrètement? Comment, en tant que parent, on prévient ce type de situation?
0: Alors, je vais me lancer. Peut-être que je me suis déjà exprimé là-dessus, mais je reviens là-dessus. C'est, pour moi, ce qui est très important, c'est que nous ayons avec nos enfants des relations de qualité, que nous ayons avec nos enfants une vraie communication qui permette à ceux-ci de pouvoir nous dire les choses, pouvoir bien nous confier des choses, que ce soit un frère, un père, une mère, mais qu'il y ait une voie, une porte d'entrée par laquelle l'enfant pourra s'exprimer, mais qu'il ne s'enferme pas dans une difficulté qu'il va éprouver, mais qu'il va trouver l'occasion et surtout d'être accueilli, que sa souffrance sera entendue sans violence, sans agressivité, sans panique, et surtout comme quelqu'un qui aime. Je crois que c'est pour moi, ça pourrait être une chose qui serait relevant de la préventive, c'est la relation établie avec le jeune et entendre les difficultés qu'il aurait. Et si on a identifié des risques qui se sont glissés dans le parcours, eh bien qu'on fasse suivre nos jeunes, que ces fragilités qu'on a déjà perçues, eh bien, qu'on puisse les faire accompagner, que ces fragilités, cette vulnérabilité ne joue pas un vilain tour à ce jeune dans son parcours.
1: D'accord. Est-ce qu'il y a une autre intervention par rapport à cette question?
4: Rappelle-moi la question.
1: Alors, la question, c'est qu'est-ce qu'on met en place, qu'est-ce qu'on peut mettre en place pour prévenir ce type de situation? Je crois que Sandrine voulait intervenir, et ensuite on te donnera la parole, Ludie.
2: Oui, pour prévenir ce type de situation, alors c'est comme l'a dit Rudy, hein, en quelque sorte, je vais pas reprendre ce qu'il a dit, je vais juste accentuer sur c'est les différents aspects qui pourraient procurer du plaisir à l'enfant. Qu'est-ce qui pourrait être mis en place pour pouvoir quelque part occuper ses journées de façon à ce qu'il ait un certain plaisir dans des activités, au niveau du social, au niveau de l'école, au niveau de la famille, permettre à ce que l'enfant soit bon vivant, qu'il vive bien, que sa vie soit belle, que sa vie soit bonne. Parce que souvent, ce qui se passe, c'est une carence de ce bon plaisir. C'est vrai qu'il y a la frustration pour l'éducation. C'est vrai qu'il faut éduquer. Mais éduquer ne veut pas dire enlever le bon plaisir de l'enfant, de lui permettre de vivre dans de bonnes conditions, de façon à ce qu'il soit quelque part heureux d'exister, heureux d'être celui qu'il est. Et Rudy l'a bien dit, il explique comment c'est très important les liens, la valeur qu'on a à donner à cet enfant qui est en devenir. Tout à l'heure aussi, Rudy l'a dit, dans les vulnérabilités, dans les faiblesses, dans les petites contraintes. Comment permettre à l'enfant de, quelque part, d'avoir une atmosphère sécure et heureuse? Elle va pas être à 100%, parce que les parents savent pas toujours comment faire, on l'a très bien dit. Mais comment travailler à ce que la vie de l'enfant, quelque part, soit belle? Parce que il a de la valeur, ce gamin. Il a de la valeur.
1: Merci. Alors, Lydie.
4: Oui. La difficulté que j'ai toujours rencontrée dans les centres là où je travaillais, c'est que je passais du temps avec le jeune, pour reprendre les choses avec ce jeune, du temps pour pouvoir établir une confiance, parce que je ne suis pas le parent, je suis l'étranger qui arrive, et avec une autre parole, un autre comportement. Et c'est ça le souci, bien souvent, c'est que dans le centre, l'enfant me rencontre, ça se passe bien, par un comportement, mais avec cette proximité, avec l'échange, avec tous ces moments qui sont appréciables pour l'enfant que je mets en place, l'enfant reconnaît, l'enfant me fait confiance, on commence à discuter. Et j'ai souvent remarqué que ce même enfant, il repart chez lui, même pour le temps d'un week-end, quand il revient, on doit tout recommencer. On doit tout recommencer parce qu'à la maison, il a retrouvé son histoire. Sa vie était très difficile pour ceux qui travaillent pour des enfants. En tout cas, ce qui est intéressant, c'est que le travail que je fais, il faut à tout moment le faire aussi pour la famille, de manière à ce que ce que j'ai mis en place, que la famille puisse comprendre le sens et continuer dans leur posture, dans la manière, je dis des choses simples, même la manière d'aimer, la manière de faire, parfois, parents croient aimer, et malgré ça, ils ne le font pas de la bonne manière. En tout cas, prévenir, c'est vraiment lié à un comportement d'amour, un comportement qui montre à l'enfant, je répète ce qu'on a déjà dit, il a du prix, il n'est pas n'importe qui, et que ce qu'il pense lui appartenir, enfin, nous, on s'inquiète pour son avenir, on s'inquiète. C'est pour ça qu'on lui pose des questions, qu'on l'accompagne. Le mot veut vraiment tout dire, accompagner ce jeune, de manière à ce qu'il puisse grandir dans de bonnes conditions.
1: D'accord. Merci beaucoup. Merci beaucoup, Lydie. Et vous avez mis l'accent sur des éléments très importants, et ça se construit. C'est-à-dire que c'est vrai que souvent, quand les problèmes commencent à se poser au moment de l'adolescence, ben, on cherche partout des solutions, des professionnels qui peuvent nous aider, on crie à l'aide, et c'est une bonne chose. Mais il y a aussi un travail de construction à faire depuis le plus jeune âge de l'enfant, une relation sécure, une relation basée sur une bonne communication à mettre en place. Il faudrait peut-être un jour qu'on fasse une émission où on parle de la communication, comment installer, comment mettre en place une bonne communication au sein de la famille. Ben alors maintenant, ma dernière question, que peut mettre en place l'Église pour prévenir ce type de situation, mais aussi au-delà de prévenir, lorsque la situation se présente, que pourrait mettre en place l'Église?
4: Pour ma part, l'Église a toujours mis en place les activités des jeunes. Tous ces moments de rencontre où on peut, de par ces moments, découvrir le talent, les dons des jeunes, que ce soit à travers la chanson, la musique, ou même les programmes que les monitrices trimestriels, quand ils mettent en place pour pouvoir attribuer des responsabilités aux enfants. Toi, tu as fait une poésie. Et là, l'enfant se découvre, non seulement dans un cocon où il est aimé, il est apprécié, mais il découvre aussi qu'il a des possibilités. L'Église est vraiment une bonne école. Je parle pour moi parce que j'ai grandi. Je suis toujours à l'Église, mais en tout cas, c'est là où j'ai pu vraiment apprendre à me connaître. Et à apprécier non seulement à travers l'histoire biblique de connaître un Dieu d'amour, mes monitrices qui elles, ceux qui ne sont plus là, mais j'ai le souvenir qu'ils m'ont laissé quelque chose de fort, quelque chose de bien, et quelque chose que moi aussi j'ai envie de laisser, parce que bon, j'ai des responsabilités dans l'église où je suis, aux jeunes qui sont là et qui n'attendent que ça.
1: D'accord. Ok, merci beaucoup. Est-ce qu'on a une autre intervention par rapport à ça?
2: Merci. Oui, l'importance de mettre en relief les ressources du jeune, les ressources de la famille, les ressources des parents. Ce genre de programme existe, exactement. Ce genre de programme existe. Ça ne va pas empêcher que le jeune ait des frustrations. Ça ne va pas empêcher qu'il ait des difficultés, mais il va retrouver certains outils. On va dire ça comme ça, pour affronter. Parce que la frustration, elle éduque, elle fait grandir. Donc, il y aura de la frustration. Pourquoi je dis ça? Parce qu'à l'église, des fois, on s'ennuie. Mmh. On ne trouve pas ce qu'on veut. On ne trouve pas toujours sa place à un moment précis. Ça n'empêchera pas qu'au fur et à mesure, l'église mettra en place, et Ludie l'a si bien dit, des différents programmes qui vont permettre aux jeunes de se sentir utiles. Parce que c'est souvent ça, hein? L'utilité, hein? Quelle est mon utilité dans le cercle église? Quelle est mon utilité dans le cercle famille? Est-ce que je vaux quelque chose? Et tous ces programmes sont là, mais ça n'empêchera pas l'ennui, les frustrations, etc. Ça va permettre de grandir, bien sûr. Et c'est comment aussi, au travers de l'église, accompagner cette frustration. Accompagner aussi la frustration des parents qui savent pas comment faire, qui savent pas quoi dire. Donc, il y a tout ça. Et puis, l'avantage, et Rudy l'a dit tout à l'heure, c'est d'avoir différents professionnels qui sont là quand même dans les églises et qui sont là, qui ont des compétences et qui peuvent les développer, qui peuvent accompagner. Donc, faire ressortir toutes les ressources, les ressources de chacun, parce que chacun a sa place.
1: Exactement. Et j'ai envie de dire, même lorsque on découvre qu'un jeune de notre communauté consomme, ben, l'idée, à mon avis, serait de garder encore le contact avec ce jeune, de continuer à le valoriser et de continuer à lui manifester de l'amour et non pas de l'exclure, mais de lui montrer qu'il a une famille au sein de l'Église qui est là pour lui et qui l'accompagne, en fait. Ça, c'est très important. Alors, je vois quelques réactions juste avant que nous mettions fin à l'émission, hein. Je vois des internautes qui réagissent maintenant. Certains alors, on a une question. Peut-on prévenir les risques aux tendances à la toxicomanie? Alors, je vois que Rudy n'est plus à l'écran. Est-ce que c'est parce qu'il est, est-ce qu'il a été déconnecté ou est-ce que voilà, est-ce qu'il est encore là? Voilà, bon, je pose la question à la technique. Donc, déconnecté, d'accord. Donc, c'est une personne qui dit, peut-on prévenir les risques aux tendances à la toxicomanie? On a aussi une autre question, la consommation de certaines drogues comme le GHB. Alors, n'étant pas grande spécialiste de la question, je vous avoue que GHB, ça ne me parle pas. Par contre, ne présente aucun des caractéristiques répertoriées comme caractéristiques des toxicomanes. Alors, est-ce qu'on peut prévenir les risques aux tendances à la toxicomanie? Alors, je pose la question, est-ce qu'on peut prévenir les risques? On nous a montré, hein, tout à l'heure, en discutant avec Ludy, en discutant avec Ludy, on a quand même parlé de la manière dont on peut s'y prendre pour pouvoir prévenir ce type de situation. Alors, je vois qu'il y a énormément de questions spécifiques auxquelles Rudy aurait pu répondre en tant qu'addictologue. Donc, voilà, je ne sais pas si Sandrine ou Ludy voulaient apporter un élément supplémentaire de réponse par rapport à ça. Notamment, peut-on prévenir les risques aux tendances à la toxicomanie?
4: C'est-à-dire, la prévention, tout le monde fait la prévention.
2: Oui.
4: Tout le monde est informé des dangers que procure la drogue. Tout le monde sait que ce n'est pas un terrain neutre où on peut s'aventurer et s'en sortir. Mais nos jeunes ont vraiment besoin de faire de nouvelles expériences, de ressentir d'autres sensations et tout ça. Et cherchent à faire l'expérience de la drogue. Mais au niveau de la prévention même, je pense qu'en Guadeloupe, en tout cas, Il y a suffisamment d'associations, il y a suffisamment d'organismes qui font vraiment la prévention. Après, la prévention dont l'enfant a besoin, parce que l'éducation par excellence, ça se fait par la famille, pas vraiment l'éducateur. Nous, on reprend les choses qui devraient être dites, devaient être partagées dans la famille. Et la meilleure prévention se trouve dans la famille. Mais papa, maman, l'enfant se sentant, on dit ce qu'on a déjà dit, entouré d'amour, grandit. Si cet enfant encore est en lien avec une communauté, l'église, où là encore le relais se fait, l'enfant quand il part de chez lui, quand il se dirige vers l'école, quand il se dirige vers la rue, parce que c'est souvent là où, entre guillemets, où le piège est tendu, ben l'enfant sait dire non, il sait dire oui, il sait choisir.
1: D'accord. Oui. Merci beaucoup. Alors, je vois des questions qui sont bien spécifiques par rapport à la toxicomanie, par rapport au cannabis, par rapport encore à une substance, le CBD. Alors, moi, je vais demander à l'équipe technique de vous afficher justement le numéro du groupe de parole de l'association. Voilà. Et là, en fait, comme vous l'a dit notre addictologue qui était présent, il coordonne des groupes de parole. Et à ce numéro, en fait, il pourra répondre. Il a été déconnecté, mais il pourra répondre spécifiquement aux questions. N'hésitez pas à appeler à ce numéro. Si vous, par exemple, vous avez autour de vous la connaissance d'un jeune qui se retrouve dans cette situation, si vous êtes parent et que vous avez un enfant qui consomme de la drogue, que vous avez l'impression tout simplement qu'il consomme de la drogue, si vous-même en tant que jeune vous êtes dans cette situation, nous avons ce numéro qui est affiché à l'instant à l'écran, qui est un numéro où vous pouvez avoir plus d'informations, vous pouvez demander de l'aide et demander à être accompagné par rapport à cette thématique de la drogue. Nous voulons rappeler aux parents, aux jeunes qui pourraient se retrouver dans cette situation, qu'ils ne sont pas seuls, vous n'êtes pas seuls. Vous pouvez contacter un des professionnels que vous avez vu sur ce plateau ou contacter tout simplement, appeler tout simplement à ce numéro où il dit justement Stralka anime le groupe de parole dont il nous a parlé tout à l'heure. Alors, oui, dit est de retour, mais la technique m'informe que nous allons devoir couper tout à l'heure. Alors, je peux juste, Ouidi, te dire qu'il y a une question qui a été posée. Peut-on prévenir les risques aux tendances à la toxicomanie? Donc, on y a répondu. Donc, on était en train de répondre. Et il y a aussi un jeune qui parle de le CBD, qui est un variant du cannabis, et qui demande est-ce que cette substance, du coup, peut rendre addict. Voilà. Donc, est-ce que tu pourrais répondre, par exemple, à cette question? Est-ce que cette substance, le CBD, peut rendre addict? Et ensuite, nous allons faire une conclusion par rapport à cette émission.
0: Alors, je ne pense pas qu'on puisse être dépendant au CBD, puisque le CBD, justement, c'est du cannabis dans lequel il n'y a pas de THC. Donc, la molécule active, le tétrahydrocannabinol, est supprimé, ou alors à base insignifiante, qui fait que le CBD est toléré dans le commerce. C'est tout un problème maintenant. Et la question qui se pose maintenant, c'est qu'est-ce qu'au niveau de la conduite, il n'y a pas quand même un impact. Mais bon, on ne parle pas de dépendance au CBD.
1: D'accord. Merci beaucoup. Merci beaucoup pour ton intervention. Je remercie tous nos intervenants ici sur ce plateau. Je remercie Ludy, Sandrine, merci de toujours nous répondre positivement par rapport à nos émissions. Merci Rudy, et nous vous disons encore, chers auditeurs, chers internautes, pardon, pas des téléspectateurs, mais bien des internautes, nous vous disons que vous n'êtes pas seul face à ces situations que vous rencontrez. Si cette émission a été pensée, c'est justement pour vous faire savoir que vous n'êtes pas seul, qu'il y a du monde dans notre communauté, il y a du monde qui est capable de vous accompagner sur toutes ces thématiques, toutes ces problématiques que vous rencontrez. Alors surtout, vraiment, ne restez pas dans votre coin, mais venez vers nous, j'ai envie de dire, mais pas moi spécifiquement, mais vers tous les professionnels qui viennent chaque troisième samedi du mois pour pouvoir échanger avec vous autour de toutes ces thématiques. Nous vous remercions d'être aussi fidèles à cette émission Éducation. N'hésitez pas à partager le replay de l'émission. N'hésitez pas à vous abonner, que ce soit sur les chaînes YouTube de Radio Vie Meilleure ou la chaîne YouTube de l'Église de Douville afin d'être informé lorsqu'une nouvelle émission ou lorsqu'un nouveau programme se rajoute. Alors, merci beaucoup d'avoir été présent et à très bientôt.
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Le centre a disparu et aujourd'hui nous avons la plateforme. Suivez mon regard, la plateforme des arts. Tout comme le centre jadis, c'est un espace où les chrétiens, mais cette fois les chrétiens, artistes chrétiens, peuvent s'exprimer, partager leur foi à travers leur art, raconter leur histoire et surtout témoigner de la belle aventure d'une vie d'artiste chrétien. C'est l'une des raisons d'être de cette émission que vous regardez en ce moment, la plateforme des arts. C'est l'émission proposée par Lorenzo. Et si toutefois vous ne savez pas qui est Lorenzo, Teddy Bora se fera un plaisir de vous le présenter. À toutes et à tous, bonsoir. Bonsoir aussi à vous qui nous regardez en direct depuis YouTube. Nous sommes heureux de vous recevoir. Un grand merci à nos précieux partenaires, la Cité scolaire La Persévérance de Boissard, BT Informatique Teddy Bora, son équipe et ses partenaires, Sono A2L, Radio Vie Meilleure, Comvision, représenté par Thierry Bélia, Megavision, représenté par Jérémy Ravillon et Lorenzo. La plateforme des arts, c'est reparti pour une nouvelle saison. Et ce soir, cette nouvelle saison commence avec la 5e édition. Et puis, je sens que j'ai avec moi un public vraiment formidable. Alors, faites du bruit, faites-moi savoir que vous êtes là ce soir. Faites-moi savoir que vous êtes là. Et maintenant, vous allez devoir faire encore plus de bruit parce que vous allez m'aider à recevoir l'invité de ce soir. Savez-vous qui c'est? Comment s'appelle-t-elle? Je vous demande de recevoir avec moi Stéphanie.

0: Bonsoir Stéphanie.
1: Bonsoir à toi Louis.
0: Alors comment ça va?
1: Dois-je cacher qu'il y a un peu de stress?
0: Oh non, tu peux te lâcher. De toute façon, ça ira. En tout cas, bienvenue à toi sur la plateforme des arts. Merci. Est-ce que tu es prête?
1: Je suis prête, on y va.
0: Parce qu'en fait,
1: puis-je faire machine arrière?
0: Non, là il est trop tard. Bah c'est voilà. Vraiment trop tard. On verra ça à la fin de l'émission, tu pourras le faire. Mais pour l'instant, alors ce soir, les questions vont être en rafale. D'accord, Yannoua? Je veux tout savoir de toi, Stéphanie. Alors, Stéphanie, la première question, elle va être complètement déjantée.
1: Ok,
0: alors, connais-tu ton prénom?
1: C'est-à-dire?
0: L'origine de ton prénom. Alors déjà, est-ce que tu le connais? Ton prénom, c'est quoi? C'est Stéphanie, d'accord? Est-ce que tu connais son origine?
1: Alors, mon prénom, il me semble qu'il signifie couronné.
0: Exact, quelque chose comme ça.
1: Je n'en sais pas plus.
0: Exact, quelque chose comme ça. Alors, c'est un prénom qui vient d'une variante de prénom Stéphane, d'accord? Issu du substantif grec de Stéphanos, qui veut dire couronné, couronne de Dieu encore. Alors, son prénom symbolise, écoute bien, l'honneur, la victoire et le triomphe, évoquant une image de grandeur et de distinction. Est-ce que ça te parle?
1: Ah oui, ça me parle tout à fait.
0: Et ce n'est pas tout, Stéphanie. Alors, étant donné qu'il s'agit de faire connaissance avec toi ce soir, je vais te dire ce que j'ai trouvé du prénom Stéphanie. Et tu vas me dire si tu te reconnais. Par exemple, elle est d'une sincérité désarmante. Est-ce que tu te reconnais là-dedans?
1: Oui, jusqu'ici, ça va.
0: Donc, ta sincérité désarme les autres.
1: En tout cas, elle est sincère.
0: Elle est sincère,
1: voilà.
0: D'accord.
1: Après, s'ils se sentent désarmés, alors, je ne sais pas. Mais en tout cas, sincère, oui.
0: Alors, elle n'hésite pas à dire ce qu'elle pense.
1: Tout à fait.
0: Ah. Elle ne cherche jamais à blesser qui que ce soit.
1: Non.
0: Ah. Elle est optimiste?
1: Pas toujours.
0: Ça te dit? Pas toujours.
1: Non, pas toujours.
0: Elle a l'esprit ouvert.
1: Oui.
0: Elle fait tout pour communiquer sa bonne humeur.
1: Disons que je communique.
0: tu essayes, d'accord.
1: Disons que je communique.
0: D'accord. On dit encore qu'elle reste discrète sur ses petits tracas.
1: Tout à fait.
0: On dit aussi qu'elle déteste aborder les sujets graves ou sombres.
1: Non, pas forcément. Par
0: pas
1: contre.
0: Forcément.
1: Non, j'attaque la chose.
0: Franchement.
1: Ah oui, franchement.
0: D'accord. Alors, Stéphanie, je vais te poser une question. Je vais commencer par la fin. Comment devient-on Stéphanie? Ou alors, pour devenir Stéphanie, il faut avoir quoi? Ou alors, il faut passer par quoi?
1: Alors, t'as pas choisi les questions les plus simples, hein?
0: Bon, on va commencer comme ça.
1: Alors, pour devenir une Stéphanie, je crois qu'il faut beaucoup de courage.
0: Beaucoup de courage.
1: Il faut du courage.
0: Tu en as?
1: Oui.
0: D'accord.
1: Et il faut une relation solide avec Dieu.
0: Ah.
1: Là, voilà. Je ne sais pas si toutes les Stéphanies sont comme cela, mais la Stéphanie qui est là ce soir, eh bien, c'est un cheminement avec Dieu. Voilà.
0: D'accord. Alors, le public a peut-être déjà sa réponse, mais je veux entendre la tienne. Est-ce que, Stéphanie, tu te considères comme une artiste?
1: Alors, non, pas vraiment. Mais j'ai conscience, effectivement, de maîtriser plusieurs arts.
0: D'accord.
1: Mais je me considère comme une servante de l'Éternel.
0: Ah, okay.
1: Véritablement. Et donc cela s'exprime par la parole, par le chant, par le théâtre. Donc je ne suis pas une artiste chanteuse uniquement. Je suis une servante de l'Éternel, tout simplement.
0: Alors, d'après mes recherches, tu es interprète, donc tu chantes, on te connaît bien pour cela. Tu es choriste, tu es conducteur de louanges. Tu es aussi chef de chœur, tu es comédienne, tu es scénariste, tu es metteur en scène. On va voir tout ça. Quel est le premier art que tu as embrassé? C'était lequel?
1: Alors, c'était la chanson.
0: La chanson.
1: La chanson, très jeune d'ailleurs.
0: Il y a combien de temps? Et ça a commencé comment? Comment est-ce que vous vous êtes rencontrés, la chanson et
1: la
0: toi?
1: La chanson et moi.
0: Ouais.
1: Alors, ça fait un peu cliché, hein? Parce que généralement, on demande aux chanteurs, ils disent « Oh, depuis ma plus tendre enfance ».
0: Voilà. Alors, moi, je veux plus de précision.
1: Mais c'est une réalité. Dès l'âge de 5-6 ans, à l'école, je participais au concours de chant, à l'école et tout.
0: Ah, déjà?
1: Ah, si.
0: Okay.
1: Lorsqu'il y avait des fêtes communales, donc, 10 ans, 11 ans, lorsque j'avais la possibilité de participer aux différents concours, vous savez, sur les podiums et tout, eh bien, j'étais volontaire. Lorsque j'ai gagné les bancs de l'église adventiste, eh bien, j'appelais à la radio pour chanter. Alors, ce n'était pas RVM. Je pensais que c'était la radio RVM, donc j'appelais. Et il y avait des petits défis. Okay. Et je chantais. Je dédicassais des chansons. Et je m'étonnais que personne ne s'en rende compte. Mais c'était pas la bonne radio.
0: Ah, d'accord. Alors, tu veux dire que tu t'es trompé de radio?
1: Oui.
0: Ah, c'est magnifique.
1: Mais j'appelais de manière assidue. Et je chantais.
0: Régulièrement.
1: Mais c'était pas la bonne radio.
0: Wow.
1: Donc mes frères et sœurs n'étaient pas au courant et voilà.
0: Alors peut-être que ça a fait du bien à quelqu'un quelque part. Alors bien entendu. Alors on va commencer ce soir à te connaître par l'art du chant. Je vais te laisser la place pour une version originale d'un titre qui est très connu de Cissy Winans, Bonté à vous. Alors pour l'instant on reste dans le style gospel, d'accord? Alors d'abord on connaît la version anglaise, la version française. Est-ce que la version créole, elle est de toi?
1: Alors oui, la version
0: anglaise. Donc tu as écrit intégralement, tu as intégralement les paroles?
1: Oui.
0: D'accord. Alors ce soir, avec toi, on va voir ce que ça donne. Mais tu n'es pas venu seul.
1: Ah ben non.
0: Est-ce que tu peux me présenter tout le monde?
1: Alors je suis avec le groupe Cœur d'Adorateur, composé de collaborateurs, de passionnés en réalité de Dieu. Et c'est vrai que c'est toujours un plaisir de chanter, de partager les scènes avec eux. Alors nous avons mes comparses de longue date, hein, je les connais depuis leur naissance.
0: Oh.
1: Jeannie, soprano, ma petite sœur. Nous avons ensuite Noémie, toujours petite sœur.
0: Bonsoir Noémie, bonsoir Jeannie.
1: Nous avons Ingrid, avec qui l'on collabore depuis... Oulala, ça va remonter à bientôt une vingtaine d'années, j'ai l'impression.
0: Oh, elle aurait des choses à nous dire, elle aussi.
1: Elle aurait peut-être des choses à nous dire, mais on n'est pas obligé de lui demander. Hein.
0: Voilà. Bienvenue Ingrid.
1: Et ensuite, on a Xavier. Alors, c'est vraiment mon frère de cœur. Il a une passion, une sincérité dans le chant, alors, dans la posture.
0: Alors, cœur ou cœur?
1: Cœur.
0: Les deux.
1: Cœur.
0: Les deux, d'accord. C'est à cœur et cœur.
1: Donc voilà.
0: En tout cas, bienvenue aussi Xavier. Alors, bienvenue à cette équipe d'être avec toi. Eh bien, je vous laisse la place pour nous emmener quelque part avec ce titre, Bonté à vous.
1: Merci à toi. Alors, je suis accompagnée aussi de Thierry Plumin, qui est un ami de... Alors, quand on parle de longue date,
0: ouais,
1: ça... eh bien... Thierry a une importance toute particulière, il est cher à mon cœur parce que c'est la première personne qui m'a donné l'opportunité de chanter dans l'église adventiste.
0: Oh.
1: C'est la première personne qui m'a dit, vas-y, tu peux le faire. Et j'avais 15 ans.
0: Alors, je découvre encore une personne qui aurait des choses à nous dire ce soir.
1: Mais qui ne dira rien.
0: À tout à l'heure Thierry.

0: Wow. Alors, à un moment, je me demandais, mais qu'est-ce qui se passe là? Qu'est-ce qui vient de se passer? Je pensais que Si Winans était là et qu'elle parlait créole avec ses chœurs, avec son musicien. C'était vraiment extraordinaire. Merci beaucoup. Alors, j'ai vu, Stéphanie, que tu as fait danser ceux qui étaient à la régie sur ce morceau. Tu l'as vu? D'accord. OK. Alors, Stéphanie, et si on se faisait un petit dé?
1: OK.
0: Un petit dé. Alors, tu vois, il y a un petit dé sur ici, là. Est-ce que tu peux... Je te le récupère, un petit dé. Alors, il va y avoir à l'écran, tout à l'heure, des numéros. D'accord? Tout ce que tu auras à faire, tu vas lancer le dé, d'accord? Et on va cliquer sur le numéro qui est affiché et il te faudra répondre à la question qui est derrière le numéro.
1: Sachant que toutes les questions seront simples.
0: Oui, avec moi, les questions sont toujours simples.
1: On y va.
0: Alors, est-ce qu'au niveau de la régie, on est prêt? Voilà. Alors, tout à l'heure, on va la voir sur le prompteur et puis... Alors, déjà, je te donne le dé. Voilà, c'est un petit dé préparé exclusivement pour toi. Voilà. Et attends, ne lance pas dans l'assemblée. Hein. Voilà, tout prêt. Et après, voilà. Alors, on y va. C'est parti. Alors, voilà.
2: Je crois que là, on ne verra pas.
0: On ne verra pas. Non, t'inquiète pas. Nous, on a vu. Alors, c'est 2. Alors, 2. Alors, on va cliquer. Voilà. Alors, la question est affichée à l'écran. Elle est celle-ci. Quelle serait ta plus grande peur en ouvrant une boîte de Pringles?
1: Ok.
0: Ensuite, on va nous afficher la réponse A. La renverser, je parle de la boîte.
1: Okay.
0: Ensuite, réponse B, perdre le bouchon. Ou alors réponse C, l'attroupement autour de toi. Ça veut dire que tout le monde va venir. Quelle serait ta plus grande peur? A, B ou C?
1: Alors, je vais choisir quand même la B. Perdre le bouchon.
0: Ah, pas la C, pas la A.
1: Non, l'attroupement, non. On peut partager.
0: On peut partager?
1: On peut partager les Pringles.
0: D'accord, on va le partager. D'accord, je te remercie. Alors, on va déjà

0: Est-ce que tu as déjà voyagé pour chanter?
1: Oui.
0: Tu as déjà pris l'avion pour aller chanter quelque part, autre que la Guadeloupe. D'accord. Ok. Alors, je te propose d'écouter un petit reportage. Le premier. Alors, c'est quelqu'un qui a collaboré avec toi dans le domaine du chant. D'accord? Et on écoute la vidéo et après, on en parle. D'accord? Okay. C'est quelqu'un qui va parler de toi.
1: D'accord.
0: Alors, ce sera la première vidéo pour ce soir. Bien sûr, alors ça va arriver. Alors tu vas voir plusieurs vidéos ce soir des personnes qui ont parlé. Voilà,
2: c'est parti. Alors Stéphanie, c'est une servante de l'Éternel, toujours prête à aller de l'avant. Elle ne rechigne pas. Et comme j'aime à lui dire souvent, Steph, ah, longtemps nous là. Et oui, c'est vrai, il y a longtemps que nous sommes au service de Dieu et que nous sommes contents de pouvoir servir Dieu. Et c'est pour cela que moi je suis heureux d'avoir travaillé avec Stéphanie. On continue de travailler ensemble. On a travaillé effectivement il y a très peu de temps, au mois de août, pour un culte chanté. Et comme d'habitude, elle a toujours ce timbre de voix, cette voix angélique qui lui permet de pouvoir témoigner pour Dieu, parler avec force. Alors, j'ai de nombreux témoignages, mais j'aimerais donner le plus récent, qui est celui de la Dominique, où il y a environ 9 mois, nous avons été pour un moment effectivement de louange, de gospel avec un petit groupe. Et puis, c'est l'expérience du bus. Le chauffeur qui devait repartir n'a pas allumé la lumière. Et nous, on était tous surpris. Mais Stéphanie, pendant cette période, effectivement, nous étions ensemble. Elle a toujours veillé sur nous, veillé à ce que nous soyons aux petits soins. Et c'est ça, Stéphanie. Quelqu'un qui veille sur ce prochain, veille sur l'autre. Donc Stéphanie, moi je te fais de gros bisous. Et puisse Dieu te bénir, que tu puisses continuer à le servir. Alors Stéphanie.
0: Alors, c'était formidable. Alors, tu as reconnu Laurie. D'accord. Alors, parle-moi de votre collaboration rapidement.
1: Alors, de celle de la Dominique ou du parcours?
0: Du parcours avec Laurie.
1: Alors, il l'a dit hein, dans la vidéo, il a dit longtemps nous là.
0: Ah ouais.
1: Et à Laurie, ça doit faire ouais, 25 ans limite.
0: 25 ans.
1: D'accord. Vraiment. D'accord. Dès les premiers programmes JIA. Et effectivement, hein, il parle de moi, mais lui aussi, dès qu'on lui demande, il est toujours partant,
0: okay,
1: bon. Toujours au combat. Et c'est vrai que je m'entoure généralement de personnes où lorsqu'on dit, eh bien, il y a une mission là, est-ce qu'on y va?
0: On y va.
1: Eh bien, généralement, c'est, me voici, envoie-moi.
0: Alors,
1: voilà, c'est quelque chose qui nous lie, ce côté où on est toujours disponible, mais c'est un frère, okay. un compagnon de route extraordinaire.
0: Alors, parle-moi de la Dominique. Alors, il a parlé de lumière chauffeur qui n'a pas allumé les lumières.
1: Alors, nous sommes partis à la Dominique avec une formation qui s'appelle Lionnage Gospel. Je crois que c'était en décembre dernier. Mm-hmm. Et c'est vrai que nous avons eu de nombreuses mésaventures lors de ce voyage. Un formidable moment d'évangélisation, c'est vrai.
0: Okay.
1: Mais souvent, on nous dit l'ennemi est là, il n'aime pas que l'on prêche l'évangile. Eh bien, nous, on l'a expérimenté en réalité.
0: Okay.
1: Et c'est vrai que durant le parcours, les routes sont sinueuses en réalité là-bas. Et le chauffeur, je ne sais pas ce qui s'est passé, il est parti sans lumière, 2h du matin, sans lumière. Et tous ceux qui ne parlaient pas anglais, on a entendu « light, light, light !» Donc tous ceux, voilà. Et Dieu nous a préservés, on en rigole aujourd'hui. Mais Dieu nous a préservés parce que c'était un virage. Mais c'était important, il a dit que j'ai pris soin du groupe, mais c'est important lorsqu'on a des collaborateurs, je dis souvent des compagnons hein, avec lesquels je chemine, mm-hmm. et bien qu'on prenne soin les uns des autres. C'est ça aussi le concept de fraternité, c'est cela.
0: Dans la mission. Alors, tu disais aussi que le chant était ton premier amour dans le domaine de l'art. Tu as été soliste à l'église, dans des concerts publics. Est-ce que chanter t'a déjà aidé à te porter bien? Juste le fait de chanter, est-ce que ce soit sur scène ou ailleurs, ou même dans ta salle de bain, est-ce que ça t'a fait du bien? Ça t'a fait du bien à ce moment-là?
1: Alors, j'ai eu à expérimenter cela il y a 5 ou 6 ans. Il y a un chant que vous connaissez très certainement, hein, cité « C'est au pied de ta croix que je trouve le réconfort. » Et ce chant a été, je l'écoutais et je le chantais près d'une trentaine de fois par jour. C'est-à-dire que c'est vraiment dans la lutte, je pouvais être dans ma salle de bain, à terre. Et puis je le répète, c'est au pied de ta croix, ouais. Comme cela. Et c'est vrai que on ne chante pas juste pour chanter, ouais. Mais c'est véritablement lorsque on n'a peut-être pas envie de lire, mm-hmm. lorsqu'on n'a peut-être pas besoin, ou envie, pardon, d'un sermon. Mais il y a juste peut-être un couplet, une parole d'une qu'on a retenue
0: qui fait
1: peut
0: du bien.
1: Faire du bien.
0: Okay.
1: Et c'est vrai que lorsque je chante, je me dis, il y a peut-être quelque chose, que quelqu'un qui va faire du bien à quelqu'un.
0: Ok. Alors, quand tu as été choriste, le chœur d'Éphèse, ça te parle?
1: Le chœur d'Éphèse, ça remonte aux années 2000.
0: C'était où?
1: À la Martinique, parce que je suis partie faire mes études. Mm-hmm. Tu es bien informée, hein, quand même.
0: Et tu n'as pas encore tout vu.
1: Alors, c'était à... L'église d'Éphèse se trouve à Fort-de-France, dans les hauteurs.
0: Mm-hmm. Comment tu es arrivée là, dans cette formation?
1: Alors, j'habitais derrière, tout simplement.
0: Ah, ok.
1: J'habitais
0: D'accord.
1: derrière l'église. D'accord. L'église, c'était juste la rue d'après. Donc, j'y allais à pied. Et il y avait une chorale là, une chorale très très sympa, très bon accueil, une chorale d'un très bon niveau, où nous avons, c'est là où j'ai appris un morceau assez liturgique, vous savez les cantiques aux alentours des 600, ceux qu'on chante pas souvent là. Enfant de lumière, okay. que Dieu régénère.
0: C'est resté.
1: Ah non, mais c'est resté. Et c'était une belle aventure. Et j'ai eu de très très belles années à la Martinique d'ailleurs.
0: Ok. Alors, Ipswich Gospel Choir. Ça, c'était où?
1: Alors, ça, c'est 4 ans après, en Angleterre.
0: En Angleterre.
1: En okay. Angleterre. Une chorale communautaire, d'église, mais aussi communautaire, qui organisait beaucoup de programmes vers l'extérieur.
0: Oh!
1: Vers l'extérieur, D'accord. très très connu dans la communauté. Okay. Les personnes en difficulté, beaucoup beaucoup d'accompagnement.
0: Donc tu as fait partie de cette
1: chorale aussi. Ah oui, oui. Encore Alors. Une fois, de belles expériences. Ça fonctionne différemment de chez nous en Guadeloupe,
0: okay.
1: mais de belles expériences.
0: Alors il y en a d'autres, couleur gospel. Couleur gospel, ça te dit quelque chose?
1: Cœur de 40 femmes sur Paris.
0: Que des femmes?
1: Que des femmes. Cœur de 40 femmes sur Paris.
0: Alors, gospel, apostrophe, E-L-D-Z.
1: Oui, c'est exactement
0: voilà.
1: ça.
0: Voilà, c'est pour ça, voilà.
1: Très pointu, beaucoup de techniques vocales, là.
0: OK.
1: Oui.
0: Alors, reflet à Paris.
1: Petit cœur de 12 personnes, toujours Champigny, sur la France. Ça, c'était un groupe d'église. Mais quand je dis groupe d'église, encore une fois, les 3/4 des programmes, eh bien, c'était vers l'extérieur.
0: OK. New Gospel Family. Ah, aussi.
1: Toujours sur la France. Donc, c'est vrai que. Alors, très peu de temps
0: très
1: à cette
0: temps.
1: Formation.
0: D'accord.
1: Mais c'est parce qu'au niveau de. Comment vais-je dire cela de manière délicate? Nos objectifs uh-huh. n'étaient pas les mêmes.
0: Ah.
1: Donc, c'est vrai que j'ai passé
0: d'accord.
1: les auditions, j'ai été recrutée, mm-hmm. j'ai commencé. Mais c'est vrai qu'un deux mois après,
0: d'accord.
1: je ne suis pas restée.
0: D'accord. Alors, c'est pas de ma faute si c'est aussi long, hein, c'est à cause de ton parcours. Gospel Celebration Singers.
1: De retour en Guadeloupe en 2007. Mm-hmm. En 2007, retour en Guadeloupe, où j'ai voulu intégrer une formation. Alors, j'ai posé des questions, puisque je ne connaissais pas. Mm-hmm. Et je suis quelqu'un d'assez rigoureux.
0: On va le voir tout à l'heure. Il y en a qui en témoignent.
1: D'accord, ça promet. Et donc, j'ai demandé en Guadeloupe, qu'est-ce qu'il y a comme formation où, voilà.
0: Okay.
1: Et donc, on m'a parlé
0: Carucœur.
1: De GCS.
0: Carucœur.
1: Carucœur, plus récemment. Belle aventure, hein, belle aventure de merveilleux chanteurs, musiciens, un programme ouvert au public, tourné vers l'évangélisation, donc merveilleuse aventure.
0: Et tu as parlé de Lionnage, la formation Lionnage Gospel, c'était l'année dernière. Mm-hmm. C'est avec cette formation que vous êtes parti à la Dominique.
1: Alors c'est avec cette formation, puisque c'est vrai qu'il m'arrive de former des petites formations ponctuelles mm-hmm. Avec différents choristes. Et donc voilà, il y avait un groupe qui a été formé, Lyonnage Gospel, puisque nous sommes Lyonnais en Jésus-Christ.
0: Ah, okay.
1: Et donc nous sommes partis sur la Dominique.
0: Alors tu es aussi chef de chœur et de groupe. Alors pour les chœurs ponctuels, tu en as fait plusieurs sur le territoire, c'est bien ça? Alors, d'après mes informations, tu as dirigé le chœur de femmes de pasteurs. Est-ce que tu t'en rappelles?
1: Oui, oui, le chœur de femmes de pasteurs. Il y a quelque temps de cela, une expérience particulière.
0: Mais tu t'en rappelles?
1: Oui.
0: Elle est bonne ou pas?
1: Excellente.
0: D'accord.
1: Ah, excellente.
0: Alors, tu es aussi chef de chœur pour Voices for Christ.
1: Voices for Christ, une formation sur Marie Galante.
0: Ouais.
1: Puisqu'en revenant sur le territoire, effectivement, eh bien, il n'y avait pas de groupe de gospel à proprement dit. Et je me suis dit, bon, bah, tant qu'à faire, eh bien,
0: Est-ce que c'est toujours d'actualité?
1: Oui, tout à fait. Nous préparons d'ailleurs la deuxième édition d'un programme qui s'appelle la Gospel Experience, édition 2.
0: Ce sera où?
1: À Marie-Galante, très certainement à la salle El Rancho, mais vous en entendrez parler, on ne dévoile pas tout.
0: On espère bien. Alors Stéphanie, est-ce que ça t'arrive de composer composer des chansons ou alors arranger des chansons?
1: Alors, il est vrai que par le passé, je composais. Alors, pour les comédies musicales sur lesquelles j'ai travaillé, oui, beaucoup. Arranger, oui, ça, il n'y a pas de souci.
0: D'accord.
1: Composer, je suis assez timide sortir. Je compose, mais pour l'instant, je garde encore au chaud.
0: D'accord. Qui sait? D'accord. Alors maintenant, dans la phase témoignage, comment est-ce que tu vois la génération actuelle de jeunes chrétiens qui embrassent le ministère du chant? Alors, est-ce qu'ils sont sur la bonne voie selon toi, ou alors est-ce qu'il faut un recadrage, que ce soit en matière de discipline, en matière de sérieux, en matière d'évangélisation? Comment est-ce que tu vois la jeunesse actuelle qui embrasse ce ministère? Je parle des nouveaux arrivants, les jeunes.
1: Artistes,
0: bien sûr.
1: Alors, je crois qu'ils ont en réalité toutes les cartes en main. Avant, effectivement, franchement, il fallait faire des pieds et des mains pour organiser quelque chose à l'extérieur, en tout cas toucher l'extérieur. Aujourd'hui, la génération actuelle, qu'ils soient chanteurs, musiciens, comédiens, peu importe, on a les réseaux sociaux, on a des moyens techniques, en tout cas technologiques, qui nous permettent véritablement de partager, qu'importe le message. Okay. Et aujourd'hui, il y a un espace, à l'heure où il circule tellement d'informations négatives ou autres, ils ont la place pour pouvoir justement délivrer quelque chose de positif.
0: De positif et de vie surtout. Alors, encore une petite pause, toujours dans le style gospel, on va dire, cette fois avec deux titres. Deux titres et je dirais aussi deux messages. Parce que le premier, c'est le Dieu qui n'abandonne pas. Ça, c'est quelque chose que tu veux dire. Et le deuxième, nul autre nom. Alors, je te laisse la scène pour ces deux chants.
1: On y va, merci à toi.

Merci à vous. Alors, le prochain titre, je vais l'interpréter avec le cœur d'adorateur. Nous voulons parler de ce merveilleux Jésus que nous servons. Et en réalité, c'est vrai qu'il y a la plateforme des arts, n'est-ce pas? Mais ces arts que nous développons, que nous partageons, eh bien, nous reconnaissons que tout nous vient de Dieu. Et c'est la raison pour laquelle nous prenons plaisir, n'est-ce pas, à élever son nom. Merveilleux Jésus, ton nom est grand.

0: J'ai retenu la dernière phrase, tu es tout ce qu'il nous faut. Oh, c'est magnifique. Merci beaucoup, Stéphanie. Merci encore aussi au cœur. Alors, Stéphanie, on va regarder une vidéo tout à l'heure, une autre vidéo. Mais avant de regarder cette vidéo, on va se faire un petit dé. Un petit dé. Voilà. Alors, okay. Tu connais déjà le principe. Tu lances.
1: Bon,
0: voilà.
1: C'est parti.
0: C'est parti. Voilà.
1: 5.
0: Ah, nous avons la question numéro 5 qui va arriver.
1: Alors, voilà. Voyons voir.
0: Oui. Oh, t'inquiète pas, ça va. Respire.
1: Je voilà. Trouve que tu dis ça souvent. Hein. T'inquiète pas.
0: Ça va. Bon, alors.
1: Oh, c'est la question. La question.
0: Alors, si tu devais avoir un super pouvoir, lequel voudrais-tu? A.
1: alors là.
0: Un super pouvoir.
1: Non mais ça c'est ouais. Une colle, ça c'est, ça c'est.
0: Non, pas du tout, pas du tout, pas du tout.
1: Un super pouvoir.
0: Alors, on va dire la première chose qui te vient à l'esprit, même si la bonne chose reviendra plus tard.
1: J'aurais pu chanter plusieurs voix en même temps.
0: Ah, un super pouvoir pour chanter plusieurs ouais. Avec plusieurs voix en même
1: voix
0: temps.
1: En même temps.
0: D'accord.
1: Tu sais, quand j'ouvre la bouche et puis il y a une harmonie.
0: Ok. Ah, ça, c'est pas mal. Ça, c'est pas mal. À toi, tout seul, tu ferais une chorale.
1: Ouais, après, d'accord. Je sais pas si j'aurais besoin du cœur d'adorateur toujours, mais ouais, ce serait sympa.
0: Alors, on va dire, heureusement qu'elle n'a pas ce pouvoir. Voilà. On va pas la lui donner. Ok, on va pas lui donner. Alors, Stéphanie, on va regarder une vidéo. C'est quelqu'un que tu connais encore. Quelqu'un okay. Qui a travaillé avec toi, qui a collaboré avec toi.
1: Allons-y.
0: D'accord. On le regarde tout de suite et après, on en parle.
1: Ok.
2: Bonjour, c'est Stéphane Fortuné Fernand, dit Fefen. Ce message pour Stéphanie Créanton, Madame Bram Bram, elle sait de quoi je parle. Ce sont des petits souvenirs de Marie Galante et avec mamie et bon, elle sait de quoi je parle. Donc Stéphanie, ça a toujours été mon bras droit. C'est quelqu'un sur qui j'ai toujours pu compter pendant des années. Alors on s'est connus alors qu'elle était. Alors je faisais du théâtre au campus universitaire de Schœlcher et elle était étudiante. C'est à ce moment-là qu'on s'est rencontrés. Je ne sais pas si elle se souvient. Et depuis, on a fait un super bout de chemin ensemble. On a fait la caravane de la foi. On a fait des comédies musicales. On a fait des concerts. On a fait des pièces de théâtre. Notamment, je sais pas, tu te souviens du moment où on était, on a écrit Étrange Destin, on a passé plusieurs soirs avec Gladys à réfléchir sur le choix des musiques, des chants, c'est des expériences extraordinaires, des expériences de foi aussi avec Stéphanie et toute la troupe, hein, quand on n'avait pas de fond, il fallait qu'on se rende en Guyane, pour une représentation de l'évangélisation et on n'avait pas de fond parce que nous on faisait l'évangélisation par le théâtre, par les arts. On avait décidé de choisir ce mode d'évangélisation hein, qui je pense est très très très porteur. Et la veille du départ, on s'était rendu compte qu'il nous manquait des fonds. Et on appelait Max René Laurent et Guy Rouget, je me souviens à l'époque, pour leur dire oh, on était sûr qu'on venait. Mais on n'avait toujours pas les fonds. Et avec Stéphanie, on a fait une prière avec tout le groupe. Et on s'est dit, allez, par la foi, on y sera. On a préparé des bagages. On s'est sûr qu'on y sera. On n'avait pas les fonds. C'est ça, la foi. Et Stéphanie me dit, allez, allons sur le compte. Sur son compte. Et elle a été sur son compte. Il y avait de l'argent. Gladys a fait pareil. Ingrid a fait pratiquement tout le monde. On a fait pareil, moi-même aussi. Bon, on a trouvé, et c'est pas bizarrement, mais c'était le miracle de Dieu, on a trouvé des comptes, fait de l'argent sur nos comptes, et on s'est pas posé la question de savoir la provenance. On a pris, on a été, ça nous a permis de voyager, de faire l'évangélisation. Donc il y a eu beaucoup d'expériences comme cela. Stéphanie, même quand elle était aux États-Unis, c'est toujours quelqu'un, aux États-Unis, en Angleterre, c'est toujours quelqu'un sur qui j'ai toujours pu compter. Et puis c'est quelqu'un de déterminé qui ne lâche rien. Quand elle a décidé, il faut qu'elle aille jusqu'au bout. Que Dieu bénisse son ministère dans le champ, qu'elle puisse avoir toujours autant d'énergie, de force, de détermination, de foi, de conviction. Et Alors, je ne dis pas que, allez, je plains ceux qui sont sous sa direction quand elle est décidée à faire chanter, parce qu'elle est convaincue que je peux chanter. Jusqu'à présent, Stéphanie, je fais partie d'une chorale, je n'ai toujours pas trouvé mon pupitre, mais ce n'est pas grave, on me balade partout, mais je chante quand même. Donc, voilà, donc c'est juste un petit coucou. C'est une femme de caractère, c'est une servante du Seigneur qui a toujours cette conviction pour le Seigneur. Et force créateur, force créanteur, ouais, c'est un lapsus révélateur, force créanteur. Voilà, je ne sais plus le nom de famille, madame est mariée, excusez-moi, mais comme je l'appelle toujours créanteur, donc elle sait de quoi on parle. Et puis, mon numéro de téléphone n'a pas changé, hein, Stéphanie. Juste pour information, je suis toujours en Guyane. Allez, à bientôt et que Dieu vous bénisse.
0: Alors, voilà. Alors, merci. Alors, je vais commencer par. On commence par le message subliminal. Est-ce que tu. Je dois m'assurer que l'information est bien passée pour le numéro de téléphone. D'accord.
1: Moi, je dis rien, on va régler ça hors antenne, hors
0: d'accord,
1: caméra.
0: D'accord. Alors, Stéphanie, Madame Bram Bram.
1: Ben, alors, c'est vrai que, voilà, c'est une expression qui est sortie à plusieurs reprises. Mm-hmm. Voilà, nous avons un paquet de brambrun, mm-hmm. voilà. Mais eux, en Martinique, je crois qu'ils ne connaissaient pas. Donc, je pense qu'il l'a 20 ans après, il l'a gardé, il s'en est souvenu.
0: Ok. Alors, tu as essayé de faire chanter Tiffen. Il disait que tu peux faire chanter n'importe qui.
1: Ils sont un groupe de personnes qui voudrait chanter, mais ça passe pas. Mais non, mais j'avais bien commencé. Hein. J'avais bien commencé. Okay.
0: Donc il a raison. Tu peux faire chanter n'importe qui. Tu es capable de faire.
1: Ils ont chanté. Ils ont chanté. Ils ont fait comme ils ont pu, mais ils ont chanté.
0: Ok. Alors je vais te donner 3 scènes et tu vas me dire quelle a été ta contribution à ces scènes. D'accord. Alors la première scène, de l'esclavage à la liberté. Est-ce que tu t'en rappelles?
1: De l'esclavage à la liberté.
0: Là, on est dans l'art de la scène. Hein.
1: De l'esclavage à la liberté pour Jaspe, il y a déjà une dizaine d'années, je crois.
0: Mmh, c'était Jaspe 2.
1: Jaspe 2.
0: Et c'était où exactement?
1: Palais des Sports du Gosier. Okay. Alors, écrire la scène, mise en scène, choix des chants, écriture des textes, tout.
0: Ok, tu as tout fait de cette scène-là.
1: Ouais. Ok. Et j'avais un collaborateur. Très passionné en la personne de Franck Voltaire. Mm-hmm. Et nous avions effectivement des répétitions, je crois, de 19h à minuit, parfois,
0: dans ces lieux, d'accord.
1: Oui.
0: D'accord.
1: Mais une expérience formidable.
0: D'accord,
1: vraiment.
0: Mais on en reparle tout à l'heure, mais le prince d'Égypte, ça te dit quelque chose?
1: Le prince d'Égypte, à la scène. Martinique, sur la Guyane et sur la Guadeloupe, mm-hmm. pièce de théâtre, comédie musicale.
0: Exactement.
1: La contribution, ça a été tout l'aspect musical.
0: D'accord.
1: Donc, coaching, les chansons. Des chœurs. Les chansons, l'adaptation de tous les morceaux choisis, la création. Parce que dans une comédie musicale, il y a des chansons comme cela, là.
0: C'est ça,
1: oui. Et puis, il y a moi, j'appelle ça des petites touches musicales. Par exemple, dans la pièce, lorsque les frères de Joseph, alors c'est l'histoire de Joseph, et lorsque les frères de Joseph arrivent, et je crois que Joseph les invite à partager un repas ou quelque chose, mm-hmm. mais c'est une scène, donc Joseph a donné l'ordre à ses serviteurs de mettre la table,
0: okay.
1: parce qu'il reçoit ses frères qui ne savent pas que c'est lui. Mm-hmm. Et donc, il a fallu imaginer quelque chose pour qu'on puisse mettre rapidement le couvert.
0: Okay.
1: Et c'était quelque chose comme...

0: dans les plats et les assiettes, etc., etc. Voilà. Car en ce jour, le gouverneur reçoit.
1: C'était, et on a fini. C'était pratiquement dans la scène, tout ça.
0: C'était cela, et il fallait que tout soit mis à la fin du chant. Donc, il y a des petites choses comme ça qu'il a fallu inventer, qu'il a fallu orchestrer avec des chorégraphes et tout. Donc, très passionnant.
1: Alors, autre scène, la mission en scène. C'est un peu plus récent, ça, non?
0: Ah, ça, c'est beaucoup plus récent. Mm-hmm. Je crois que c'était l'an dernier.
1: C'est cela.
0: En ces lieux, d'ailleurs.
1: C'est ça.
0: Trois mini-scènes. L'une, c'est le couple. Je crois que c'est le couple dans la mission. L'autre scène, c'était la famille dans la mission. Et la dernière, c'était la santé et la mission.
1: Exact.
0: Et là, c'est un texte qui a été écrit sur lequel Odile Gautin a dansé. Donc, j'ai choisi l'instrumental, écrit le texte et elle a dansé dessus.
1: Alors, c'était une diffusion dans toute notre division, je rappelle, parce qu'ils étaient venus ici, en Guadeloupe.
0: Ouais.
1: Alors, dans l'art de la scène, tu as touché un petit peu à tout, la comédie, tu es metteur en scène, tu es scénariste. Alors, il a parlé d'évangélisation par les arts de la scène. Alors, penses-tu que c'est une forme d'évangélisation qui peut porter du fruit aujourd'hui?
0: Alors, moi, j'y crois. Alors, Fefen est un passionné et c'est vraiment quelqu'un qui partage ça. Il a beaucoup parlé de moi, mais c'est quelqu'un de très, très inspirant, véritablement.
1: Okay.
0: Et nous avons expérimenté, autant certaines personnes sont touchées par le chant, mais nous avons joué le prince d'Égypte ici, en Guadeloupe, dans une église. Et à l'issue de la scène, on n'a pas compris ce qui se passait.
1: Okay. Okay.
0: Il y a des frères et sœurs qui ont demandé pardon au pasteur. Alors, on ne sait pas ce qui s'était passé.
1: Oh.
0: Mais dans la salle, nous avons aussi joué une pièce, par exemple, avec la thématique des violences conjugales. Et à la fin, alors bien sûr, le comédien qui battait sa femme, lui, c'est quelque chose de prenant, parce que vous avez véritablement des gens qui sont venus nous voir et nous disent « un peu pas d'initié, bonjour. Un peu qu'est salué pour l'instant. » Parce que c'est quelque chose de prenant, mais il y a eu des larmes. On a eu des choses à gérer qui ont dépassé ce qu'on aurait pu imaginer. Donc, les arts scéniques, là, le théâtre, que ce soit le théâtre de rue, les comédies musicales, eh bien, ça aussi, c'est un moyen puissant de pouvoir partager sa foi, ses valeurs, ses convictions.
1: Alors, c'est vrai que le temps nous manquerait, mais serais-tu disposé à transmettre tes connaissances, à ton savoir-faire dans ce domaine-là?
0: Ah oui, mais c'est ce que je fais depuis une vingtaine d'années.
1: Alors, si on te disait, Stéphanie, on te donne toutes les ressources nécessaires au développement de l'art de la scène. Alors, qu'est-ce qu'il te faudrait comme ressource?
0: Je crois que la meilleure ressource, c'est d'avoir des équipes qui sont passionnées et qui ont envie de faire. Mmh. Après, Fefen l'a dit, on parle souvent d'argent ou de choses. C'est si à fait pour l'Éternel, véritablement.
1: D'accord.
0: Il faut... La matière première, c'est que Dieu puisse nous utiliser. Lorsqu'on a la volonté de faire, eh bien, comme il l'a dit, nous qu'est chanter, nous qu'est faire comédien, nous qu'est faire tout bite en réalité. Mais il faut le vouloir.
1: Alors, tu as un très grand palmarès. Est-ce qu'à un moment, la porte du succès et de la gloire s'est présentée à toi, de façon, les deux se sont présentés à toi, pour te dévier du chemin de l'évangélisation?
0: Alors, je ne sais pas si c'est la porte de la gloire, hein, quand même, tu y vas fort. Mais il est vrai qu'il y a toujours des propositions de chanter là, ce qu'on appelle à l'extérieur, etc., des sollicitations. Mais après, il faut savoir pourquoi on le fait.
1: Ah.
0: Le parcours de vie que j'ai me permet de savoir aujourd'hui que je souhaite chanter ce que je vis avec mon Dieu.
1: Ah,
0: tu as posé une question au début de l'émission. Comment on devient Stéphanie?
1: Exact.
0: C'est mon parcours avec Dieu qui fait de moi ce que je suis.
1: Okay.
0: Donc, je ne ressens même pas l'envie d'aller chanter autre chose en réalité.
1: Ah, okay. Ah, d'accord. Voilà qui est fort. Mais on va terminer tout à l'heure, puisque l'heure avance. Alors, Stéphanie, on va retourner sur la scène avec un chant. D'accord? On va changer de style maintenant. Ce sera un style plus local, je veux dire. Begin. D'accord? C'est un air qu'on connaît, on va laisser le public découvrir. Tout ce que je peux dire, c'est que le titre, c'est Vini en pays la vie.
0: Vini en pays la vie.
1: D'accord.
0: Alors, on va se mettre debout pour cela.
1: Mm-hmm.
0: Oh, tu peux nous accompagner aussi, hein? Tu pourras même fredonner.
1: Je vais essayer.
0: Là, une petite... Alors, c'est plus une mazurka, Thierry, n'est-ce pas? Alors, nous allons vous inviter. Vous pouvez fredonner avec nous. C'est très, très simple et vous allez reconnaître normalement l'air. Alors, j'ai vu des chapeaux apparaître du côté du cœur d'adorateur.
1: Ah, et ça le fait. On peut m'apporter mon chapeau ?

0: fini.
1: Alors, Tiffany avait raison. Ouais, elle arrive à faire chanter n'importe qui. Alors, on va rapidement. C'est vrai que nous rattrape. On va regarder une dernière vidéo et après on en parle là. Une dernière vidéo et c'est encore une personne qui a collaboré avec toi que tu connais très bien depuis de longues années.
0: Ok, allons-y.
1: C'est parti.
0: Oh,
2: Stéphanie, c'est un personnage connu. Un personnage avec une personnalité, de la personnalité. C'est le genre de personne qui marque notre vie. Tant elle est comblée de talents, de compétences, de savoir-faire. Mais vous savez, quand vous la rencontrez pour la première fois, vous êtes devant un visage hostile, glacial. Et si vous ne savez pas vous y prendre, vous ne découvrirez jamais le cœur de cette sœur. J'ai eu l'occasion de travailler avec elle durant de très nombreuses années, à l'époque où je servais à la jeunesse adventiste, et j'ai trouvé en elle une grande collaboratrice. Stéphanie, c'est le genre de personne qui sait faire chanter ceux qui ne savent pas chanter, qui sait mettre en scène des personnes qui n'ont jamais fait du théâtre et faire d'eux des acteurs hors pair. C'est aussi le genre de personne qui sait vous mettre à votre place sans briser votre estime de soi. Je retiens d'elle, et j'ai beaucoup apprécié cela en elle, cette personne à qui je communiquait mes idées, une pensée, et elle les transformait en programme, en spectacle, en scène de théâtre. Et c'était vraiment extraordinaire. C'est quelqu'un que Dieu a richement béni de dons, de talents et de compétences. Nous avons travaillé sur de gros projets, des retraites spirituelles, des assemblées générales, des pièces de théâtre en plusieurs circonstances, et l'une des pièces les plus importantes, c'était celle que nous avons jouée à Jaspe 2 au Hall des Sports du Gosier. L'une des choses fondamentales que je retiens de Stéphanie, et je reviens à Jaspe 2, c'est que tout était un prétexte pour conduire les uns et les autres à Jésus-Christ. Je me rappelle cette scène que nous préparions pour Jaspe 2 et nous répétions en général le samedi soir au gymnase. Et croyez-moi, le samedi soir, lorsque nous terminions la répétition à 21h30, 22h, elle disait que nous allons maintenant commencer. Et on commençait à faire quoi? Elle ouvrait la Bible et elle commençait avec les jeunes qui étaient présents, une dizaine, une vingtaine de jeunes, une étude biblique. Et nous restions quelquefois au-delà de 23h30, 24h. Vous vous rendez compte? Je loue le Seigneur pour ce type de leadership au sein de son Église. Et je prie que l'Éternel continue de bénir Stéphanie, parce qu'elle n'a encore fait que très peu de ce que le Seigneur lui a confié comme mission. Que Dieu te bénisse, Stéphanie. À bientôt.
1: Alors d'après lui...
0: Tu as senti la perche qui tend.
1: Ah oui, je l'ai senti.
0: Elle n'a encore fait que très peu.
1: Alors, d'après lui, la première rencontre avec toi pourrait ne pas être la bonne. Parce qu'il a, avant de parler de ton grand cœur formidable, il a quand même utilisé les mots hostiles, glacial. À première vue, je cite. C'est vrai? Tu te reconnais là-dedans?
0: Ah mais oui, mais j'ai pas... J'ai un visage fermé. Pourquoi mes sœurs sont... Vous voyez comme les gens, la famille... Non, mais je n'ai pas un visage ouvert.
1: Pas tout le temps.
0: Il y a même quelqu'un ici présent qui m'a surnommé Doubsis.
1: Ah mais j'allais dire...
0: On ne sait pas pourquoi. J'allais...
1: Si, je sais pourquoi. Mes investigations, je sais pourquoi. Il n'est pas très loin.
0: Il est pas très loin.
1: J'avais même prévu de le faire parler.
0: Mais on n'a pas le temps.
1: Quelques minutes. Alors Thierry, rapidement Thierry. Pourquoi Doubsis? Oui, pourquoi Doubsis? Raconte-nous ça rapidement, Thierry. Parce que Thierry, c'est aussi quelqu'un, comme tu l'as dit tout à l'heure, tu as collaboré avec lui depuis très longtemps. Pourquoi Doubsis? Raconte-nous.
3: Tu connais l'expression créole?
1: Si. Boudée condoupsis, c'est ça, c'est cela.
3: Bah, c'était la seule façon de la faire se dériter quand elle arrivait, renfrognée, fermée. Ah, doupsis chérie, comment tu vas? Et c'était fini. Elle essayait de refermer, mais c'est fixé tellement.
1: Donc tu avais le truc pour...
3: C'est tellement. Et d'accord. C'est resté. Et d'ailleurs, pendant très longtemps sur mon téléphone, quand je cherchais, je ne trouvais pas Stéphanie. C'était marqué doupsis.
1: Doupsis, d'accord. Je mettrai doupsis aussi. Merci. Merci pour le tuyau.
0: Merci Thierry.
1: Alors, c'est vrai que le temps nous couvre vraiment entre les doigts. Alors, il a dit que tu sais faire chanter ceux qui ne savent pas chanter. Il est revenu un petit peu sur ce que disait Tiffin Fen, et d'ailleurs, c'est vrai. Et est-ce que tu nous prendrais en charge, moi et toutes les personnes qui ne savent pas chanter, dans la salle, je suis pas seul. Est-ce que tu nous prendrais en charge?
0: Mais là, tu as déjà bien commencé avec Frère Vini, Servidi.
1: D'accord.
0: Déjà, tu as bien commencé. Mais après, je le dis souvent et je l'ai dit tout à l'heure, c'est une question de volonté.
1: De volonté. Okay.
0: Pour les choses comme le chant ou autre, qu'importe l'art, on dit souvent Dieu crée en moi un cœur pur. Mais on peut aussi dire à Dieu, Seigneur, mais pour moi gorge.
1: Pour moi chanter.
0: Pourquoi voilà. On ne pourrait pas demander à Dieu, je voudrais chanter, je voudrais parler, prêcher, je voudrais. Pourquoi pas en
1: réalité? Alors, c'est vrai que tu l'as dit tout à l'heure, tu reconnais que ce don vient de Dieu, c'est bien ça. Alors, la meilleure chose à faire pour lui dire merci, c'est de le servir avec.
0: Tout à fait.
1: C'est bien ça. Alors, on n'a vraiment pas beaucoup. Un petit mot sur ce qu'il a dit sur la vidéo de Frank Walter.
0: Alors, cela me touche beaucoup, effectivement, mais c'est vrai que ce qu'il a décrit, eh bien, ce sont véritablement des aventures passionnantes. Je suis assez bénie parce que toutes ces collaborations que j'ai eues durant mon parcours, eh bien, m'ont enrichi.
1: Ok.
0: J'en apprends beaucoup, au final.
1: Alors, il paraît que c'est son épouse qui t'avait demandé de faire chanter le cœur de
0: alors,
1: femme
0: pour
1: de pasteur.
0: Le cœur de femme, alors, c'était un challenge, en réalité, parce que quand on vous annonce le cœur de femme de pasteur, bon, bah, vous savez pas trop comment vous allez vous y prendre.
1: voilà.
0: Surtout que femme de pasteur, ça veut pas forcément dire chanteuse. Mm-hmm. Mais au final, ce sont des femmes extraordinaires et ça s'est très bien passé. Elles étaient très contentes en réalité. Et ça rentre aussi dans le cadre de, eh bien, on chante. Quand on veut, quand on est déterminé, eh bien, on y arrive au final.
1: D'accord. Alors, Stéphanie, on va terminer avant les deux titres que tu vas nous interpréter. Alors, quel message est-ce que tu aurais pour ceux qui veulent pratiquer l'art, que ce soit le chant, que ce soit l'art de la scène, etc. Est-ce que tu aurais un conseil pour eux par rapport à leur engagement, par rapport, je parle d'artistes chrétiens?
0: Je crois qu'il faut se lancer. Quelque part, avec Dieu, il faut mettre Dieu à l'épreuve. Nous sommes très créatifs, en réalité. Je crois que c'est quelque chose que nous avons en nous. Mais si on ne se lance pas un défi, si on n'y va pas, et à un moment donné, on pourrait se sentir un peu bloqué, mais c'est alors qu'on dit à Dieu, Seigneur, aide-moi, aide-moi. Je n'ai pas, par exemple, pour moi, les bouquets de fleurs que vous avez sur l'estrade. C'est magnifique. Je ne saurais pas faire ça, en théorie. Mais en réalité, si vient la situation, eh bien, il faut... Je vais trouver un moyen et je vais y arriver.
1: On va dire merci à Nicole.
0: Voilà, et donc je me dis, dans la vie chrétienne, c'est aussi cela. Il faut se lancer et Dieu nous donne les armes au fur et à mesure.
1: Alors, tu nous offres deux derniers titres, Sometimes I Feels, et le deuxième, Disons-leur la vérité. Encore deux messages.
0: Alors, Sometimes I Feel est tiré justement de la scène de l'esclavage à la liberté.
1: Mm-hmm.
0: J'ai voulu faire ce petit clin d'œil parce que ça a été une scène vraiment que j'ai appréciée. Et on parle de l'esclavage, on parle de souffrance. Et le message que nous véhiculons, eh bien, c'est qu'il y a souffrance, mais il y a une lumière qui est Jésus-Christ. Et voilà. Mais parfois, on a besoin d'exprimer, en tout cas, cette souffrance.
1: C'est le plus important.
0: Donc, voilà.
1: Je vous laisse la scène.

Et ce dernier titre, Je pense à ceux, est une ballade que j'ai entendue chanter il y a une bonne vingtaine d'années. Et c'est quelque chose qui m'a touchée. Et j'espère qu'elle vous touchera aussi. Parce que finalement, tout ce que nous faisons, tout ce que nous chantons, nous jouons, eh bien, nous l'adressons à ceux qui ont encore besoin d'espoir, à ceux qui ont besoin d'un soutien et qui ne savent pas encore qu'il y a un Jésus, un Dieu qui les attend à bras ouverts. Je pense à ceux.

0: Bien entendu, sous vos applaudissements. Merci beaucoup. Alors, Teddy, on va finir par un petit dé. Alors, c'est vrai que oui, voilà. Pour la route.
1: Pour la route.
0: En tout cas, la plateforme des arts était vraiment heureuse de te recevoir, Stéphanie. Merci à toi.
1: Merci
0: au cœur. Au cœur d'adorateur. Merci beaucoup.

0: pour votre talent. Bien sûr, peut-être qu'on aura l'occasion de vous recevoir dans la plateforme des arts. Peut-être. Merci beaucoup à Thierry. Merci aussi pour ce talent que Dieu t'a donné. Merci de le mettre à son service. Je vous encourage à continuer. Alors, Stéphanie, on va lancer le dé. Et pourquoi pas? On va les faire toutes. Alors, on lance. Voilà. on lance. Voilà.
1: Alors,
0: la 3. La 3. Numéro 3. Numéro 3, on va dire. Ah, quelles sont les qualités indispensables pour être ton ami?
1: Être vrai.
0: Ah, être vrai.
1: Et puis être sans chichi aussi, je crois.
0: Sans chichi.
1: Oui, oui, je D'accord. crois. Oui. Il faut être honnête.
0: On met tout ce qu'on veut derrière sans chichi.
1: Oui, oui.
0: D'accord. Entendu. Alors, on va faire les autres qui restent. La première. Alors, c'est quoi ton petit nom?
1: Alors, ça dépend de qui. Si c'est...
0: Tu en as plusieurs.
1: Oui.
0: On connaît déjà Doopsis.
1: Alors, oh Seigneur, on connaît Doopsis.
0: Oui.
1: Alors, si c'est...
0: Merci
1: si
0: Thierry.
1: Si vous demandez à la famille, à mes neveux, ce sera Fanny.
0: Fanny.
1: Ce sera Tati Fanny. Mm-hmm. Si vous demandez à ma grand-mère, ce sera Estéphanie.
0: Ah, ça c'est pas mal.
1: Si vous demandez à l'une de mes choristes de Marie Galante qui est dans la salle, ce sera Kadafia.
0: Oula.
1: On va même pas essayer de comprendre, mais ce sera Kadhafia, c'est ça, hein, comme
0: ça,
1: vous.
0: Ça, c'est sûr que je vais retenir.
1: C'est le côté dictature.
0: D'accord. Mm-hmm. Ah, on va retenir.
1: C'est ça. Et d'accord. Après, de manière générale, c'est Stéphanie. Hein. Ah oui, le cœur d'adorateur m'a trouvé un nouveau surnom récemment. Ah, alors, est-ce qu'on assume le nouveau surnom?
0: Si. Alors, c'était quoi?
2: Poupée des îles.
1: Poupée des îles. Ça vient de sortir.
0: Bon, il y a une histoire derrière? Ah, on ne veut pas la...
2: Non, on ne va pas.
0: On la garde? D'accord. On fera ça en privé. Alors, la quatrième question pour finir, la quatrième. Qu'est-ce qu'il y avait? Quel est ton plus gros défaut?
1: Ben, je ne sais pas en réalité. L'intransigeance,
0: je sais pas.
1: Peut-être.
0: Hein? On peut leur demander?
1: Ah oui, pourquoi pas. Oui,
0: vous
1: oui.
0: avez une idée, son
1: non,
0: plus
1: mais
0: gros défaut?
1: Le pire, c'est que Ingrid fait preuve de retenue, mais mes sœurs, là...
0: Alors, vous avez une idée, son plus gros défaut? On peut le dire,
3: oui. Je vais juste vous donner un élément. On l'appelle le gendarme à la maison.
0: Ah, d'accord. D'accord, le gendarme. D'accord, ça, c'est un autre petit nom.
1: Ça résume...
0: Ça résume la chose. OK, d'accord. Alors, la sixième question. On va retenir tout ça, Stéphanie. Quelle est la chose la plus audacieuse, la plus folle ou la plus audacieuse que tu aies jamais faite?
1: Alors, j'ai tendance à... On me demande quelque chose, j'ai tendance à accepter. Et une fois que j'ai accepté, je me dis, Seigneur, mais qu'est-ce que
0: j'ai
1: t'as
0: fait?
1: Pris? Ah. Alors, la chose la plus audacieuse, ça a été de présenter le concert. Alors, je crois qu'il y a eu le centenaire de l'église adventiste. Et il y avait un concert sur la place de la Victoire.
0: OK.
1: Et je devais le présenter avec un jeune homme de Bémao, j'oublie. Mm-hmm. Et j'ai accepté parce que je me suis dit, le concert, c'est 19h. Mais nous, en tant qu'antillais et en tant qu'adventiste principalement, mm-hmm. on n'est pas ponctuel.
0: D'accord.
1: Donc, le temps que je monte sur scène, j'aurai le temps de commencer et ça ira. Sauf qu'en arrivant vers la place en voiture, la place était noire de monde. Mais du monde, je ne sais pas, tous les frères et sœurs ont dû se dire, c'est le centenaire.
0: Il faut qu'on soit là.
1: Mais ils étaient là. Mm-hmm. Et je suis descendue de voiture au milieu de la route. Et je suis allée me cacher au KFC. Alors, en ce temps-là, il y avait le KFC. Je suis dans les toilettes du KFC. Non, mais pour de vrai. Et je suis là. Et je suis bloquée.
0: Oh.
1: Avec ma grande robe et tout.
0: Okay.
1: Je suis complètement bloquée. Je me dis, mon Dieu, Stéphanie, tu as dit oui, comme d'habitude. Mais où prie?
0: Ça s'est terminé comment?
1: Je suis restée 20 minutes là.
0: 20 minutes?
1: 20 minutes wow. dans les toilettes, là, assise là. Et ensuite, je me suis dit, Stéphanie, quand même... Stéphanie couronnée, princesse de l'éternel, regarde-toi dans les toilettes du KFC. Quand même, tu es en robe créole, montre-toi, quand même. Et je me suis levée, mais c'est vraiment ce qu'on appelle la mort dans l'âme. Je me suis dirigée vers la place.
0: Alors, c'était aussi dur que ça?
1: Ah non, c'était horrible, parce que okay. c'est vrai que je parle et je chante, mais la foule, c'est effrayant. Et puis, ça a été un moment extraordinaire. Une fois qu'on dit la première phrase, et bien après, ça a été extra.
0: Ah, j'espère que tu as retenu la leçon.
1: J'accepte enfin, pas non, aussi rapidement.
0: Non, pas ça. Que quand tu commences, après ça va.
1: Ah d'accord.
0: Mais
1: okay.
0: pas pour dire non. Quoi qu'il en soit, je vous remercie à toutes et à tous. Je rappelle que nos partenaires qui sont précieux la cité scolaire, la persévérance de Boissard. Alors finalement, ce bâtiment t'a vu évoluer énormément puisque tu y as fait beaucoup de choses.
1: Alors je n'y ai pas étudié, mais effectivement, la plupart des programmes, effectivement, sur la Guadeloupe en tout cas, eh bien, j'ai eu à travailler ici.
0: D'accord, donc le gymnase te connaît très bien.
1: Ouais.
0: Merci aussi à BT Informatique, Teddy Boa, son équipe et ses partenaires. Merci à Sono A2L. Merci à Radio Vie Meilleure, à Comvision par Thierry Bélia, à Megavision par Jérémy Ravillon et surtout Lorenzo. J'espère maintenant que vous savez qui c'est. La plateforme des arts, c'est fini pour ce soir. Et bien entendu, restez à l'écoute parce qu'il y aura une autre édition. C'est la nouvelle saison qui redémarre avec Stéphanie. Merci pour ce moment que j'ai beaucoup aimé.
1: Merci. Merci à la plateforme des arts véritablement pour l'invitation. J'ai été surprise, mais cela a été un plaisir. Alors,
0: et puis, je rappelle aussi que la plateforme des arts, l'un des objectifs de cette plateforme, c'est aussi la formation. Je ne sais pas si vous pouviez voir toute cette logistique qui a été installée. Dans ce cadre-là, Lorenzo accepte de former ceux qui veulent apprendre à gérer tout ce matériel, à installer, à gérer, à toucher les petits boutons, parce que ça se fait dans un ordre bien chronologique. Alors, il propose aussi la formation. Donc, la plateforme des arbres reçoit non seulement des artistes, mais aussi propose la formation. Merci à Teddy Boa, avec qui j'ai collaboré pendant ces deux semaines, comme les dingues, on s'appelait, pour mettre les choses au point. Il est pointueux, rigoureux. Merci à toutes et à tous. Quoi qu'il en soit, cher public, je vous remercie. Je vous souhaite une très bonne soirée et à très, très, très bientôt. Ciao, bye bye.
1: Au revoir.

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1: Daniel, chapitre 6, verset 5. Alors les autres ministres et les satrapes se mirent à chercher un motif d'accusation contre lui dans sa manière d'administrer les affaires de l'Empire. Mais ils ne purent découvrir aucun motif d'accusation, ni aucune faute, car il était fidèle, de sorte qu'on ne pouvait trouver en lui ni négligence, ni faute. Daniel était un modèle de loyauté pour les autres. Ses ennemis savaient qu'ils ne pouvaient le piéger qu'en attaquant ses convictions, car s'il était loyal envers ses semblables, il l'était d'autant plus envers Dieu. Lorsque nous agissons avec droiture au quotidien, ceux qui nous entourent le reconnaissent et nous devenons parfois des modèles pour eux. Veux-tu être un modèle ?

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2: Heureux l'homme qui demeure ferme dans l'épreuve, car après avoir prouvé sa fermeté, il recevra la couronne de victoire. Jacques 1, verset 12. L'ennemi de nos âmes veut nous faire croire que nous serons heureux en faisant tout ce qu'il nous propose. C'est lorsque nous résistons en appelant constamment Jésus à notre secours que nous connaîtrons le bonheur, car c'est avec Dieu que nous avons la vraie liberté. Jacques 1, le verset 12.
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1: 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Et il a dit, il a répété, belle parole, j'ai dit dans d'autres livres. Mais il a dit, il faut la servir force et conviction. 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Pour vivre en paix. 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Vivre avec les posés. C'est un relayo pour l'unité à l'église. 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Bon Dieu, petite là, et bon Dieu, le Saint-Esprit, la Trinité. Qu'on nous voit dans 2 Corinthiens 13, verset 13. Divinité là qui a favorisé une ambiance à l'église chrétienne. Pas présence à en danger à tout le monde. Si péché là c'est un choix, si péché là pas un choix, c'est un héritage. Mais la grâce c'est un choix. Accepter Jésus-Christ c'est un choix. Vivre dans l'unité et la paix c'est un choix. Auditeur, je vous laisse maintenant ça. En vrai, quoi, avec grâce à bon Dieu, Nous qui passons un bon moment dans l'étude là, nous qui fait là, une bonne réflexion avec l'esprit à bon Dieu. Et nous qui comprenons grâce à bon Dieu, faveur là, bon Dieu, ben nous là. Nous qui comprenons l'amour. Parce que si pas ni l'amour, nous ne pouvons pas vivre grâce là, ça. Et si pas ni l'amour, pas ni communion là, bon Dieu, qui attend dans l'église. Nous allons prier, bon Dieu, nous allons mettre vie en nous, tant des ans, nous, qui nous aimons, bon Dieu, c'est comme ça, pour bon Dieu, accompagner-nous dans la prise en charge spirituelle, si maintenant ça. Papa, bon Dieu, qui est en ciel, nous veux bénir, nous veux exalter, glorifier nous, pour Jésus Seigneur, nous. Pas d'avoir ce Jésus Seigneur, nous, qui va permettre nous, vivre en nouvelle créature. Pas mort, aïe, résurrection, aïe, passant, aïe. Papa, nous remettons nous, tant des ans, nous aimons, comme ça pour aider nous par l'esprit à Rizanjao, à ton parole là, mais en choqué en cœur nous, et en mémoire nous. Fais-nous grâce, aidez-nous à glorifier nous, en Jésus-Christ Nazareth, c'est ça même.
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2: Chers amis, je vous prie d'excuser déjà ma voix cassée. Je vais essayer de conclure ce trimestre avec vous concernant évidemment les deux épîtres aux Corinthiens. J'espère que vous vous portez bien et nous allons sans plus tarder rentrer dans le vif du sujet concernant cette grâce, cet amour et cette communion, avec évidemment un verset qui nous est proposé, évidemment dans les Corinthiens, que la grâce du Seigneur Jésus-Christ, l'amour de Dieu et la communion de l'Esprit Saint soit saint avec vous tous. On reconnaît là la patte, entre guillemets, de l'apôtre Paul, qui a toujours voulu évidemment rassembler, unir, grâce évidemment à l'Esprit, tous ces peuples, les Corinthiens, les Éphésiens, les gens de Thessalonique. Cela a toujours été son but, réunir, rassembler, exhorter, restaurer, tous ces gens qu'il croisait évidemment durant ses voyages missionnaires. Alors oui, au terme de ce trimestre, nous avons donc affaire à cette dernière leçon qui nous parle de grâce, d'amour et de communion. La grâce de Dieu, vous le savez, elle est partout. Tout est grâce. D'ailleurs, comment fonctionnerions-nous, comment vivrions-nous sans la grâce? La vie même, avec un grand V, reste une grâce. Mais ce n'est pas une grâce, pour Paul, à bon marché. Au contraire, tout au long de ses épîtres, il montre quand même que si l'homme bénéficie de la grâce, il faut pouvoir la recevoir, la respecter, il faut pouvoir la mettre en pratique. J'entends par là non pas nos efforts personnels, enfin nos mérites, mais la considérer, cette grâce, la considérer, la recevoir, en prendre soin, l'entretenir. Et puis que tout cela puisse, que cette grâce puisse porter du fruit. C'est pas tout de dire « je suis sauvé », encore faut-il vivre en sauvé. Et c'est là le décalage qui existe dans nos vies et qui n'est pas forcément un bon et grand témoignage

C'est la grâce, abstraction faite de Jésus vivant et incarné. Au contraire, dit-il, la grâce qui coûte, c'est l'évangile qu'il faut toujours chercher à nouveau, c'est le don par lequel il faut prier, c'est la porte par laquelle il faut frapper. C'est une grâce, dit-il, qui coûte. Pourquoi ? Parce qu'elle appelle à devenir disciple à la suite de Jésus. Elle est grâce parce qu'elle appelle à suivre Jésus. Elle coûte parce qu'elle coûte à l'être humain le prix de sa vie. Elle est grâce parce qu'alors seulement elle offre la vie à l'homme. Elle coûte parce qu'elle condamne le péché. Elle est grâce parce qu'elle justifie le pécheur. La grâce coûte cher d'abord. Eh bien oui, parce qu'elle a coûté cher à Dieu. Parce qu'elle a coûté à Dieu la vie de son Fils. Parce que ce qui coûte cher à Dieu ne peut être bon marché pour nous. Il poursuit, elle est grâce d'abord, parce que Dieu n'a pas trouvé que son Fils fût trop cher pour notre vie, mais qu'il l'a donné pour nous. Dietrich Bonhoeffer. Alors oui, le mot grâce, c'est sur toutes les lèvres des chrétiens. Mais voilà, il faut pouvoir mesurer les implications de la grâce dans notre vie. Il faut pouvoir évaluer ce que la grâce, évidemment, a coûté à Dieu. Chers amis, Paul donc parle de cette grâce, grâce qu'il a touchée du doigt, évidemment, et il a toujours présenté Jésus comme un être à portée de vue et quelqu'un, si je puis m'exprimer ainsi, de très accessible. Vous avez un verset, on va le prendre dans 2 Corinthiens 8. 2 Corinthiens 8 et au verset 9. Prenons-le ensemble, 2 Corinthiens 8 au verset 9. Car vous savez, dit Paul, comment notre Seigneur Jésus a manifesté sa grâce envers nous. Lui qui était riche, il s'est fait pauvre pour vous, afin que par sa pauvreté vous soyez enrichis. Donc, quelqu'un qui s'est fait pauvre pour qu'on puisse s'enrichir, ça ne s'est pas fait de loin. Ça ne s'est pas fait à des millions de kilomètres. Il a bien fallu que cette grâce s'incarne. Et l'incarnation, mais bien par définition, c'est quelque chose de très, très, très proche. C'est ça que j'aime personnellement, c'est que Paul peut passer pour un grand théologien, ce qu'il est, mais toute sa théologie peut se résumer en deux mots, en Christ. C'est pas très compliqué à comprendre, et pourtant, en Christ, tout a été mis en Christ, tout a été fait en Christ, tout procède de en Christ. Et plusieurs fois, il utilise cette terminologie, ou alors il dit en lui, lui avec un L majuscule, dans notre frère bien-aimé. Vous voyez, il resitue toujours la grâce dans la vie, dans la mort du Christ, évidemment pour nous. Donc, un Dieu de proximité, de Corinthiens 8, 9. Et cette grâce, on peut évidemment l'admirer dans sa magnificence, évidemment, à Golgotha. Grâce irrésistible, quand on veut bien se laisser toucher par elle. Une grâce, encore une fois, qui est descendue jusqu'à l'homme pour venir embrasser sa condition de pécheresse. Une grâce aussi pour l'Église, une grâce pour les Corinthiens, les Éphésiens, les Thessaloniciens. Paul voulait que les Corinthiens en soient persuadés. Question, est-ce que la grâce de Dieu est suffisante? Oui, oui, pour Paul, bien sûr. Elle est pleinement suffisante et elle l'est pour toute chose. D'ailleurs, il en a fait sa propre expérience dans sa chair, puisque la Bible fait état d'une écharde qui venait le troubler physiquement. D'ailleurs, on ne sait pas vraiment ce que c'était que cette écharde. On regarde un petit peu les commentaires à droite à gauche,

0: Certains pensaient que il avait plutôt mal au dos. D'autres commentateurs disaient que c'était plutôt les articulations de Paul qui le faisaient énormément souffrir. Et il a demandé à Dieu, ben, au nom de son expérience, de son vécu avec Dieu, est-ce qu'il pouvait faire quelque chose? Vous connaissez très bien la réponse de Dieu. Ma grâce te suffit. Ce qui est extraordinaire chez Paul, c'est que il s'en est contenté de cette réponse. Vous et moi, on ne se serait pas forcément contenté de cette réponse. Parce que peut-être qu'au nom de notre nom, de nos mérites, de notre expérience, de notre vécu, on pourrait se dire, voilà, Dieu, tu aurais pu quand même faire ça pour moi ou m'arranger cela. Paul se suffit de cette réponse. Ma grâce te suffit. Alors, chers amis, le corollaire de cette grâce, évidemment, est aussi traité. C'est l'amour agapé. C'est d'ailleurs le moteur de la grâce. Avec ce très beau passage que nous avons pu étudier, évidemment, tout au long de ce trimestre sur notamment 1 Corinthiens 13. Alors, il y a un texte que je trouve qui est assez clé pour montrer cet amour agapé. Ce n'est pas le seul, évidemment, vous connaissez Jean 3, 16. C'est Romains 5, verset 8. Il vous est d'ailleurs proposé, hein, Romains 5, verset 8. Et il faut avouer que ce texte est quand même admirable. Écoutez la parole de Dieu. Alors, mais voici comment Dieu nous montre l'amour agapé qu'il a pour nous alors que nous étions encore des pécheurs. Christ est mort pour nous. Nous avons donc bénéficié du pardon avant quoi que ce soit que nous fassions. Paul est clair là-dessus et ne veut laisser planer aucune ambiguïté. Christ est mort pour nous alors que nous étions encore pécheurs. Il est mort pour nous alors que la race humaine ne lui avait rien demandé et surtout, cette race humaine ne lui avait pas demandé pardon. Et je voudrais que vous compreniez ça. Il y a deux pardons dans la Bible. Il y a celui que Dieu nous accorde et il y a le nôtre. Seulement, c'est le sien qui vient en premier. Et quand vous ne vous sentez pas pardonné, vous aurez beaucoup de mal à pardonner aux autres. J'entends beaucoup de chrétiens, beaucoup d'adventistes qui mettent énormément l'accent sur leur propre pardon. On l'entend dans les prières. Seigneur, pardonne-nous. Seigneur, pardonne-nous, pardonne-nous toutes les bêtises que nous faisons, toutes les pensées que nous avons. C'est bien. Mais il faut mettre d'abord l'accent sur le pardon de Dieu. Pourquoi je vous dis ça? Parce que je rencontre encore une fois trop de chrétiens qui ne mesurent pas le pardon de Dieu. Et du coup, ils se sentent peu ou pas pardonnés. Du coup, ils ont du mal à pardonner. Du coup, ils ont du mal à aimer. Tout se tient dans l'Évangile. Ce sont comme des dominos que vous posez sur une table. Et vous savez bien, quand vous faites tomber, incliner un domino, tous les autres tombent en même temps. Si vous faites tomber, ou si vous évacuez comme ça le pardon de Dieu, ou si vous le minimisez, vous allez voir les dégâts dans votre vie. Là, l'apôtre Paul est clair. Encore une fois, pardonnez-moi ma voix grave, mais je lis, voici comment Dieu nous montre son amour. Alors que nous étions encore des pécheurs, Christ est mort. S'il est mort, c'est qu'il nous a pardonnés. Donc, puisque nous sommes maintenant déclarés justes grâce à son sacrifice, nous serons à plus forte raison encore sauvés par lui de la colère. Et écoutez la suite. Alors que nous étions encore ennemis, voyez, Paul dit que nous étions des pécheurs vis-à-vis de Dieu. Il rajoute que nous étions des ennemis. Malgré ça, il nous a réconciliés avec lui par la mort de son fils. À plus forte raison, maintenant que nous sommes réconciliés, nous serons sauvés. C'est pas terminé pour Paul. Mieux encore, ça c'est ma version Semeur, nous plaçons désormais notre fierté en Dieu pour notre Seigneur Jésus qui a obtenu la réconciliation. Nous étions des pécheurs, nous étions des ennemis, et il nous a réconciliés. Donc, vraiment, vraiment, je nous invite à bien mesurer ce pardon avant de penser à notre propre pardon, parce qu'en fin de compte, c'est le premier pardon qui va déclencher le deuxième pardon. Regardez Marie-Madeleine chez Simon à Béthanie, que va dire Jésus ? Elle a beaucoup aimé et lui sera beaucoup pardonné. L'amour agapé tient énormément du pardon. Celui qui aime beaucoup les gens, observez bien, il sera en capacité ou elle sera en capacité de pardonner, et très très loin dans le pardon. Mais les gens qui aiment peu, les gens qui sont méfiants de prime abord, les gens qui sont peut-être dans un état d'esprit de critique, les gens qui sont de mauvaise composition, observez bien, vous verrez qu'ils ont du mal avec le pardon. Voilà, je ne suis pas trop dur, trop méchant, je vais dire qu'ils ont du mal avec le pardon. Parce que c'est Jésus lui-même qui lit ces deux conditions. Je vous invite à réétudier cette belle histoire de Marie-Madeleine, invitée chez Simon de Béthanie, où elle va découvrir la seule personne sur cette terre qui l'a aimée sans condition, sans rien lui demander. Jésus-Christ. Donc oui, la lecture clé, selon moi, de Romains 5:8, c'est ce Dieu qui donne son Fils. Mais vous voyez, c'est souvent le cas. On dit que Dieu a donné son Fils, c'est biblique. Il a offert son Fils, il a donné son Fils. Mais prenez conscience aussi que c'est Dieu lui-même qui s'est donné. Parce que dans notre inconscient collectif, le fait que Dieu envoie son Fils, donne son Fils, vous trouverez des gens pour vous dire que finalement Dieu ne s'engage pas trop lui-même. Il envoie quelqu'un. Ce n'est donc pas lui qui descend sur terre s'incarner. Or, chose que personne ne peut expliquer, c'est la Trinité, le trio céleste. D'ailleurs, Paul va en parler dans la suite de cette leçon. Dieu s'est donné lui-même. Dieu s'est sacrifié lui-même, certes en envoyant son Fils, mais c'est Dieu qui était en Christ à la croix. Et quand vous prenez la croix avec ces lunettes-là, vous mesurez le sacrifice, évidemment, de Dieu. C'est Dieu qui était sur cette croix. Ne me demandez pas comment c'est possible. C'est difficile. Trois en un en trois, mon cerveau n'arrive pas à faire cette décomposition. Mais j'y crois par la foi. Et ça change évidemment tout. Je vous assure de savoir que c'est Dieu qui est allé jusqu'au sacrifice. Alors Paul parle ensuite de bien d'autres choses, mais sur cet amour agapé, j'avoue qu'il nous faut véritablement nous y retrouver, parce que nous n'en sortirons pas de cet amour éros que nous pratiquons. Lisons encore Paul ou Madame White dans Le meilleur chemin, voici ce qu'elle dit. Dieu est amour, cette parole se lit sur chaque bouton de fleur. Vous connaissez bien cette citation. Sur les fleurs aux nuances délicates et variées qui embaument l'atmosphère de leur doux parfum, les arbres élancés et les forêts aux riches feuillages, tout nous parle de la tendre et paternelle sollicitude de notre Dieu et de son désir de faire le bonheur de ses enfants. Le meilleur chemin, page 10. Oui, chers amis, en fait, rien n'est plus convaincant que le fait que Dieu, oui, ait donné son Fils en sacrifice pour nos péchés et s'est donné lui-même. Lorsque l'on comprend ça, on comprend à quel point la grâce ne peut pas être à bon marché. La grâce à bon marché, j'y reviendrai plus tard, vous la recevez, puis basta, si vous me permettez cette expression. Et puis c'est terminé, vous faites votre vie. Bien sûr que vous y pensez, bien sûr que vous vous dites que sans la grâce, qu'est-ce que serait le monde? Mais si ça s'arrête là, c'est vraiment pas terrible. Oui, Dieu nous a aimés au point de se donner lui-même pour notre vie de pécheur, pour que à notre tour, eh bien, toute la volonté, la nôtre, eh bien, ce serait de l'aimer, de donner éventuellement notre vie en retour. C'est le texte de 1 Jean 3:16. Et Paul voulait que les Corinthiens comprennent ça. Ça ne peut être possible que dans l'unité. Si vous avez des voix discordantes sur quel est le véritable amour de Dieu pour la race humaine, ce sera très compliqué d'unir un peuple dans un même sens. Vous devez comprendre que l'amour agapé, c'est le seul amour biblique. Il n'y a pas d'autre amour dans la Bible. En tout cas, j'entends par là cet amour que Dieu veut pour l'humanité. Les auteurs du Nouveau Testament n'ont jamais employé le mot « charité ». C'est une très mauvaise traduction. C'est le mot « agapé ». Paul, le premier, a utilisé « agapé ». Tous les autres, Jean notamment. Hors de question pour eux d'avoir écrit leur texte en mentionnant le mot « charité ». Le mot « charité », c'est une construction catholique romaine très influencé par le monde gréco-romain, ça a donné charité. Mais l'amour à la croix, l'amour à Golgotha, c'est l'amour inconditionnel. Et la charité n'est pas inconditionnelle. La charité, c'est une disposition du cœur. À faire quoi ? Le bien, oui. Mais vous ferez le bien, surtout envers ceux qui le font aussi pour vous. C'est un peu ça la race humaine déchue, c'est même beaucoup. Or, l'amour agapé ne tient pas compte du retour qu'il pourrait y avoir. Et c'est pour ça que je n'aime pas ce mot charité et qu'il faut respecter les mots employés par les auteurs bibliques. Sinon, vous déformez leurs écrits. C'est le mot agapé. Oui, Dieu d'amour, Dieu de bonté, 2 Corinthiens 13, verset 11. On peut lire ce texte, 2 Corinthiens 13, au verset 11. Ce sont ses dernières recommandations. J'ai terminé, dit Paul, frères et sœurs, soyez dans la joie, car cette grâce doit nous procurer de la joie. Travaillez à votre perfectionnement, travaillez. Ça sent un peu le mérite. Qu'est-ce que vous en pensez ? Est-ce qu'il faut travailler ? Ça, c'est une version. Encouragez-vous, ça c'est bien. Encouragez-vous mutuellement. Soyez d'accord entre vous. Vivez dans la paix. Alors le Dieu d'amour, c'est le titre de la leçon de mardi. Le Dieu d'amour, eh bien, et de paix sera avec vous. Chers amis, Paul ensuite va parler de la communion et communion grâce au Saint-Esprit, et là aussi il ne pouvait pas faire autrement parce que tout ça ne peut être possible encore une fois que par la communion du Saint-Esprit, et c'est ce que nous allons voir dans quelques instants.
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1: Voilà, et mon ami Jean-Marc est tout à fait aussi partie prenante de ce rendez-vous biblique journalier. Merci d'être avec nous. Je rappelle donc à ceux qui nous suivent, ou peut-être, et à ceux qui nous prendraient en route, qui nous découvriraient aujourd'hui, que nous sommes en train d'étudier le livre de Daniel, et nous arrivons d'ailleurs au dernier chapitre de ce livre, qui est un livre éminemment prophétique. Lors de notre dernière émission, je m'étais efforcé de faire une petite mise au point concernant la façon dont je vous ai proposé de comprendre ces prophéties contenues dans ce livre. Et également, je vous disais que les derniers versets du chapitre 11 concernaient très certainement une prophétie à venir et qui concerne, ayant trait plus exactement, à la fin des temps. Alors aujourd'hui, nous allons essayer de comprendre donc ce que Dieu a voulu dire à Daniel qui était en vision au bord du grand fleuve, du fleuve de Tigre. Je voudrais auparavant vous proposer un texte, une parole plus exactement, une réflexion que le Christ livrera à ses disciples concernant précisément la fin des temps. Nous trouvons cette parole au chapitre 24 et au verset 33, le chapitre 24 est un chapitre éminemment prophétique où le Christ dit « Quand viendra la fin de toute chose ?» pour répondre à une question de ses amis et ses disciples. Et après avoir longuement expliqué et brossé un chapitre, brossé un tableau de cette fin des temps et de cette venue du Fils de l'homme et par conséquent du jugement et de l'inauguration du royaume de Dieu, le Christ dira à ses disciples « De même, vous, quand vous verrez tout cela, donc tout ce tableau que je vous ai brossé, quand vous en verrez la réalisation, sachez que le Fils de l'homme est proche, qu'il est à vos portes. En vérité, je vous le déclare, cette génération ne passera pas que tout cela n'arrive. La génération qui concerne ces signes des temps. Le ciel et la terre passeront, mais mes paroles ne passeront point. » C'est donc un appel à la vigilance, un appel à regarder ce qui se passe autour de nous. Non seulement dans l'Église, mais autour de l'Église. Non seulement au sein du peuple de Dieu, mais au sein des nations. Et je pourrais multiplier les exemples. Et le Christ prendra des images qui seront très familières à ses amis, les disciples. Comprenez cette comparaison empruntée au figuier. Dès que ses rameaux deviennent tendres et que poussent ses feuilles, vous reconnaissez que l'été est proche. De même, vous aussi, quand vous verrez ces choses, sachez que le Fils de l'homme est proche. Ce que souhaitait le Christ, c'est que ses amis et ceux qui entendraient le message de l'Évangile et le message prophétique et les messages de l'Évangile contenus dans la prophétie, eh bien, ne rate pas ce bonheur de rencontrer le Fils de l'homme, le Fils de Dieu et le Père. Alors revenons à notre texte du chapitre 11 de Daniel. Mais auparavant, écoutez, je vais vous proposer quand même une petite pause afin que vous et moi, nous puissions aborder tout à fait librement après ces derniers versets du chapitre 11. Alors je vais demander à mon ami Jean-Marc de vous faire écouter

Pour bien comprendre quel est l'enjeu de ce combat entre le roi du Midi et le roi du Nord, je voudrais vous rappeler hein, quelles sont ces deux entités ou ces deux puissances ou ces deux partenaires-là d'un conflit assez majeur. Babylone est bibliquement une incarnation de la puissance usurpatrice de Dieu. Nous avons vu lorsque le roi Nebuchadnezzar, au chapitre 4, versets 29 et 30, a voulu un tout petit peu se prendre pour Dieu. Moi, j'ai construit cette ville, ma maison, là, pour ma gloire, pour ma puissance, pour ma majesté. Une voix tomba du ciel et lui dit à ce roi, on te le dit, roi Nebuchadnezzar, le royaume t'est retiré, on va te chasser d'entre les hommes. Tu auras ton habitation avec les bêtes sauvages, on te nourrira d'herbe comme les bœufs. Et cette période passera sur toi jusqu'à ce que tu reconnaisses que le Très-Haut est maître de la royauté des hommes et la donne à qui il veut. Et Esaïe va montrer effectivement que Babylone, ce qu'il a perdu, c'est cet orgueil fou. Esaïe au chapitre 14, le plus prestigieux des prophètes de l'Ancien Testament, je dirais même le plus prestigieux des hommes de l'Ancien Testament, parce que c'est un homme de l'écriture, c'est un auteur littéraire. Eh bien, Esaïe chapitre 14, versets 13 à 15, il nous est dit, « C'est une complainte sur le roi de Babylone. Toi, comment as-tu été précipité à terre, toi qui réduisais les nations, toi qui disais, je monterai dans les cieux, je hausserai mon trône au-dessus des étoiles de Dieu, je siégerai sur la montagne de l'Assemblée divine à l'extrême nord, je monterai au sommet des nuages, je serai comme le Très-Haut. Mais tu as dû descendre sous terre au plus profond de la fosse. » Voilà. Ce qui caractérise tous les passages concernant Babylone, ce qui la caractérise, c'est d'abord d'être profondément religieuse, mais une religion extrêmement orgueilleuse et qui veut s'arroger le droit de Dieu. Et nous retrouvons un tout petit peu ces caractéristiques dans différents textes de Daniel au chapitre 11, au chapitre 8 et au chapitre 7, où il est dit qu'il s'élèvera jusqu'à Dieu, que ses paroles seront arrogantes contre Dieu, prendra la place de Dieu, manifestera une agression contre les saints, contre le sanctuaire, fera preuve d'orgueil et utilisera comme stratagème la ruse et aura du succès. Donc pour les Israélites et pour Daniel particulièrement, le roi du Nord est caractérisé donc par Babylone. Babylone qui a pour c'est-à-dire qui a pour attitude fondamentale eh bien de s'opposer à Dieu et de vouloir supplanter Dieu. Quant au roi du Sud, eh bien pour Israël, pas de doute, c'est l'Égypte. Et l'Égypte, nous le voyons dès l'Exode au chapitre 5, verset 2. L'Égypte, c'est la dénégation de Dieu. Lorsque Moïse va rencontrer Pharaon et va lui demander de laisser partir le peuple au nom de ce Dieu qui veut le libérer, Pharaon dit à Moïse, « Qui est le Seigneur pour que j'écoute sa voix en laissant partir Israël ? J'ignore le Seigneur et je ne veux pas laisser partir Israël. » C'est donc pratiquement la dénégation de Dieu, contrairement d'ailleurs à Babylone qui reconnaît Dieu. N'oubliez pas la conversion du roi Nebuchadnezzar. Et dans la tradition biblique, l'Égypte sera associée à la sécurité de la politique humaine. Je prends encore le livre du chapitre Esaïe, et Esaïe va reprocher à ses compatriotes, à ceux qui dirigent le pays, de se confier davantage dans la puissance politico-militaire plutôt que à Dieu. Chapitre 31, verset 1. À 3, malheur, et il s'adresse à son peuple, malheur, ils descendent en Égypte pour y chercher du secours, ils s'en remettent à des chevaux, ils font confiance aux chars parce qu'ils sont nombreux, aux cavaliers parce qu'ils sont en force, mais ils n'ont pas un regard pour le Saint d'Israël et ils ne cherchent pas le Seigneur. Et Israël rappellera à son peuple et à ceux qui le dirigent, l'Égyptien est un homme et non un Dieu, ses chevaux sont chair et non esprit. Quand le Seigneur étendra la main, le protecteur trébuchera et le protégé tombera. Tous ensemble, ils seront anéantis. Donc, pas de doute, le roi du Midi,
C'est le roi qui s'oppose et qui dénie l'existence de Dieu et repose sur sa capacité toute seule. Il est autonome par rapport à Dieu, à moi la force, à moi la puissance, à moi l'intelligence. Et Babylone, eh bien, c'est une présence religieuse, mais qui pousse cette présence religieuse jusqu'à vouloir s'identifier à la divinité. Et nous comprenons dès lors pourquoi au chapitre 11, il nous est dit, il nous est fait part de ce conflit, parce que c'est un conflit majeur. C'est un conflit qui met en présence deux forces, l'une de nature religieuse, Nord-Babylone, et l'autre de nature politique et temporelle. Et l'histoire occidentale de l'après-Empire romain montre effectivement les conflits, les tentatives d'alliance de ces deux pouvoirs. Daniel 2 dira par le fer et l'argile, et nous savons que l'argile représente l'homme. L'homme sorti des mains du Créateur, fragile, mais aussi avec un destin haut, c'est celui d'être identique à Dieu. Daniel 7, c'est les 10 cornes et la petite corne qui s'oppose, qui blasphème, qui veut s'identifier, qui veut s'asseoir à la place de Dieu. Et nous retrouvons ce même système d'opposition entre Dieu et la bête et la petite corne dans Apocalypse 13. Et à la fin du chapitre 11, verset 40 jusqu'au verset 45, eh bien, c'est le nord qui affronte le sud suit le nord. Il y a des menaces, il y a des tentatives d'alliance, et la fin arrive sans l'aide de personne, ce qui nous ramène d'ailleurs et nous fait repenser à Daniel 2, Daniel 7 et Daniel 8, où effectivement il est dit que la puissance usurpatrice un jour disparaîtra, non pas par le fait des hommes, mais parce que Dieu y mettra fin. Et au chapitre 12, le chapitre 12 s'ouvre sur une espérance, sur la solution que le Seigneur propose. C'est Michaël se lèvera en ce temps-là. Eh bien, je vous propose, si Michaël se lève en ce temps-là, c'est parce que c'est le temps de la fin, ce combat fabuleux entre le bien et le mal, entre Dieu et ceux qui s'opposent à lui. Et cela ne se fera pas sans secours. Eh bien, je vous propose de voir ensemble ce que dit le chapitre 12 concernant cette irruption et cette dernière frange de l'histoire de notre monde. Merci d'avoir été avec nous. Je vous rappelle que je peux vous adresser le petit fascicule qui me sert de canevas dans cette étude. Il suffit simplement que vous m'écriviez, je vous l'adresserai volontiers. Je remercie Jean-Marc et je vous remercie également de nous avoir prêté votre attention. Au revoir.

devoir partir loin de chez soi pour se soigner, pour accompagner un proche malade, quitter son travail, ses enfants, sa vie quotidienne. Et si demain, c'était vous? Chaque jour, des familles vivent cela. Maladie, déracinement. Chaque jour, des familles vivent cela. Maladie, déracinement.